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2: 4h12 du matin, bonjour, bon réveil. Merci d'être présent pour votre Morning Breeze, toujours avec Nathan jusqu'à 6 heures pour vous accompagner. J'espère que ça va bien. Aujourd'hui, nous sommes le mercredi 29 juillet 2026, milieu de semaine. On se sent bien, on est en forme, malgré le temps qui n'est pas très fameux dehors. Hein, il pleut un petit peu partout. En tous les cas, si vous prenez la route en ce moment, eh bien, écoutez, soyez très très prudents. Hein, donc, ça va de soi. Surtout les chauffeurs, hein, les chauffeurs de van, de taxi, de poids lourd. Bonne route à vous et faites attention. Et bon courage aussi à celles et ceux qui se préparent pour le boulot ce matin. Il y en a aussi qui sont déjà au travail depuis très très tôt ou depuis hier soir, hein, qui font le night shift et bientôt vous allez terminer. Bon repos, bonne rentrée chez vous. Et bien les personnels de la santé aussi, on vous salue ce matin, les personnalités souffrantes, ben, on pense à vous, bon courage et bon rétablissement à vous tous. Vos dédicaces, pareil, comme d'habitude, ça ne change pas, 5253 84 84, passez-nous tout simplement un petit coup de fil.

aussi 402 80 80 si vous voulez faire vos dédicaces, un souhait d'anniversaire, un petit coucou. D'ailleurs, on en profite en même temps pour souhaiter un joyeux anniversaire à celles et ceux qui fêtent leur anniversaire aujourd'hui. Allez, on y va, votre boost pour la route, c'est maintenant.

0: petit boost pour la route.
1: Croyez en vos capacités, même lorsque personne d'autre ne les voit encore. Là, on va écouter de Whitney Houston, All the Men That I Need, pour bien démarrer cette matinée. Tranquillou, tout en douceur.

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1: Quatre heures passées de 22 minutes. Allez, bonjour. Alors, ça va? Oui, ça va bien. Merci beaucoup, Coraline, du côté de Rodrigue, qui est avec nous ce matin. Belle journée à vous. On salue aussi Jacques.

0: Clean, une chanson Spanish Eyes is over pour la famille Manon. Bah, je vais essayer de trouver ça pour vous. Bon mercredi, bonne journée à vous tous. C'est Marilyn de Poudre d'Or également qui est présente ce matin. Un petit coucou à Marie-Noël de Baie du Tombeau. Merci pour la chanson Petit Jésus. Bah, je vous en prie, excellente journée. On vous embrasse également. À Chol et Mario aussi, qu'on dit bonjour ce matin, qui fait un petit coucou à Evelyne, à Patrice, Laura, Ariel, à Sophie, à Valérie Michel, Joyce, Andriano, Miko, qu'on salue tout bas ce matin, et Gisèle, Marie-France, Anne-Marie. Et les autres amis de la radio, ça c'est Cholet du côté de Beaubassin, comme chaque matin, qui est avec nous, fidèle au poste. Et nous avons aussi, je vais vous dire qui c'est, Lucas qui est à l'écoute. Et il me fait un petit coucou à mes deux enfants, Fonia, Ephraim, qui est à l'île Rodrigue de la part de sa maman. Ah, c'est maman Aurélie, voilà. Et leur petit frère Lucas, voilà, c'est ça, du côté de l'île Maurice. Merci en tous les cas, bienvenue dans la Team Breeze. Je sais que ça va bien ce matin. Fini pour ce petit déjeuner là, hein. Fini pour ce petit café, un petit dîner bien sûr. Et puis écoute, Morning Breeze, en tous les cas, merci d'être là chaque matin. On continue, un bon petit local qu'on aime bien, toujours tout en douceur, ce mercredi matin. On y va avec Rami, signé Lindsay.
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0: C'est la voix de Vicario Armel, The Way You Look Tonight. Bah oui, un mercredi tout en douceur. Ben voilà, on n'est pas là pour vous brusquer ce matin. On vous donne le temps de savourer pleinement cette matinée. Allez, direction 1986, c'est une version de revisitée de C'est Jérôme. Eh bien, qui a redonné quand même une nouvelle vie à cette chanson, pleine de nostalgie, évoquant la fin de l'été, les amours de vacances. J'ai nommé la chanson que vous connaissez bien en anglais, Sealed with a Kiss, que vous connaissez bien. Ça a été popularisé par Brian Hyland en 1962. Mais là, je vous laisse apprécier la version de C. Jérôme, sortie en 1986, éventuellement. Dernier baiser. Bienvenue à vous tous et bon réveil.
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0: 4h40, ça c'est Prince, Papa Ray. On souhaite encore une fois joyeux anniversaire à Magali Merten du côté de Floriac qui a fêté son anniversaire hier, qui demande une chanson aujourd'hui de Claude Nougaro, Nougat York. Et ben, ce sera joué pour vous tout à l'heure.
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0: Michel Berger à venir avec le titre La groupie du pianiste. Je prononce bien. Non, groupie du pianiste. Voilà. Et juste après, ce sera New York. Et n'oubliez pas, 4h50 environ, ce sera la chronique Regard sur l'histoire avec Reza. Et comme vous le savez, aujourd'hui c'est mercredi, donc pas de tribune, mais plutôt parole et musique, toujours avec Reza. Et ce sera vers les 5h15.

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1: Chers auditeurs, bonjour. Je vous parle aujourd'hui d'une personnalité qui a vécu durant la deuxième moitié du 19e siècle et au début du 20e siècle. Il a eu une longue carrière au conseil municipal de Port-Louis et en sera le maire. Je vous parle ce matin de Robert Aldor Rohan. Il naît le 5 octobre 1852. Il est orphelin de mère dès sa naissance. Il exerce la profession de pharmacien dans un premier temps et sera par la suite dentiste. Mais ce qui l'intéresse plus que tout, c'est la politique. Malgré sa petitesse de taille, il arrive à s'affirmer et à se faire respecter. Certains le surnomment même Robespierre pour son calme et son sang-froid lors de ses discours. Il est à trois reprises maire adjoint avec Tommy Pitot. De 1902 à 1904, il est maire de Port-Louis avec Amédée Poupart comme adjoint. En 1910, il est adjoint maire aux côtés d'Armand Esnouf. Son administration est marquée par plusieurs réalisations, notamment l'éclairage de la ville en pétrole après la résiliation de la compagnie de gaz, la création du square Rémy-Ollier à Plaine Verte, le commencement des travaux pour l'électrification de la ville et la création des jardins récréatifs ouverts à Cassis. Son mairat voit aussi en 1903 la mise en vigueur d'une loi sur l'organisation municipale. Il est également marqué par d'autres événements tels que l'inauguration de la statue de la reine Victoria devant l'hôtel du gouvernement et la construction de l'obélisque du tombeau de Malartic. Quand les commissaires royaux d'enquête sont à Maurice en 1908, Rohan demande à être entendu en public. Comme à son habitude, il brave les commissaires au milieu de leurs propos parfois sarcastiques et hostiles. Il finit par se faire entendre. Son fils Arthur, ainsi que son neveu Edgar Laurent, suivent sa trace car ils seront eux aussi maires de Port-Louis. Robert Aldor Rohan décède le 20 mai 1910 à l'âge de 58 ans.

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0: C'est France Gall, les princes des villes. Allez, nous, on termine la première partie de Morning Breeze.
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0: Et c'est Robert Palmer et UB40 qui donnent le ton ce matin pour cette première partie de Morning Breeze. I'll be your baby tonight.

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0: Bonjour à tous, bonjour à toutes. Quel plaisir de vous retrouver en ce mercredi 29 juillet 2026. Alors, m'espérer qu'ils aient matinelle puis bien déroulé, qu'ils aient déjà sur la route puis à le travail, qu'ils aient préparé pour le travail ou bien s'ils sont encore sous la couette mais à l'écoute de la radio. Donc, bon réveil et surtout un excellent matinée à eux tous. C'est l'émission matinale Lévi Rodrigue. Au micro, c'est Stéphane qui pour accompagner eux. Et bien sûr, pour assurer la partie technique en régie, c'est Stenio Prosper. Et pour tout de suite, on passe le micro à Mario Lisette qui me donne un ben, titre qui seront développés. 6h. Bonjour Mario.
1: Merci Stéphane. Bonjour à vous également. Madame, monsieur, bonjour et merci de nous rejoindre ce matin pour ce premier point info. Voyage d'études du 30 juillet au 11 août en Malaisie pour 25 élèves du collège de Montlubin. La commission de l'éducation y contribue une somme de 710 000 roupies. 14 policiers de Rodrigue viennent d'être formés par Interpol et Unipol. 20 autres le seront aussi le mois prochain au Parlement. Le Premier ministre, le docteur Navin Ramgoolam, affirme que la police mise sur la formation continue. Renouvellement de l'exécutif du Youth Council Against Drugs après 2 ans. Le délai pour la soumission des formulaires de participation, expire demain. Et puis le centre communautaire de Palissade transformé en école de danse 3 fois la semaine. Francine Nalan de l'Orange Dance Academy profite des vacances pour inciter des enfants à plusieurs styles de danse. Voilà donc tous ces titres vous seront développés au cours de notre journal à 6h. Je vous laisse en compagnie de notre ami Stéphane Boncœur pour la suite de l'émission. À tout de suite.
0: Merci beaucoup Mario. Le développement de ces actualités se feront à 6h lors du grand journal. À tout à l'heure.
1: Merci, à tout à l'heure Stéphane.
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0: Et quel temps fera-t-il en ce mercredi à Rodrigue? Pour le savoir, allons tout de suite à la station météorologique de Vaquois pour retrouver Monsieur.

0: Edouard Darchi Djagou. Monsieur Djagou, bonjour.
1: Bonjour, bonjour à tout le monde.
0: Est-ce que vous êtes capable de donner un aperçu qui vous fait Zoudi, les temps qui vous fait à Rodrigue?
1: Bien sûr. Alors, comme situation, nous avons un nuage depuis le secteur l'Est qui peut influencer le temps local au cours de la journée. Et comme prévision, alors, grand matin bonheur, les temps pour bon. Pendant la journée et aussi la soirée, nous prenons un domaine de la pluie de temps en temps. Vivant pour souffler depuis le secteur l'Est de 20 à 30 km par heure avec un domaine rafale de 50 km par heure. La mer est mauvaise en dieu brisant avec ben la houle du sud-ouest de l'eau de 3 mètres, ben sautie en dieu brisant et aussi de ben la houle de l'ouest et du sud, l'y déconseillé. Alors, côté température maintenant, la température maximale est pour varier entre 23 à 25 degrés et la minimale est pour varier entre 19 à 21 degrés. C'est tout comme prévision du temps pour aujourd'hui. Merci et bonne journée à tous.
0: Merci beaucoup, M. Djagou. Nous souhaitons ainsi que toute l'équipe de la météo une excellente journée.
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Nous arrivons 5 Rodrigue FM. Allô, bonjour à vous tous. Donc, c'est une nouvelle journée qui commence, une nouvelle occasion pour faire quelque chose de bien, pour aller plus vers nous, ben, l'objectif. Nous connaissons qu'il y en a beaucoup dans les autres qui peut-être un peu fatigué, qui un peu découragé. Maintenant, qui à cette heure peut-être, je peux travailler, je peux prêt pour finir le travail, mais je ne peux pas sentir bien. Vous nous pensez aussi, man, du monde qui peut-être dit, passe dans un moment difficile, dans un moment de difficulté. Nous faisons juste passer une de ces affaires qui, bon Dieu, est capable de faire un miracle dans la vie, tous les jours. Oui, bon Dieu, est capable. Et nous proposons comme première chanson de nos programmations musicales, c'est King, avec ce titre. Bon Dieu, est capable.

bon Dieu capable ce matin. Toi, tu n'es pas capable, mais bon Dieu capable ce matin. S'il est capable de faire mort et gagner la vie, s'il est capable de faire une boîte, mais aussi une aveugle trouver, s'il est capable de restaurer la vie de Dimoun, qui fait qu'il n'est pas capable de faire les pour toi? Fais-lui confiance ce matin. Fais-lui confiance tout simplement ce matin.

0: Ça dit dans toute la vie. 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
1: Et oui, crois-lui dans toutes les cœurs. Si jamais on a quelque chose qui pour quoi arriver, crois-lui avec toute la foi. Si par exemple, nous avons un projet qui nous peut en vie à bien depuis bien longtemps, à nous toujours garder l'espoir, toujours attendre qu'il vienne, bien sûr. Pas dire que j'attends, mais dire j'attends qu'il est arrivé, mais toujours garder l'espoir. Parce qu'après, toujours la pluie est dans l'arc-en-ciel, donc nous devons prendre le temps, faire les choses bien, et surtout, toujours la guerre pour tout ce qui comptait pour nous. Chaque jour. La prochaine chanson, donc, que me propose Kinoal dans les années 80, avec la voix du chanteur d'origine malaisienne, Sheik, avec ce titre, Avec elle.

C'était Shake, ou-dessous, nom d'artiste complet Datou Shake, avec ce titre. Avec elle, à noter qu'il c'est un chanteur d'origine malaisienne, parce que son vrai nom, donc, c'est Shake Abdullah Ahmad. Et donc, il fait beaucoup de succès dans les années 80. Écoute, maintenant, donc, en ce jour-là, il peut rester entre la France et Los Angeles. Et surtout, il peut continuer sa santé, faire une apparition publique. Et surtout, il peut toujours, par exemple, égayer ben, Dimoun, surtout qui grandit dans les années 80, les faits de gain sens de nostalgie, surtout, permettent qui Dimoun retourne dans les temps et surtout réécoute bonne santé qui à cette époque-là. Et là, nous bougeons un petit guide, donc nous sommes dans les années 80, nous parlons en 2018, extrait de ce album Out of Love, nous allons écouter ensemble Alyssa Cara, Out of Love.

C'était le groupe Chicago avec ce titre Hard to Say I'm Sorry. 5 heures passées de 24 minutes. Et dans quelques minutes, donc, mon propos est de communiquer de la météo pour Rodrigue qui finit mettre ce matin. Mais mon propos est qu'il nous l'écoute en attendant. Pauline Esther, oui, je l'adore, qui est sortie dans les années 80 et plus précisément en 1986.

Voilà, c'était Pauline Esther avec ce titre Oui, je l'adore, donc qui est sorti en 1989. Et surtout, donc, c'est une chanteuse de son vrai nom, Sabrina Ocon, qui dit naissance un 18 décembre 1963. Elle est d'origine toulousaine, donc qui dit naissance à Toulouse. Et donc, ça l'année là, donc il pour fête son 63 ans. Alors là, nous pouvons continuer en musique et cette fois-ci, nous propose Tekinoal en 1997 avec une santé qui me sert pour faire plaisir à ban fan de hip-hop de cette époque-là. Et c'est Lutricia McNeil avec ce titre Stranded.

0: Sunday Day, monsieur, qui s'est senti là, donc, elle y ravive un bon souvenir, surtout un bon souvenir de jeunesse de certains d'entre vous. Et voilà, donc, c'est une séquence nostalgie. Vous êtes en ce mercredi matin. Alors, on passe tout de suite à cette page météo de ce matin, extrait de ce communiqué de la météo pour Rodrigue, émis à 4h30 en ce mercredi 29 juillet 2026.
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0: Alors débutons sans plus attendre avec la situation générale. Des nuages venant du secteur est influenceront le temps local au cours de la journée. Prévision pour les prochaines 24 heures. Beau temps tôt ce matin, mais couvert à parfois nuageux durant la journée avec quelques averses par moment. La température maximale variera entre 23 et 25 degrés Celsius. Quelques averses sont toujours attendues durant la nuit et la température minimale variera entre 19 et 21 degrés Celsius. Le vent soufflera du secteur est de 20 à 30 km par heure avec des pointes de 50 km par heure. Et en ce qui concerne l'état de la mer, elle sera forte au-delà des récifs avec des houles du sud-ouest de l'ordre de 3 mètres. Les sorties en haute mer, de même que dans les lagons de l'ouest et du sud, sont déconseillées. La pluviométrie durant les dernières 24 heures est comme suit. Pas de pluie enregistrée durant les dernières 24 heures, à part quelques traces à Pointe-Canon. Pour nos amis pêcheurs et plaisanciers, voici pour tout de suite vos horaires marées. Marée haute 13h05 et demain 1h05, marée basse 6h58 et 18h57. Le soleil est nous.

Vous dira bonjour ce matin dans exactement 44 minutes à 6h17 pour nous dire au revoir ce soir à 17h29. C'était votre communiqué de la météo selon la station météorologique. De Vacquois.

Est-ce que tu viens pour les vacances? Quelle belle chanson du duo David et Jonathan. Alors, pour un auditeur, auditrice qui fait que résoudre nous.

0: Allez, si jamais je t'encourage sous la couette, donc c'est le moment de se réveiller, surtout pour entamer comme il se doit cette belle journée. Plus bonheur, je te prends. Je te lève, plus bonheur, je te capable. Prépare-je, comme ça, je n'ai pas besoin de galoper et surtout pas besoin de presser. D'autant que c'est un nouveau jour, c'est une nouvelle façon de voir les choses, c'est une nouvelle opportunité pour apprendre ma nouvelle expérience. Alors, à nous faire un petit effort, nous lever, bien sûr, nous mettre maximum positivité, maximum bonne humeur dans nous. Nous connaissons qui? Le fait de se réveiller, il est un peu exténuant, un peu fatigué, peut-être avec douleur, mais quoi qu'il en soit, à chaque jour suffit sa peine, donc à nous donne-nous les moyens de réussir. Et bien sûr, une pensée spéciale à tous les travailleurs qui en cours et travaillent, qui finissent le night shift. Et bien sûr, on a un travailleur qui finit à pied d'œuvre, finit rentre dans notre lieu de travail et prépare notre activement pour cette nouvelle journée. Nous souhaitons plein de bonnes choses, que de la positivité et surtout une journée productive. Alors pour tout de suite, on va guetter ensemble qui bannent les étoiles réservées pour vous en ce mercredi avec votre horoscope du jour sur les ondes d'Ordre FM.
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0: Débutons votre horoscope du jour avec nos amis les béliers. Vos initiatives au travail porteront leurs fruits. Alors prenez le temps d'écouter votre entourage avant de trancher. Taureau, cette journée favorise les projets à long terme et la gestion matérielle. Une bonne nouvelle financière pourrait vous rassurer. Gémeaux, vos échanges sont fluides et inspirants. Une belle opportunité pourrait émerger d'une discussion informelle. Cancer, avancez étape par étape sans précipiter les décisions. Privilégiez l'écoute de vos besoins et le confort du foyer. Lion, le soleil dans votre signe décuple, votre assurance et votre énergie. Alors c'est une excellente journée pour prendre les devants et concrétiser ce qui vous tient à cœur. Vierge, vous faites le tri dans vos priorités avec pragmatisme. Alors prenez soin d'accorder un peu de répit à votre esprit. Balance, votre persévérance paie sur le plan professionnel. Alors gardez le cap, même si tout ne va pas aussi vite que prévu. Scorpion, l'ambiance est propice aux rapprochements amicaux et aux projets d'équipe. Votre diplomatie résout un léger différend, les scorpions. Sagittaire, une envie d'évasion ou de découverte anime votre journée. Alors restez ouvert aux nouvelles idées et propositions. Capricorne, analyse et concentration sont vos meilleurs alliés aujourd'hui. Alors prenez le temps de consolider vos acquis. Verseau, les partenariats et le travail d'équipe sont mis à l'honneur. Écoutez le point de vue de vos proches pour avancer. Et pour terminer, les poissons, votre sensibilité vous aide à comprendre le ressenti des autres. Accordez-vous un moment de création ou de détente en fin de journée. Quel que soit votre signe astral, je vous souhaite à tous et à toutes

Voilà, c'était 4 divans de Tania et mon proposote pour tout de suite qui nous aguette ensemble l'éphéméride en ce mercredi 29 juillet 2026. Et en ce mercredi 29 juillet 2026, donc nous arrivons au 210e jour de cette année. Et justement, donc, les saints et saintes qui sont à l'honneur aujourd'hui, c'est Sainte Marthe, la sœur de Marie et de Lazare de Béthanie, qui est considérée comme la sainte patronne des hôteliers et des cuisiniers. Et bien sûr, nous fêtons aussi Sainte Béatrix. Alors, à tous les Marthe, Martha, Lazare, Béatrix ou Béatrice, donc spécialement à Béatrice du côté de Montagne-Goyave. Donc, une excellente journée et une très bonne fête.

Alors pour tout de suite, on a guetté ensemble qui n'arrivait en 29 juillet dans l'histoire. En 1836 fut l'inauguration de l'Arc de Triomphe de l'Étoile à Paris, dont la construction avait été ordonnée par Napoléon Ier en 1806. En 1881, donc, fut la promulgation en France de la loi sur la liberté de la presse, texte fondateur définissant les libertés et responsabilités des médias. En 1958, sous l'impulsion du président américain d'alors Dwight Eisenhower, fut la création officielle de la NASA, donc la National Aeronautics and Space Administration. Et toujours un 29 juillet, cette fois-ci en 1981, fut le mariage du prince Charles, désormais le roi Charles III, et de Lady Diana Spencer à la cathédrale Saint-Paul de Londres. Et en ce 29 juillet, donc, nous célébrons la journée internationale du tigre. À noter qu'il parmi une espèce sauvage qui est menacée aujourd'hui, donc le tigre occupe une place qui est peu enviable. Alors la population mondiale des tigres, donc, c'est une diminuée de 97% au cours du 20e siècle. Et surtout, faute d'un recensement récent efficace, certains pays ont gagné le risque que cette population de tigres disparaisse purement et simplement. Et oui, donc la WWF a joué un rôle moteur dans l'organisation du sommet international du tigre qui s'est fait en 2010 à Saint-Pétersbourg et surtout pour continuer. Donc, à sensibiliser le pays côté de tigre, l'importance de ce mammifère-là dans l'écosystème animal. Alors, l'objectif de cette journée-là, donc, c'est la sensibilisation des populations quant à la conservation des tigres sauvages et surtout à la conservation de ses habitats naturels, d'autant qu'il y a un tigre habituellement, donc plutôt réfugié dans la jungle, donc qui fait lien pourtant, qui nous garde l'habitat du tigre, dans la jungle, dans la forêt, bien en état et surtout intact pour permettre de grandir et surtout pour réguler l'écosystème animal. Et bien voilà, c'était cette éphéméride en ce mercredi 29 juillet 2026. J'espère que vous en apprenez un petit peu plus. L'eau, ça va sonner là et surtout, qui va un événement inarrivé le 29 juillet. Alors là, je vous propose qu'il nous continue à faire les tours de l'océan Indien avant qu'il donne une deuxième partie, nous propose vers Rodrigue. Là, je vous propose qu'il nous écoute ensemble Dominique Barré. Si vous dites oui pour la vie.

Alors pour terminer, comme il se doit, cette première partie, donc cette première heure, nous l'écoutons ensemble, Gérard Louis, avec ce titre Gâté. À noter que dans quelques minutes, c'est The Grand Journal en compagnie de Mario Lisette.

0: C'était gâté de Gérard Louis et la Montpellier en communiqué. Monsieur Sultan informe tout ban élevé poule qui dépou passe à ces poules dans ban endroit habituel, mercredi 29 juillet et jeudi 30 juillet. Pour plus d'informations, téléphone le 5 733 40 40. Il est 6h sur les ondes de Rodrigue FM. Bonjour à tous, bonjour à toutes. Voici votre grand journal en compagnie de Mario Lisette. Bonjour Mario.
1: Merci beaucoup Stéphane, bonjour à vous également.

0: On démarre donc avec les titres, donc voyage d'études du 30 juillet au 11 août en Malaisie pour 25 élèves du collège de Montlubin. La commission de l'éducation y contribue une somme de 710 000 roupies. Donc, 14 policiers de Rodrigue viennent d'être formés par Interpol et Unipol. 20 autres le seront aussi le mois prochain au Parlement. Le Premier ministre, le docteur Navid Ramgoolam, affirme que la police mise sur la formation continue. Renouvellement de l'exécutif du Youth Council Against Drugs. Après 2 ans, le délai pour la soumission des formulaires de participation expire demain. Et puis le centre communautaire de Palissade transformé en école de danse 3 fois la semaine. Francine Nalan de l'Orange Dance Academy profite des vacances pour initier des enfants à plusieurs styles de danse. Vous le disiez en titre, donc 25 élèves des grades 11 et 12 de la filière gestion, économie et comptabilité du collège de Montlubin, ainsi que 6 accompagnateurs partent en voyage d'études en Malaisie demain, 30 juillet. Ils seront jusqu'au 11 août, une initiative qui bénéficie du soutien financier de la commission de l'éducation à hauteur de 710 000 roupies. Une rencontre avec les parents et une remise de billets d'avion ont eu lieu hier au collège. Le reportage de Stella Samazi.
1: Ce voyage d'études est une expérience que les élèves comptent bien mettre à profit. Ils ont déjà hâte de découvrir de nouveaux horizons. Il est aussi grandement soutenu par les parents.
2: J'espère que j'ai découvert quelque chose qui est important pour moi, qui est capable d'aider moi dans l'étude, surtout pour l'économique. C'est difficile. Et un pays que je peux aller là, c'est un pays de business comme si.
3: C'est un voyage marin productif, des côtes de côte, nous parlons visite à l'université. Et parce que tous les enfants ici, ils peuvent faire Forme 5, ça peut être plus de l'avenir. Nous sommes capables de choisir avec plus de certitude qui travaille tout en lui fait. Je compte des côtes de côte, nous pouvons découvrir un nouveau horizon, une nouvelle culture, un nouveau manger, une nouvelle qualité du monde.
4: Il y a une bonne initiative, puis il y en a qui nous prend pour nous apprendre demain, nous étudions qui nous plaît avancer. Nous avons l'idée un peu comment était là-bas, comment dérouler.
1: Ce voyage d'études permettra aux élèves d'avoir de nouvelles perspectives d'avenir. Plusieurs visites et rencontres sont prévues.
2: C'est surtout pour permettre que ces élèves-là soient aussi à la découverte de ces concepts en théorie qui se joignent dans le livre et en même temps aussi permettre que ces élèves aient découvert ce grand pays-là. Pendant 2 jours qu'ils nous passer à APU, l'Université et Jeunes Pacifiques, c'est surtout un moyen pour motiver ces élèves peut-être pour à l'université, à le continuer d'autres études tertiaires et aussi nous pour aller visiter différentes entreprises.
1: La commission de l'éducation prévoit un budget pour aider les collèges qui entament des voyages d'études à l'étranger. L'adjoint au chef commissaire et commissaire de l'éducation, Johnson Rusty, encourage les jeunes à être ambitieux.
5: Souvent, on enseigne bonnes affaires dans nos bonnes classes, bonnes professeurs, et nous montrer avec peut-être livres, avec explications, mais quand les élèves-là, ils ont découvert par eux-mêmes,

0: trouver, qui était vraiment une grande ville, une grande métropole, comment nous dire, un grand pays, ben, différents du monde, différentes cultures, et aussi différentes infrastructures. Nous peinons ça à Rodrigue. Rodrigue, lui, vraiment un petit point, une petite île, qui est importante. Nous, au gouvernement régional, la commission de l'éducation, qui nous promouvoir justement ça, l'ouverture d'esprit de ma jeune Rodriguée, Rodriguez.
1: Ce voyage est en préparation depuis plus d'un an. Le soutien des sponsors, de la REDCO et des autorités locales, ainsi que des activités de levée de fonds et la contribution des parents ont permis à son aboutissement.
2: À l'Assemblée nationale hier, répondant à une interpellation du député Francisco François sur les programmes de renforcement des capacités et de formation proposés par Interpol et Unipol aux policiers, le Premier ministre a indiqué que ceux travaillant à Rodrigue en bénéficient également. Le docteur Navin Ramgoulam a précisé que pour la première fois, Interpol a organisé une formation à Rodrigue du 6 au 10 juillet dernier. Celle-ci, consacrée à la sécurité maritime, a été dispensée par des formateurs de l'organisation internationale. Une nouvelle séance portant sur l'analyse criminelle était également prévue fin août. Et interrogé sur la continuité de ces formations, le Premier ministre a affirmé du moins que cette démarche s'inscrit désormais dans une nouvelle approche adoptée par la force policière et ceci de façon soutenue. Nous écoutons un extrait de la réponse du Premier ministre, le docteur Navin Ramgoulam, traduction assurée par Henri Noël, Pierre-Louis.
3: Deux agents du renseignement criminel d'Interpol, assistés par des officiers du Bureau central national d'Interpol, ont animé à Rodrigue une formation consacrée aux enquêtes maritimes. Celle-ci s'est tenue dans le cadre du projet Safe Seas for Africa and Port Security, financé par l'Union européenne. 20 participants ont bénéficié de cette formation, dont 14 policiers affectés à Rodrigue. Une autre session consacrée à l'analyse criminelle est prévue du 31 août au 4 septembre 2026. Elle sera également organisée à Rodrigue par Interpol et 20 policiers ont été désignés pour y participer. Je tiens aussi à préciser qu'auparavant, Rodrigue n'était pas relié au système mondial sécurisé de communication policière d'Interpol et devait passer par le bureau central national à Port-Louis. Mais depuis août 2025, l'île dispose d'un accès direct 24 heures sur 24 aux bases de données d'Interpol et peut ainsi échanger rapidement des informations cruciales. Et il s'agit d'une nouvelle approche qui sera maintenue dans la durée.
2: Et parlons d'autre chose à présent. Le Youth Council Against Drugs renouvelle son exécutif, lancé il y a 2 ans par la Commission de la Jeunesse et des Sports. Ce conseil continue du moins de mobiliser les jeunes Rodriguais dans la lutte contre l'abus des substances illicites. Son objectif, sensibiliser, informer et accompagner la jeunesse face aux dangers liés à la drogue. Marie-Pierre Emilien Philippe, Mike Pierre-Louis.
4: Le processus de renouvellement du comité est désormais lancé. Pour faire partie du prochain exécutif du Youth Council Against Drugs, les jeunes intéressés doivent être âgés entre 14 et 35 ans, démontrer un intérêt pour le travail social et être disponibles pour participer aux différentes activités du conseil. Les formulaires de participation sont disponibles dans les centres de jeunesse de Rodrigue ainsi qu'à la Commission de la jeunesse et des sports à Port-Mathurin. Les candidatures devront être soumises au plus tard le jeudi 30 juillet 2026. À l'issue de ce processus, 15 jeunes seront sélectionnés pour composer le nouveau comité du Youth Council Against Drugs pour un mandat de 2 ans.
2: Les vacances d'hiver sont marquées par plusieurs activités destinées aux jeunes qui participent au Duke of Edinburgh International Award. Cette semaine, une centaine d'entre eux sont concernés. À Malabar, hier, la cinquantaine de jeunes du niveau or a été répartie en groupes et ont débuté leur parcours vers Rivière Banane, une expérience de vivre ensemble qui les aidera à devenir responsables et indépendants. Noémie Gundia et Stéphane Ney en parlent à Stella Samoisi.
5: Nous, Pépito, favorise-nous pour être connectés avec la nature, plus mature, pour prendre responsabilité. Ça va nous faire là, mais je m'en peux expecter.

0: qui nous tout nous récit quand la expédition a fini, développer un sens de maturité, responsabilité pour qu'il dans le futur nous cave avancer dans nous la vie.
1: Une brosse de vie, mal à bord, passe de bonnes semaines, bien glissée, à cuisse et pays, fatigué, c'est moi, vous êtes chiné à cause. J'en ai pas beaucoup pour nous arriver, monsieur. Je vais quand j'avais marché, tout, ben, ça fait, va, j'ai trouvé tout.
2: Et en parallèle, 80 autres jeunes du niveau.

0: La moche, on lien pas facile, mais tu n'as des débats que nous récits. Fais tout pour nous arriver. Première fois, on peut vivre, hein, parce que à cette tout à fait une technologie. Il y a un peu de qui tout bon jeune comme un peu qui mange l'autre fait. Donc, il y a une très bonne expérience.
1: C'est ma première expérience et je vais vivre assez bien parce qu'il permet de faire une action que je n'ai pas habitué à faire. Comment c'est là, je peux cuire en dehors pour moi une première fois. Et il permet moi aussi comment se rendre service. Une affaire que nous tous avons perdu dans une bonne jeunesse.
2: Il est 6h10, l'actualité se poursuit dans le cadre du National Youth Civic Service. Une vingtaine de jeunes se sont rendus à la réserve naturelle de Grande Montagne pour une action en faveur de l'environnement. Accompagnés par la Motion Wildlife Foundation et la Commission de la jeunesse, ils ont procédé à l'élimination de plantes envahissantes qui seront progressivement remplacées par des espèces endémiques. Pour ces jeunes, cette activité représente une belle occasion de s'engager dans le volontariat et la protection de l'environnement. Nous écoutons Marie-Liane Jane Alas et Mary Ashna Ramdali.
3: Activité la ligne permet nous de découvrir l'endroit et surtout apprendre à travailler en équipe et découvrir beaucoup de plantes qui voient d'exparition tout ça là. Nous avons la chance aussi, comme si j'ai découvert un nouveau du monde.
4: C'est une façon pour nous d'apprendre à vivre avec la nature, travailler en équipe et aussi découvrir la nature parce que ce n'est pas tous les jours qui nous donnent l'environnement comme ça. Et aussi un bon échange entre camarades, nous pouvons participer.
2: Et permettre aux enfants de profiter pleinement de leurs vacances à travers des activités saines. C'est dans cette optique que Francine Allan, professeure de l'Orange Dance Academy, propose une fois de plus des cours de danse pour les petits. Ils sont ainsi initiés à plusieurs styles de danse, notamment le séga, la danse contemporaine et moderne et le ballet classique. Les cours se tiennent les mardis, jeudis et samedis au centre communautaire de Palissade. Ce qui nous amène à au rappel des titres pour clore ce journal. Voyage d'études du 30 juillet au 11 août en Malaisie pour 25 élèves du collège de Montlubin. La commission de l'éducation y contribue une somme de 710 000 roupies. 14 policiers de Rodrigue viennent d'être formés par Interpol et Unipol. 20 autres le seront aussi le mois prochain. Au Parlement, le Premier ministre, le Dr Navin Ramgoolam, affirme que la police mise sur la formation continue. Renouvellement de l'exécutif du Youth Council Against Drugs après 2 ans. Le délai pour la soumission des formulaires de participation expire demain. Et puis le centre communautaire de Palissade a transformé en école de danse 3 fois la semaine. Francine Allan de l'Orange Dance Academy profite des vacances pour initier des enfants à plusieurs styles de danse. C'est la fin de ce journal. Merci de l'avoir suivi. L'info revient. Donc, l'info sportive revient dans un petit moment. Restez avec nous.
5: Merci beaucoup, Marie-Lisette. Et justement, donc, vous parlez d'info sportive qui est consacrée à la pré-saison des clubs anglais.
2: Voilà.
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2: Et oui, bonjour à tous et voici l'actualité sportive internationale donc de ce mercredi 29 juillet. Comme vous avez dit Stéphane, en football, les clubs anglais poursuivent leur préparation avant le coup d'envoi de la nouvelle saison de Premier League. Alors les matchs amicaux s'enchaînent avec plusieurs affiches de prestige permettant aux entraîneurs de peaufiner leurs effectifs sur la scène européenne. Les qualifications pour les compétitions de l'UEFA se poursuivent après les rencontres disputées mardi soir, c'est-à-dire hier soir. De nouveaux matchs sont programmés aujourd'hui avec des places en Ligue des Champions, Ligue Europa et Ligue Europa Conférence en jeu. En rugby, les sélections nationales continuent leur préparation en vue des prochaines échéances internationales, tandis que plusieurs championnats reprennent progressivement leur activité. Les équipes profitent donc de cette période estivale

0: pour effectuer les derniers réglages avant le lancement des grandes compétitions de la nouvelle saison. Et en tennis, donc, les tournois ATP et WTA se poursuivent avec une journée importante sur les courts de Washington et des causes des autres rendez-vous du circuit. Après les premiers tours disputés mardi, les favoris tenteront aujourd'hui de confirmer leur statut et de décrocher leur qualification pour les phases suivantes. Les regards donc sont déjà tournés vers la tournée nord-américaine qui servira de préparation au dernier tournoi du Grand Chelem, donc de l'année US Open. Et bien voilà donc pour l'essentiel de l'actualité sportive. Merci de votre attention. Merci à notre ami Asténio Prosper qui assure la mise en onde en ce mercredi. Excellente journée à tous et à très bientôt pour un nouveau point sur l'actualité sportive, bien évidemment. Sinon, je cède le micro tout de suite à notre cher ami Stéphane Bancœur. À vous Stéphane pour la suite de cette émission.
1: Merci beaucoup Marie-Elisette. C'est vrai que les équipes de football s'entraînent bien, hein, font des matchs et surtout participent à des tournois pour préparer au mieux cette saison. Et beaucoup de fans, beaucoup d'auditeurs attendent cette saison avec impatience.
0: Tout à fait, Stéphane, donc, comme vous aussi d'ailleurs.
1: Oui, bien sûr. Ouais. Comme, étant un fan de Manchester, il faut attendre la nouvelle saison, surtout la Première Ligue qui reprend ses droits dès le 29 août 2026. Alors, merci encore une fois, Marie-Elisette, pour toutes ces informations. Nous vous retrouvons à 9h pour un autre point avec l'actualité. Très bonne journée à vous.
0: Merci donc Stéphane. Information confirmée par Stéphane. Donc le 29 août, ce sera le Premier League, le début de
1: la Première Ligue.
0: Voilà. Allez, à tout de suite donc pour la suite de l'émission.
1: Merci beaucoup.

0: Et nous passons tout de suite à notre rubrique Inforoute avec un WPC gentil.
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3: Chers auditeurs, bonjour. Il y a des travaux qui peuvent faire actuellement à Bigarade pour la compagnie 30 Sylvain. Il y a des travaux là pour continuer jusqu'à la fin de cette semaine-là avec asphaltage la route de Bigarade à Petit Gabriel. Des travaux qui pour commencer à partir de 8h grand matin. Étant donné qu'il y a une présence de poids lourd dans la région et aussi qu'il y a un long temps d'arrêt, la police demande à des automobilistes qui vous passent par la région pour observer maximum précaution pour éviter tout accident ou incident. La police informe aussi des automobilistes qui peuvent sortir dans la région la ferme, qui sont capables servir la route secondaire comme la route Bétinon pour converge ou sortie de Port-Mathurin. La police tenait aussi à informer un automobiliste qui apportait de ce mercredi 29 juillet 2026 pour un marquage la route de Citronnelle à Solitude. La police demande à un automobiliste qui vous passe par la région pour se conduire avec prudence parce qu'il prend un travailleur qui vous présente la route. Pour un panneau qui vous place la route et la police qui vous présente pour donner une directive. La police compte la collaboration tout le monde pour bon déroulement de ces travaux là. Merci.
0: Merci beaucoup, WPC Gentil, pour la rubrique Inforoute de ce matin.
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Bien le bonjour à eux tous, j'espère qu'ils ont d'attaque pour cette nouvelle journée. Et oui, donc c'est un joli mercredi. Bien sûr, prudence sur la route parce que, comme l'a si bien dit, la WPC est gentille. Donc à partir d'aujourd'hui, prenez un marquage la route entre Citronelle et Solitude. Donc à nous, évite, roule vite et surtout,

à nous suivre en directive de mon policier sur la route. Et bien sûr, j'espérais que vous êtes bien réveillé. Peut-être qu'il y en a certains d'entre vous qui vont courir le rythme, qui ont couru un petit peu dans le sommeil. Mais quoi qu'il en soit, nous là avec vous, pour accompagner vous et surtout vous donner une dose de positivité, une dose de bonne humeur qui est nécessaire comme chaque jour. Et là, mon propos est qui nous écoute ensemble en santé de Pandadi. Moi, allez, et je souhaite bon courage à tout bon travailleur qui est au travail en ce moment ou bien qui peut sauter côté vous. Astéa là. Mmh.

0: C'était Negroja avec ce titre, Les temps lient dans ce temps, 6h passées de 27 minutes. Nous passons tout de suite à vos dédicaces d'anniversaire après une courte page de pub.
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bon anniversaire à tous mes auditeurs et auditrices qui gagnent cette classe en ce mercredi 29 juillet 2026. Nous souhaitons longue vie, bonheur, prospérité et surtout qu'ils profitent au max de sa la journée là. Alors nous avons un petit souci avec nos opérateurs Intel 8448, donc nous voulions principalement un message qu'ils ont envoyé nous, le 8283 Mighty. Nous souhaitons un bon anniversaire à notre fille Inaya qui fête ce 7 ans aujourd'hui. Nous disons qui nous compte en lit bien bien fort et gros bisous. C'est de la part de son maman Céline, son papa Mike Andy, son grand-sœur Kiara et son deux frères Aiden et Eliakim.

0: Bon anniversaire à Jayan Prosper de Saint-Gabriel, c'est de la part de son papa Louisel, son maman Jesby, ex son bansère Ophélie et Ophélia. Bon anniversaire à Willida, c'est de la part de son bonne camarade nettoyeuse l'église de Saint-Pierre. Bon anniversaire à mon maman Moéline qui gagne Sola Zodi, c'est de la part de Suzanne Dani, ce petit enfant d'Aril et ce petit fille Moïlan de Citronelle.
1: Si ton birthday c'est toi la star apprécie, ton chrono le show commence à minuit précise. 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
0: Bon anniversaire à Adéo Augustin, c'est de la part de son épouse chérie Eline qui envoie lui une corbeille de bisous avec tout son amour.
1: On va

Et à tout bande du monde qui est là, Zodi, mais qui pas gagné une dédicace d'anniversaire, nous souhaitons plein de bonnes choses, que de la positivité, qu'ils soient bien entourés et surtout qu'ils profitent au maximum de Salaz où on est là en compagnie de la famille, ben, camarades, l'élu de votre cœur ou si jamais vous avez envie peut-être un petit moment solitaire, de profiter tout seul. Quoi qu'il en soit, nous souhaitons que de la positivité en ce jour. C'est passé de 31 minutes et nous passons tout de suite à notre rubrique de ce matin.

0: Et ce matin, dans une rubrique, nous prenons avec nous la WPC Claire de la Family Protection Unit qui pour cause la publication de bonnes photos, bonnes réseaux sociaux.
1: Tous enfants méritent une protection spécifique concernant ce bonnes données personnelles et son identité. Publication des bonnes photos, bonnes enfants sur Internet ou bonnes réseaux sociaux. Besoin consentement de ce ban parent ou ban tuteur légal. Toute personne qui publie une photo de un enfant est dans le devoir pour vérifier si il y a consentement ou l'autorisation par ban parent avant et d'après section 30 du Data Protection Act 2007. Toute personne qui n'a pas respecté données personnelles de un enfant est passible sur une déclaration d'une amende maximale de 200 000 roupies et d'une peine d'emprisonnement maximale de 5 ans.
0: Merci beaucoup, WPC Claire, pour toute cette précision-là. Et nous retrouvons demain pour une autre rubrique qui est axée en ce mois de juillet à ban réseaux sociaux et surtout ban offense quand nous servons ban outils numériques, l'internet.

Et nous poursuivons nos programmations musicales. Nous prenons direction Songe avec la voix de Rasrico, ce titre. Et Imain, et nous souhaitons bien le bonjour à tous nos auditeurs et auditrices qui peuvent écouter nous du côté de Songe.

C'était Ayman de Ras Rico. 6h passées de 38 minutes. Dans quelques minutes, c'est la lecture de vos annonces et communiqués. Et là, on vous propose de nous retourner dans les temps. Nous retourne précisément en 2013 avec la voix de Clive Claire et ce titre, Mamzelle.

0: C'était Mamselle de Clave Claire, 16h passées de 43 minutes. Elle nous passe tout de suite à vos annonces et communiquer.
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0: Bureau adjoint chef commissaire et propose pour octroi licence taxi pour opérer dans zone 2, la ferme et zone 8, la Tanier, Montluban. Bureau adjoint chef commissaire, donc, il invite tout le monde qui est intéressé pour gagner un permis, pour prendre forme application, bureau NLTA, Belascar, à partir de midi, donc le 28 juillet, jusqu'à mardi 4 août 2026, pendant l'année à bureau, et pour consulter notice board NLTA pour plus l'information. Bonne forme application, bien rendre bureau NLTA au plus tard, mardi 4 août 2026, avant 3h15, tantôt.

0: 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Commission la santé excuse-lui pour tout inconvénient. Il perdit un gros toutou dans la région La Ferme, Citadelle, depuis vendredi. Li en a beaucoup poil et li couleur marron. Il y appelle Milo et il y a un collier vert. Si quelqu'un trouve li, appelle le 5-773-37-97, 5-773-37-97. Bureau chef commissaire et fonds public qui peut faire poste Head Transport dans l'Assemblée régionale Rodrigue. 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Date limite pour soumettre application pour sa poste là, le mercredi 29 juillet 2026 avant 3h15 tantôt. Pour plus d'enseignement, public capable via l'affiche, le notice board et dans le journal. Redco peut faire un appel à candidature pour poste enseignant dans plusieurs sujets. Pour troisième trimestre. Bon candidat intéressé, capable de prendre forme application bureau manager, ex-Point Venus Hotel Compound, Mont Venus, entre 8h grand matin et 3h30 tantôt. Date limite pour retourner application le jeudi 6 août avant midi. Vous êtes capable de contacter bureau Redco, le 83 21 760 pour plus renseignements. Le docteur Bavna Etwaro, gynécologue obstétricienne, sera à Rodrigue pour des consultations du 1er au 2 août à Alimenta Building, Port Mathurin. Consultation pour infection, problème règle, fibrome, kyste l'ovaire, déséquilibre hormonal, endométriose, évaluation et traitement pour infertilité, suivi grossesse et dépistage cancer col. Pour prendre rendez-vous, appelle au 5-799-829N, 5-799-829N. Voilà, c'était vos annonces et communiqués en ce mercredi 29 juillet 2026.
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6h48, je vous fais un rappel de ce communiqué de la météo pour Rodrigue, émis à 4h30 en ce mercredi 29 juillet 2026. Situation générale, des nuages venant du secteur est influenceront le temps local autour de la journée. Au cours plutôt de la journée, donc les prévisions pour les prochaines 24 heures, beau temps tôt ce matin, mais couvert parfois nuageux durant la journée avec quelques averses par moment. La température maximale variera entre 23 et 25 degrés Celsius. Quelques averses sont toujours attendues durant la nuit et la température minimale, quant à elle, variera entre 19 et 21 degrés Celsius. Le vent soufflera du secteur est de 20 à 30 km par heure avec des pointes de 50 km par heure. Et en ce qui concerne l'état de la mer, elle sera forte au-delà des récifs avec des houles du sud-ouest de l'ordre de 3 m.

des sorties en haute mer, de même que dans les lagons de l'ouest et du sud, sont déconseillés. La pluviométrie durant les dernières 24 heures est comme suit. Pointe Canon, Trace, 0,0 mm de pluie enregistrée à Plaine Corail et Patate Théophile. Et voyons pour tout de suite vos horaires marées. Alors, pour nos amis pêcheurs et plaisanciers, voici l'heure des marées hautes à 13h05 et demain à 1h05, marée basse à 6h58 dans quelques minutes et 18h57. Alors, le soleil nous a dit bonjour ce matin, il y a exactement 33 minutes à 6h17 pour nous dire au revoir ce soir à 17h29. C'était votre communiqué de la météo selon la station météorologique. De quoi ?

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2: Et là, comment je peux écouter? Pour tout de suite, nous allons guetter ensemble qui mène l'émission. Je pourrais à l'occasion écouter le Rodrigue FM. Alors, nous pour débuter à l'accoutumée à 9h avec The Flash en créole. Et juste après, c'est Caron qui pourrait trouver The pour The l'émission. Et que disent-ils? Côté Lipoena en plusieurs ben intervenants, notamment Mounibou Amir des Comores, la délégation de Mayotte de la foire Repère Océan Indien. Du week-end qui se fait le week-end 25 et 26 juillet. Tiens, un concert, bien sûr, Mandimoun qui se participe dans un concert hommage à Kaya. Et aussi, une surprise pour tout un auditeur de Rodrigue FM. À 10h, juste après le flash en anglais, c'est Rebecca qui pourrait trouver pour l'émission Qui la loi dire, qui pour consacrer en cette semaine au Protection Order. Vous connaissez, c'est quoi un Protection Order et dans quelles circonstances ça ordre de la cour là. Ni donné. À 11h, place au hip-hop pour terminer comme il se doit ce mercredi matin. Bien sûr, pour permettre de tout si bien relaxer et surtout retourner un peu dans les temps. Donc, dans cette émission, Nostalgie en note. À 12h, juste après le journal de la mi-journée, c'est cette fréquence du midi que vous êtes capable d'envoyer nous une bonne dédicace, bonne santé qui vous envie d'écouter. À 13h, place à cette émission de jeu The Game, que je gagne l'occasion de gagner un cadeau qui, bien sûr, se capable peut-être à le restaurant ou, bien sûr, je gagne l'occasion passe un moment de détente en compagnie de Caron jusqu'à 14h. Et justement, à 14h, juste après le flash en créole de l'après-midi, c'est cette émission Mémoire en Mélodie que je gagne l'occasion écoute Ban Santé Rétro des années 60, 70 et 80. À 15h, nous prenons nos valises et nous allons découvrir la destination de nos planètes bleues dans notre émission Carnet de voyage. À 16h, juste après le flash en français, c'est rediffusion de notre émission Écho des îles. À 17h, c'est Rebecca qui pourrait trouver pour notre grand format côté du portrait l'urban sujet d'actualité. Et à 18h, juste après le journal en créole, c'est Caron qui pourrait trouver Zut avec pour débuter Zut Escapade Océan Indien spécial Île Maurice. À 19h, c'est Zut l'émission Couler à nos îles, que nous rend hommage et surtout nous met en valeur nous ban artistes Rodriguez. Et bien sûr, pour terminer comme il se doit cette belle soirée, Zut l'émission Variété musicale avec Zut ban dédicace. Zut capable, oui, ban timisa, si jamais Zut envie écoute. Bonne santé ou bien si vous avez envie, passe bonne salutation. Et le numéro à retenir pour ce bon message, c'est le 5251-6063. 5251-6063. Ou bien si vous êtes capable de téléphoner, le 8314-444-444. Et voilà, c'était cette programmation en ce mercredi 29 juillet 2020.

Et pas rester beaucoup de temps avant qu'il s'était sonné. Donc là, c'est Stéphania Perrine qui nous parle écouter avec ce titre Touch Me pour Danzota and Peps. On se mercredi matin.

Ici l'Oustra Santé de Stéphania Perrine. Touch me, qui est l'émission matinale Lévi Rodrigue. Pour terminer, un grand merci à tous pour cette écoute. Ce fut un réel plaisir pour nous. Accompagne-nous, réveille-nous, permets-nous. Passe une excellente journée. Et bien sûr, un grand merci à l'équipe qui était de service depuis bien bonheur ce matin. Merci à Stenio Prosper qui assure la partie technique. Mario Lisette à la rédaction. Nous chauffeurs Cédric Élisée, sans oublier nous banageons notre tien André Babé et Mala Thérèse Augustin. Au micro, c'était Stéphane. Je vous souhaite plein de bonnes choses. Excellente journée à tous. Que de la positivité. Et bien sûr, très bonne écoute de la MBC Rodrigue FM. Bye bye!

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1: Belle matinée, il est 7h. Le journal présenté par Adrien Valère. Bonjour Adrien.
2: Bonjour Sophie, bonjour à tous.
1: Et les titres.
2: Le gouvernement franchit une nouvelle étape dans la mise en œuvre du budget 2026-2027. Le Finance Bill et l'Economic and Financial Measures Bill prévoient des modifications à 84 lois existantes. À la SBM Holdings, le groupe CEO Raoul Gufflet est suspendu de ses fonctions avec effet immédiat à la suite d'une enquête interne. L'appel du DPP dans l'affaire de fraude de 80 millions de roupies au préjudice de l'ex-Brahm Bank sera entendu le 17 mai 2027 devant la Cour suprême. Et puis au Japon, un puissant séisme dans le nord-ouest du pays fait au moins 13 morts et plus de 100 blessés. Le gouvernement passe à une nouvelle étape dans la mise en œuvre du budget 2026-2027. Deux projets de loi, le Finance Bill et l'Economic and Financial Measures Bill, ont été présentés en deuxième lecture à l'Assemblée nationale hier. Ils permettront de mettre en application les principales mesures budgétaires, notamment dans les domaines de la fiscalité, des finances publiques, de l'économie et des pensions. À eux seuls, ces textes prévoient des amendements à 84 lois existantes. Le Premier ministre, le docteur Navin Ramgoolam, a également réaffirmé que la réforme des pensions sera menée de manière responsable afin d'en garantir la viabilité à long terme. Il a ajouté que ces projets de loi visent à moderniser l'économie, à améliorer la gestion des finances publiques et à renforcer la justice sociale. Nous écoutons le Premier ministre, le docteur Navin Ramgoolam.
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2: Le paiement de la pension

0: Mauricien ayant résidé à l'étranger était au cœur de la PMQT hier. À partir de janvier prochain, une personne sera éligible à la pension de vieillesse si elle a résidé à Maurice pendant une période cumulée d'au moins 15 ans depuis l'âge de 40 ans, ainsi que pendant une période cumulée de 12 mois au cours des 3 années précédentes dont précédant sa demande. Cette modification apportée dans le Finance Bill 2026 permettra de garantir que la pension soit versée aux personnes qui ont contribué plutôt au développement du pays, de la société et du système fiscal tout au long de leur vie active, plutôt qu'à celles qui ont travaillé à l'étranger toute leur vie avant de revenir prendre leur retraite à Maurice. Et le gouvernement réexaminera la politique appliquée aux fonctionnaires suspendus, notamment le maintien du versement intégral de leur salaire pendant toute la durée de leur suspension. C'est ce qu'a indiqué le Premier ministre, le docteur Navin Amgoulam, lors de la tranche de la PMQT. Le député Roshan Joman souhaitait connaître le nombre de policiers arrêtés et suspendus de leurs fonctions dans des affaires de trafic de drogue depuis 2014. Il a également demandé des précisions sur les condamnations et l'état d'avancement des autres dossiers. Le point avec Levina Sophie.
1: Du 1er janvier 2014 au 27 juillet 2026, 23 policiers ont été arrêtés et suspendus de leurs fonctions dans le cadre de 18 affaires de trafic de drogue. Parmi ces dossiers, plusieurs ont déjà abouti à des condamnations allant de 8 à 35 ans de servitude pénale assorties d'amende. 2 policiers sont décédés au cours des enquêtes. Un policier condamné à 35 ans de servitude pénale et à une amende de 150 000 roupies a toutefois demandé l'autorisation de faire appel devant le Privy Council. Plusieurs autres affaires sont toujours devant les tribunaux ou font encore l'objet d'enquêtes policières. Dans une affaire remontant à 2019, un policier a été arrêté. L'avis du directeur des poursuites publiques est toujours attendu depuis mai 2023. 7 policiers sont notamment visés dans 5 nouvelles affaires enregistrées cette année. Par ailleurs, le député Adrien Duval a demandé s'il ne serait pas opportun de créer un tribunal spécial pour traiter ces affaires, estimant que dans l'attente de leur procès, ces policiers continuent de percevoir l'intégralité de leur salaire. À noter que le directeur de l'audit avait relevé que 400 millions de roupies avaient été dépensées à ce titre.
0: La présence de pigeons et de rats au ward C12 à l'hôpital Victoria a été évoquée hier à l'Assemblée nationale. Interrogé par la députée Robna Doriaou, le ministre de la Santé Anil Bechou a indiqué que des différentes inspections n'ont révélé aucune infestation à l'intérieur du ward. Il a toutefois précisé qu'un rat mort avait été retrouvé dans la cour lors d'une opération de routine et que des pigeons pouvaient parfois entrer par les fenêtres ouvertes. La surveillance se poursuit et des filets anti-oiseaux et des dispositifs anti-rongeurs seront également installés afin de renforcer la sécurité des patients, du personnel et des visiteurs. Nous écoutons le ministre de la Santé, Anil Bechou.
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0: Le groupe CEO de SBM Holdings, Raoul Gufflet, a été suspendu de ses fonctions avec effet immédiat. Le conseil d'administration indique que cette décision fait suite à une enquête interne. Une procédure disciplinaire sera engagée contre le dirigeant qui restera suspendu dans l'attente de son aboutissement. Le député groupe CEO, Moon Singh Jananaiken, a été désigné pour assurer l'intérim à la tête de ce groupe sous réserve de l'approbation des autorités régulatrice. Et puis l'appel du directeur des poursuites publiques contre les peines prononcées dans l'affaire de fraude de 80.

roupies au préjudice de l'ex-Bramah Bank sera entendu le 17 mai 2027 devant la Cour suprême. Le parquet conteste les sanctions infligées par la Financial Crimes Division de la Cour intermédiaire à Chandra Prakashdeep, Mohamed Saif Ullah Mullah Bosch et Sheikh Mohamed Kadhafi.

0: plusieurs amendes. Parmi les moyens d'appel, le DPP estime que la FCD a accordé une importance excessive à l'identification d'un mastermind et au détriment de l'implication étendue des accusés dans le mécanisme frauduleux. Et puis, FunPark annonce la suspension temporaire de ses activités dans l'attente de la délivrance d'un permis amendé par les autorités compétentes. Dans un communiqué, la direction affirme que toutes les validations de sécurité requises, notamment celles liées au risque d'incendie, avaient été obtenues avant l'ouverture. Les manèges et les installations ont également été inspectés et certifiés conformes à la norme européenne EN13814 par un ingénieur mauricien agréé. Selon FunPark, les modifications apportées à l'implémentation initiale du parc nécessitent désormais un amendement du Building and Land Use Permit. Et puis, plusieurs propriétaires et habitants de secteurs de la zone tampon de l'Apavasigat ont exprimé leurs préoccupations concernant les règles de construction et l'état de certains sites du vieux Port-Louis, les chantiers qui sont à l'abandon, les vols de pierres taillées, les trottoirs dégradés figurent parmi les principales doléances. Le directeur de l'institution, Ved Prakash Bundan, affirme que le respect des directives de l'UNESCO n'empêche pas le développement des propriétés. Il annonce également la préparation d'un nouveau plan directeur quinquennal pour mieux gérer plusieurs bâtiments historiques de la capitale, dont le grenier et l'ancienne poste. Ved Prakash Bundan au micro de Charlie Niaben.
1: L'Apavasigat est l'unique site au monde qui reconnaît qu'il y a plus que 500 000 personnes travaillant en gaz et qui débarquent là. Et c'est le seul pays côté nord archives qui prouve ça. Alors l'Apavasigat, tout dans notre zone. Et tout autour, la rue qui est là, c'est dans notre zone. Et vous remarquez, toute cette région-là doit être un petit peu Old City, Old Port-Louis. Alors, plusieurs de ces-là, parce qu'il forme une partie de notre patrimoine. Alors, qui est UNESCO Géo? Après avoir cigarette, il n'est pas contre le développement de Port-Louis. Il dit, bien, il va de façade. C'est un paquet de pierres taillées qui est là, ça vient grandir. Ça, UNESCO doit bien préserver, parce qu'il vient donner ça, outstanding, une nouvelle value. Pour que n'importe qui étranger vienne, n'importe qui mauricien, il peut connaître ça, c'est son patrimoine.
0: Et à l'étranger, les secouristes poursuivent leurs recherches ce mercredi matin au Japon après le puissant séisme qui a frappé le sud-ouest du pays mardi. Les opérations se concentrent notamment sur les décombres d'un centre commercial de Kumamoto dans une partie du deuxième étage dont une partie du deuxième étage s'est effondrée. À plusieurs personnes pourraient encore être piégées. Selon le dernier bilan communiqué, 13 personnes ont perdu la vie et plus de 100 autres ont été blessées. C'est ce qui nous amène à la fin de ce journal. Merci de l'avoir suivi. À suivre le journal des sports avec Marine Gaël Résidu.
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3: Bonjour à tous. Au jeu du Commonwealth à Glasgow, la compétition se poursuit. Ainsi, en haltérophilie hier soir, pas de chance pour Kétilan en lice chez les moins de 69 kilos. Elle a raté le podium pour seulement 1 kilo. Elle a pris la 4e place dans cette catégorie. À l'épaulé jeté, elle a totalisé 120 kg. À l'arraché, elle a soulevé 97 kg pour un total olympique de 217 kg. La troisième du concours a, elle, totalisé 218 kg. Le revers est cruel, mais Kétilan aura tout donné. Chez les moins de 88 kg, Dinesh Pandu a raté de près le médaille de bronze. Il a pris la 6e place, réalisant un total olympique de 304 kg sur son 3e essai à l'épaulé jeté à 177 kg. Sa performance n'a pas été homologuée par les juges. En boxe, l'aventure s'achève pour Marie-Marine Gabriel en action chez les moins de 54 kilos. La Mauricienne, au terme d'un combat serré, s'est inclinée face à la Zambienne Catherine Moapé sur décision partagée. Marie-Marine Gabriel quitte donc la compétition aux portes du dernier carré. Concernant Ziggy Agathe, il a été mis hors course hier. Dans la catégorie des moins 65 kilos, il a été battu par Poana Kohali à l'unanimité des juges. Au-delà de la défaite, ces Jeux du Commonwealth auront permis à Ziggy Agathe d'engranger beaucoup d'expérience. Écoutez-le.

0: Vamos fait mon parcours aujourd'hui là. Malheureusement, même PSG ne peut pas réussir à me en termes mobiles, mon médaille bronze. Mais moi, je suis fait mon parcours parce que 22 mois, 100% à tout. Mais mon adversaire, c'est Timari Koyas, il est ici préparé pour ça.
1: Dans le coin de Ziggy Agathe, certes, la défaite n'est pas facile à digérer, mais une certaine satisfaction est de mise. Écoutez l'entraîneur national Richard Sonny.
2: Vous avez dans la tête qui, je vous dis, c'est qu'en finale, celui qui traversait par le demi-finale, il n'est pas dans la boxe ordinaire. Le jeu tenant, il impose sur la boxe 100% depuis le premier round jusqu'à le troisième round. Mais il fait ce mieux qu'en soi. Il fait ce mieux pour assouvir sa pression qui le jeu tenant était là.
1: Notez que ce mercredi, Mavin Clair revient sur le ring. En quart de finale, chez les moins 70 kilos, il affrontera le Ghanéen Netei. L'ambition sera d'accéder aux demi-finales. Le combat est programmé à 17h15 en direct sur Sport 11. En parathlétisme, la finale du saut en longueur TS20 s'est disputée hier. Eddie Capdor a pris la cinquième place avec un saut 5,93 mètres, tandis que Donovan Rabai s'est classé sixième avec 5,71 mètres. Le podium a été dominé par la Malaisie qui décroche l'or et le bronze, tandis que le Canada repart avec l'argent. Le médaillé de bronze a réalisé un saut à 6,51 mètres. Les deux Mauriciens ont eux aussi tout donné dans cette finale et réalisé chacun leur meilleure performance de la saison. Notez qu'en parathlétisme, Noémie Alphonse sera en action ce soir. Notre double championne du monde du 100 mètres T54 en titre tentera de décrocher l'or au 1500 mètres. Cette épreuve sera à suivre en direct sur Sport 11 à partir de 22h. Rachel Kopplenstein sera aussi en lice ce soir. Elle sera au départ des demi-finales du 800 mètres. Les espoirs de finale sont légitimes et comptons là.
3: L'objectif, c'était d'aller en demi-finale, de passer un tour. Et il y a eu des bousculades dans la course. Je suis restée patiente. J'ai beaucoup prié, garder confiance en moi, garder confiance en lui. Voilà, je passe les demi et je suis très contente.
1: En football, ça y est, c'est fait, annoncé et même souhaité par certains. Zinedine Zidane est officiellement depuis hier le sélectionneur de l'équipe de France. Il succède à Didier Deschamps et à ses 14 ans de règne. Sans activité depuis son départ du Real Madrid en 2021, le technicien de 54 ans a signé un contrat censé prendre fin après le Mondial 2030. Champion du monde en 1998, d'Europe en 2000 et légende tricolore au palmarès exceptionnel, Zizou ouvre un nouveau cycle. Il a hâte de relever le défi, écoutons-le.
4: Aujourd'hui, pour moi, c'est juste une continuité, quelque part un rêve. Ce que je peux vous dire, c'est que j'ai eu des propositions pendant ces 4-5 ans où j'ai arrêté pour reprendre un club et je les ai toutes refusées pour l'équipe de France. Parce que l'équipe de France, pour moi, c'est la seule chose que je voulais faire. Aujourd'hui, j'ai l'opportunité d'être le sélectionneur de cette équipe. Et je vais tout donner pour que cette équipe continue à gagner. C'est la seule chose qui m'anime.
1: Autre changement sur le banc, l'Italie a officialisé hier le retour de Roberto Mancini comme sélectionneur. Le technicien de 61 ans retrouve un poste qu'il avait occupé entre 2018 et 2023. En remportant au passage l'Euro 2020, il aura pour mission de relancer la squadra d'Azzurra. Côté mercato, Bradley Barcola se rapproche de Liverpool. Selon l'équipe, l'ailier français aurait donné son accord de principe pour rejoindre les Reds. Les discussions doivent désormais se poursuivre entre Liverpool et le Paris Saint-Germain, qui réclamerait 170 millions d'euros pour son joueur, encore sous contrat avec le club parisien jusqu'en 2028. Autre dossier mécontent de son temps de jeu, Savinho souhaite quitter Manchester City. Selon le journaliste Fabrizio Romano, l'ailier brésilien de 22 ans aurait informé sa direction de sa volonté de changer de club cet été. Tottenham suivrait le joueur de plusieurs mois. Et voilà la fin de ce journal. Merci de votre attention. 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

0: Sur RM1, puisqu'aujourd'hui, Neil Doughty, le clavériste du groupe, fête aujourd'hui ses 80 ans. Tout de suite, les nouvelles du temps.
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0: Et on va retrouver le prévisionniste ce matin, monsieur Anoop Djagou. Bonjour.
3: Bonjour à tout le monde.
0: Oui, alors on espère qu'il va faire beau aujourd'hui. Allez, dites-nous tout.
3: Allez, pour aujourd'hui, comme situation, nous avons un nuage de l'est qui peut influencer les temps ce grand matin. Et comme prévision, nous pouvons attendre que grand matin, les temps pourraient rester plutôt nuageux, avec ben la pluie surtout dans la moitié est de l'île et le plateau central. C'est ben la pluie là pour des fois modérée et nous sommes capables de gagner aussi ben brouillard. Sinon, dans l'après-midi, nous pouvons atteindre un ben développement nuageux à l'ouest et le plateau central avec ben la pluie localisée. Et à soir, c'est plutôt ben la pluie qui nous peut atteindre la moitié est de l'île et le plateau central. Divant les peut souffler léger variable bonheur au matin et les peut souffler des pays secteurs est de 15 km par heure pendant la journée. La mer est mauvaise avec ben la houle depuis sud-ouest de l'ordre de 2,50 m. Mais nous attendons une amélioration pendant l'après-midi. Ben sorti en dos brisant, il est déconseillé pour grand matin et dans l'après-midi. Alors, côté température maintenant, la maximale va varier entre 21 à 23 degrés le ben hauteur et entre 25 à 27 degrés le ben région côtière. Et la minimale maintenant, il va varier entre 16 à 18 degrés le plateau central et entre 20 à 22 degrés le ben région côtière. Maintenant, nous passons à l'île Rodrigue. Alors, pour ce matin, le temps est plutôt correct, il est bon. Et nous pouvons attendre maintenant que pendant la journée, il y en a un nuage de l'est qui peut influencer le temps et capable d'un peu ben la pluie. Et ce type de temps-là, il peut toujours atteindre durant la nuit. Divant, il peut souffler des pays secteurs est de 20 à 30 km par heure avec ben point de 50 km par heure. La mer est mauvaise et il y a ben la houle depuis sud-ouest de l'autre de 3 mètres. Ben sorti en dos brisant. Et aussi des bains lagons de l'ouest et du sud, l'île déconseillée. Côté température, la maximale va varier entre 23 à 25 degrés et la minimale va varier entre 19 à 21 degrés. Et pour terminer, à Aralega, alors là-bas, l'île, c'est toujours un nuage du sud-est qui peut influencer sur les temps et nous peut attendre qu'au cours de la journée, il pourrait même passer à un nuageux qui est capable de gagner la pluie. Et ça, type de temps est toujours prévu pour la nuit. Divant les pessouffles des pessouffles sud-est, environ 25 km par heure. La mer est praticable pour grand matin, mais les vêtements viennent mauvais à partir cet après-midi avec ben naou depuis le sud de l'eau de 2,50 m. Alors, ben sorti en lieu brisant, les déconseillés à partir cet après-midi. La température maximale est pour environ 28 degrés et la température minimale est pour aux alentours de 24 degrés. Voilà, c'est tout comme prévision du temps pour ce mercredi. Merci. Et bonne journée.
0: Merci, très bonne journée à vous. À venir la rubrique économie avec Kamlesh Bekouri ayant pour titre Le marché américain, juste après les communiqués.
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0: Des communiqués du Central Electricity Board qui avisent les abonnés de quatre bornes habitant les environs d'avenue des Camps en partie route Royale Belle Rose et Chinese Embassy.

0: Ils sont avisés que la fourniture d'énergie sera interrompue entre 9h et 17h30 demain jeudi le 30 juillet. Et puis un autre communiqué, cette fois-ci pour les abonnés de Pomponnette Riambel et Morcellement Omnikane Saint-Félix. Ils sont avisés que la fourniture d'énergie sera interrompue demain jeudi le 30 juillet entre 9h et 16h en raison des travaux d'entretien qui seront effectués sur le réseau. Alors ces fournitures qui seront rétablies sans préavis à l'achèvement des travaux, le CEB s'excuse auprès de tous ceux affectés par ces coupures.
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3: Bonjour. Les États-Unis représentent le deuxième marché pour les produits mauriciens. En 2025, les exportations vers ce pays ont rapporté 8 milliards de roupies, soit environ 11% des recettes totales à l'exportation. Maurice bénéficie d'un accès privilégié au marché africain. Nos produits ne sont pas taxés, ce grâce à l'Africa Growth and Opportunity Act. Mais les 15 derniers mois ont été difficiles. En avril 2025, les États-Unis annoncent une taxe de 40% sur les produits mauriciens. En août de la même année, le quantum est ramené à 15%. Récemment, la taxe passe à 10% après un jugement sévère de la Cour suprême des États-Unis affirmant qu'une telle politique fiscale est illégale. La donne a changé en notre faveur vendredi. Les États-Unis ont enlevé la taxe sur les produits mauriciens. Une victoire pour la diplomatie économique de Maurice, le résultat de multiples exercices de lobbying auprès des décideurs américains. Les acheteurs américains disposent désormais d'une meilleure visibilité. Et surtout, Maurice est dans une position favorable par rapport à la concurrence venant d'Asie.
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C'est bon ça, hein, en voiture. November Kid, c'est une nouveauté. Chill House Music, si vous voulez. 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On a des cadeaux pour vous ce matin pour notre blind test, pour repartir avec un billet d'une valeur de 800 roupies pour le spectacle musical Banla et aussi 4 billets pour le India Mauritius Shopping avec Rajasthan Works Limited au SVICC à Paille du 12 au 16 août.

0: 02 80 80 ou les réponses par WhatsApp au 52 53 84 et 84 pour repartir avec tous ces cadeaux. Comme on est mercredi aujourd'hui, alors dans Paroles et Musique, alors Reza Duli Mahmoud nous parle de quelqu'un avec une voix exceptionnelle. Alors aujourd'hui, il nous parle d'Eric Clapton et la chanson c'est Wonderful Tonight. Écoutez.
1: 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En 1977, Eric Clapton sort son cinquième album studio, Slow Hand. Dessus figure le titre Wonderful Tonight. Il s'agit là d'une des ballades de slow rock les plus connues dans la culture populaire. L'histoire derrière la conception de cette chanson est particulièrement intéressante. Quelques années plus tôt, en 1968, Clapton avait été invité à participer à une session d'enregistrement avec les Beatles. Le guitariste avait ainsi eu l'opportunité de contribuer à la magnifique chanson « While My Guitar Gently Weeps » dont je vous ai déjà parlé dans une chronique précédente. Ami proche de George Harrison, Clapton offre à celui-ci sa guitare qu'il rebaptisera « Lucy ». Beau cadeau semble-t-il au départ. Mais à cette même période, Clapton tombe fou amoureux de Patti Boyd, mannequin et épouse de George Harrison. Patti Boyd se sépare finalement de George Harrison en 1974, puis divorce en 1977, avant de se mettre en couple avec un certain Eric Clapton. Une guitare contre une femme, drôle de deal, mais c'est bien cette même femme qui va servir d'inspiration à Eric Clapton pour l'écriture de Wonderful Tonight. En effet, alors que le couple était invité au gala annuel organisé par Linda et Paul McCartney, Patti prenait tout son temps pour se préparer en se faisant belle, et plutôt que de s'agacer, Clapton s'est mis à sa guitare et a commencé à écrire Wonderful Tonight. Les paroles de la chanson évoquent une simple soirée entre amoureux avec toute la tendresse et la douceur qui vont avec. Clapton nous conte l'histoire en trois temps. Il y a d'abord la préparation, puis la soirée et enfin le retour à la maison. Et la conclusion, c'est que cette soirée fut merveilleuse, en tout point. La chanson est marquée par sa mélodie principale à la guitare et par les interludes, mais aussi par l'orgue en fond sonore qui apporte ce côté rêveur. Enfin, on a cette batterie légère qui confère au morceau son statut de slow incontournable. La voix de Clapton est quant à elle posée, délicate et discrète. Alors, si votre compagne prend du temps pour se faire belle ce soir, ne lui en voulez pas, dites-lui juste qu'elle est wonderful tonight.

0: En tout cas, merci Reza pour cette magnifique chanson à venir. L'horoscope juste après la page de pub.
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0: Comment va se passer ce mercredi? Les béliers, vous foncez, alors vérifiez juste que c'est dans la bonne direction. Les taureaux, votre canapé semble mieux vous comprendre que tout le monde aujourd'hui. Les gémeaux, vous aurez deux avis sur tout, et ben les deux ne seront pas d'accord. Les cancers, vous êtes sensibles, mais inutile de pleurer devant une publicité. Les lions, vous brillez, évitez simplement d'éblouir vos collègues, nos amis les vierges. Alors vous repérez une erreur, puis 10 autres. Bon courage. Les balances, choisir sera compliqué, même entre un café et un autre café. Les scorpions, votre regard est si intense que même les plantes le remarquent. Les sagittaires, une aventure vous appelle, c'est peut-être juste votre GPS. Les capricornes, alors vous travaillez dur, votre agenda, lui, réclame une pause. Les Verseaux, votre idée est brillante, pensez à l'expliquer avant de la breveter. Les poissons, vous rêvez beaucoup, n'oubliez pas de régler votre réveil. Voilà pour vous. Et on continue en musique ce matin avec les Boys to Men, puisqu'aujourd'hui, le chanteur principal, Wayne Morris, fête aujourd'hui ses 53 ans. Il est 7h passées de 43 minutes.

Pourquoi les pilotes portent-ils des uniformes avec des galons ? Les uniformes des pilotes ne sont pas qu'une question d'élégance ou de tradition. Ils remplissent avant tout une fonction pratique, identifier immédiatement le rôle et le niveau de responsabilité de chaque membre de l'équipage. Les galons que l'on retrouve sur les épaules ou la manche indiquent le grade du pilote. En règle générale, 4 galons désignent le commandant de bord, celui qui est responsable de l'appareil, des passagers et de l'équipage. 3 galons correspondent le plus souvent au copilote, aussi appelé premier officier. Dans certaines compagnies, on peut également voir 2 galons pour un pilote en formation ou un second officier. Cette hiérarchie visuelle permet à tous les membres de l'équipage, mais aussi aux autorités aéroportuaires, d'identifier rapidement qui exerce quelle responsabilité, notamment en cas d'urgence. L'uniforme s'inspire d'ailleurs de la tradition maritime. Dès les débuts de l'aviation commerciale, les compagnies se sont inspirées des capitaines de navires pour instaurer une image de discipline, de compétence et de confiance. Aujourd'hui encore, cet uniforme reste un symbole fort. Il rappelle que derrière chaque vol se trouve une équipe hautement qualifiée, chargée d'assurer la sécurité des passagers du décollage jusqu'à l'atterrissage.

0: La nouveauté Taylor Swift, I knew it, I knew you. Tout de suite, notre blind test.
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0: On va quoi là ce matin? On va retrouver Nathalie, bonjour.
2: Bonjour Sophie, ça va?
0: Ça va et vous?
2: Très bien, merci.
0: Alors vous êtes réveillée tôt aujourd'hui?
2: Ah oui, comme d'habitude.
0: Comme d'habitude, qu'est-ce que vous faites comme d'habitude?
2: Ben je pars déjà au travail, mais aujourd'hui j'ai une urgence, je pars pas aujourd'hui.
0: Ah vous partez pas, j'espère que c'est pas trop grave.
2: Pas tellement.
0: Ah heureusement, vous travaillez à Port-Louis, à quoi?
2: Je travaille à Port-Louis.
0: À Port-Louis, pas trop dur avec le trafic des fois?
2: Non, il faut le prendre cool, allons dire.
0: Oui,
2: après. Sortir en avance, c'est mieux.
0: Ah, mais si tout le monde sort en avance, hein, et tout le monde prend les raccourcis.
2: Ouais, c'est vrai.
0: En tout cas, Nathalie, on est contente de vous avoir ce matin. Alors, on a des cadeaux pour vous. Par contre, il faudra identifier une chanson, alors ou le nom de l'artiste ou le titre. Écoutez. Alors, c'est quand vous voulez, hein.
2: C'est Gold, c'est Capitaine Abandonné.
0: Oui, bravo. C'est votre époque, ça?
2: Oui, parce que souvent, on donne ça à la radio.
0: Oui.
2: Et ces chansons-là, ça vous fait revivre un peu.
0: Oui.
2: Après, je ne suis pas trop boum-boum, moi.
0: Oui, vous êtes plus soft, années 80, 70, voilà. N'est-ce pas? Eh bien, gros bravo, voilà. Nathalie. Vous repartez ce matin avec un billet d'une valeur de 800 roupies pour le spectacle Banla, donc le spectacle musical écrit par Lion Clash. 1er août, au Codan Arts Center. Et 4 billets pour le India Mauritius Shopping avec Rajasthan Work Limited. Alors, pour découvrir pas mal de produits. Alors, ça se tiendra du 12 au 16 août. Mais vous recevez aussi un bon pour un repas offert par Jeans Little India. Voilà, c'est pour vous.
2: D'accord, merci beaucoup.
0: Plaisir. Bonne journée.
2: Bonne journée à vous, merci.
0: Merci, on va écouter tout de suite Capitaine Abandonné.

6h-9h, la matinale avec Sophie. On arrive à la fin de la deuxième partie, chers amis, de cette émission. Après le grand journal aujourd'hui, Adrien Valère recevra monsieur Abou Saoud Chomtadi, ancien chief court usher et représentant de l'association des huissiers de justice. Mais on va terminer cette deuxième partie avec Vianney aux côtés de Zazie. Comment on fait ? On se retrouve juste après l'interview de la matinale.

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1: Belle matinée, bonne route, il est 8h. Le Grand Journal avec Adrien Valère. Bonjour Adrien.
2: Bonjour Sophie, bonjour à tous.
1: Et les titres.
2: Le gouvernement franchit une nouvelle étape dans la mise en œuvre du budget 2026-2027. Le Financial Bill, l'Economic and Financial Measures Bill, prévoit des modifications à 84 lois existantes. À la SBM Holdings, le groupe CEO Raoul Gufflet est suspendu de ses fonctions avec effet immédiat à la suite d'une enquête interne. L'appel du DPP dans l'affaire de fraude de 80 millions de roupies au préjudice de l'ex-Bramah Bank sera entendu plus tôt le 17 mai 2027 devant la Cour suprême. Et au Japon, un puissant séisme dans le sud-ouest du pays fait au moins 13 morts et plus de 100 blessés. Le gouvernement passe à une nouvelle étape dans la mise en œuvre du budget 2026-2027. Deux projets de loi, le Finance Bill et l'Economic and Financial Measures Bill, ont été présentés en deuxième lecture à l'Assemblée nationale hier. Ils permettront de mettre en application les principales mesures budgétaires, notamment dans les domaines de la fiscalité, des finances publiques, de l'économie et des pensions. À eux seuls, ces textes prévoient des amendements à 84 lois existantes. Le Premier ministre, le docteur Navin Ramgoolam, a également réaffirmé que la réforme des pensions sera menée de manière responsable afin d'en garantir la viabilité à long terme. Il a ajouté que ces projets de loi visent à moderniser l'économie, à améliorer la gestion des finances publiques et à renforcer la justice sociale. Nous l'écoutons.
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2: Le paiement de la pension aux Mauriciens ayant résidé à l'étranger était également au cœur de la PMQT hier. À partir de janvier prochain, une personne sera éligible à la pension de vieillesse si elle a résidé à Maurice pendant une période cumulée d'au moins 15 ans depuis l'âge de 40 ans, ainsi que pendant une période cumulée de 12 mois au cours des 3 années précédant sa demande. Cette modification apportée dans le Finance Bill 2026 permettra de garantir que la pension soit versée aux personnes qui ont contribué au développement du pays, de la société et du système fiscal tout au long de leur vie active, plutôt qu'à celles qui ont travaillé à l'étranger toute leur vie avant de revenir prendre leur retraite à Maurice. Et le gouvernement réexaminera la politique appliquée aux fonctionnaires suspendus, notamment le maintien du versement intégral de leur salaire pendant toute la durée de leur suspension. C'est ce qu'a indiqué le Premier ministre, le docteur Navin Ramgoolam, lors de la tranche de la PMQT. Le député Roshan Joman souhaitait connaître le nombre de policiers arrêtés et suspendus de leurs fonctions dans des affaires de trafic de drogue depuis 2014. Il a également demandé des précisions sur les condamnations et l'état d'avancement des autres dossiers. Le point avec Lovina Sophie.
4: Du 1er janvier 2014 au 27 juillet 2026, 23 policiers ont été arrêtés et suspendus de leurs fonctions dans le cadre de 18 affaires de trafic de drogue. Parmi ces dossiers, plusieurs ont déjà abouti à des condamnations allant de 8 à 35 ans de servitude pénale assorties d'amende. Deux policiers sont décédés au cours des enquêtes. Un policier condamné à 35 ans de servitude pénale et à une amende de 150 000 roupies a toutefois demandé l'autorisation de faire appel devant le Privy Council. Plusieurs autres affaires sont toujours devant les tribunaux ou font encore l'objet d'enquêtes policières. Dans une affaire remontant à 2019, un policier a été arrêté. L'avis du directeur des poursuites publiques est toujours attendu depuis mai 2023. Sept policiers sont notamment visés dans 5 nouvelles affaires enregistrées cette année. Par ailleurs, le député Adrien Duval a demandé s'il ne serait pas opportun de créer un tribunal spécial pour traiter ces affaires, estimant que dans l'attente de leur procès, ces policiers continuent de percevoir l'intégralité de leur salaire. À noter que le directeur de l'audit avait relevé que 400 millions de roupies avaient été dépensées à ce titre.
2: La présence de pigeons et de rats au ward C12 de l'hôpital Victoria a été évoquée hier à l'Assemblée nationale. Interrogé par la députée Roubna Doriaou, le ministre de la Santé Anil Bechua a indiqué que les différentes inspections n'ont révélé aucune infection à l'intérieur du ward. Il a toutefois précisé qu'un rat mort avait été retrouvé dans la cour lors d'une opération de routine et que des pigeons pouvaient parfois entrer par les fenêtres ouvertes. La surveillance se poursuit. Des filets anti-oiseaux et des dispositifs anti-rongeurs seront également installés afin de renforcer la sécurité des patients, du personnel et des visiteurs. Nous écoutons le ministre de la Santé, Anil Bechua.
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2: Le groupe CEO de SBM Holdings, Raoul Gufflet, a été suspendu de ses fonctions avec effet immédiat. Le conseil d'administration indique que cette décision fait suite à une enquête interne. Une procédure disciplinaire sera engagée contre le dirigeant qui restera suspendu dans l'attente de son aboutissement. Le député Group CEO Munsingh Jananaiken a été désigné pour assurer l'intérim à la tête du groupe sous réserve de l'approbation des autorités régulatrices. Et puis l'appel du directeur des poursuites publiques contre les peines prononcées dans l'affaire de fraude de 80 millions de roupies au préjudice de l'ex-Bramah Bank sera entendu le 17 mai 2027 devant la Cour suprême. Le parquet conteste la sanction infligée par la Financial Crimes Division de la Cour intermédiaire à Chandra Prakash Deep, Mohamed Saif Oula Mola Bosch et Sheikh Mohamed Kadhafi Jani, donc Dharmendra Molu, lui également condamné dans cette affaire, a lui

aussi fait appel. Son recours sera examiné le 17 mai 2027. Les accusés ont écopé de plusieurs amendes. Parmi les moyens d'appel, le DPP estime que la FCD a accordé une importance excessive

entités compétentes. Dans un communiqué, la direction affirme que toutes les validations de sécurité requises, notamment celles liées au risque d'incendie, avaient été obtenues avant l'ouverture. Les manèges et les installations ont également été inspectés et certifiés conformes à la norme européenne EN 13814 par un ingénieur mauricien agréé. Selon Funpark, des modifications apportées à l'implémentation initiale du parc nécessitent désormais un amendement du Building and Land Use Permit. Et puis à l'étranger, les secouristes poursuivent leurs recherches ce mercredi matin au Japon après le puissant séisme qui a frappé le sud-ouest du pays mardi. Les opérations se concentrent notamment sur les décombres d'un centre commercial de Kumamoto dont une partie du deuxième étage s'est effondrée. Plusieurs personnes pourraient encore être piégées. Les personnes sont également portées disparues dans une usine après l'effondrement d'une cheminée. Selon le dernier bilan communiqué, 13 personnes ont perdu la vie et plus de 100 autres ont été blessées. C'est ce qui nous amène à la fin de ce journal. Merci de l'avoir suivi. À suivre l'interview de la matinale sur la question du métier d'huissier de justice à Maurice avec l'ancien chief court usher Abou Saoud Somtali.

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0: Bonjour et merci, je peux rejoindre nous pour l'interview de la matinale. Qui exactement rôle un huissier de justice et comment capable faire pour exercer ce travail-là? Un métier qui est essentiel, mais parfois exposé à bonne tension et que menace quand de masques un huissier fin allégué récemment qu'il est fin menacé alors qu'il est typé faire ce travail. Pour cause de sa bonne responsabilité, risque et réalité sa profession-là. 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Et donc, il a aujourd'hui en sa qualité représentant huissier de justice qui exerce en pratique libérale. Bonjour, merci au fin d'accepter nos invitations aujourd'hui.
1: Merci, moi aussi, bonjour. Et on est disposé pour donner une interview. Et n'importe quand. N'importe quelle question, nous sommes capables d'aborder.
0: Mm-hmm. Pour commencer, nous sommes capables. Bon, nous pouvons élaborer un peu plus tard.
1: Oui.
0: Mais pour qui Dimoun rentre d'un peu dans le contexte qui nous peut faire
1: exactement,
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0: Donc, quand Dimoun rentre dans la cour, pour un auditeur capable de comprendre, comment capable de reconnaître un huissier?
1: Ben, l'huissier les trouve entre le magistrat et le bench des avocats, lui, au milieu, lui pour lui, capable d'appeler tout le nom qui est là, donc il reste là entre les deux. Alors donc, là, je connais que l'huissier, il aime audiencer, il aime les causer, il aime appeler tout le nom, une partie qui est là, accusé, témoin. Donc, ça se fonctionne dans la cour.
0: Mm-hmm.
1: On fait l'idée des années, en fait.
0: Combien d'années on fait ça?
1: 30 ans à peu près pour, dans le judiciaire, comme fonctionnaire.
0: Mm-hmm. Je me rappelle la première fois, moi, je suis à la cour en tant que journaliste. Huissier typé dit ramasse téléphone. Qui fait bien ramasser téléphone dans la cour?
1: Ben, pour ne pas disturber la séance, parce que c'est une place qui reste sereine, bien dans cette atmosphère, décorum, tout, tranquille. Il ne faudrait pas disturber parce qu'il y a une place qui bizarre, et dans le silence complet.
0: Mm-hmm. Mais huissier de justice, ou capable d'expliquer nous qui fait l'indispensable pour le bon fonctionnement de la justice à Maurice?
1: Ben, on connaît huissier de justice, beaucoup de monde ne connaît pas comment, qui il était d'abord, quelle est sa fonction qu'il y fait. Lui, premièrement, lui, un quelqu'un comment, dans la cour, il est différent, on ne fait qu'expliquer comment il était, il appelle le nom, etc. Maintenant, en dehors de la cour, comment il est chez privé surtout, là, un tribunal, il rend un jugement. La partie qui gagne ça, il est content, il est jubilé, il arrête. Ok, mon gagne mon jugement, pour gagner 100 000, 200 000 roupies, il est content.

0: 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C'est lui qui décide, pas décider, c'est-à-dire donner lui maintenant, lui rentrer, lui dire, right, OK, on ben a donné tout bon document qu'il a besoin de faire, pour y aller faire des masses pour capable récupérer ça, l'argent, ça, du monde qui gagne ce jugement, lui, il vous
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0: satisfait.
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0: Pour un huissier, au quotidien, il travaille, comment on dit, d'une façon, il gagne un document légal qui lui a servi.
1: Alors, qui ça dans les gains, ça bon document là?
0: Ben, pour privé, c'est l'avoué qui envoie, ou bien il a fait ça côté avoué, il prend le document, disons une notice mise en demeure, que nous appelons lettre, couramment nous gagnons. Alors il prend ça, c'est la personne qui a adressé dans ce document-là, il y a chez lui, il y a dans ce bureau, ou bien n'importe qui côté, côté capable de gagner accès avec lui directement.
1: Et si huissier là est dans la cour au quotidien, comment ça passait?
0: Non, chez la cour, c'est différent. Chez la cour, il travaille la cour, il fait la séance, il a fini compléter. Il est là qu'il prend seulement un papier qui il reste dans Usher's Office, qu'on appelle lui. Il a une distribution, plusieurs, ça.
1: Donc il y en
0: Donc,
1: a différents types de huissiers là.
0: oui, nous, on a huissier fonctionnaire qui est attaché à la cour et huissier libéral qui est dans son propre office.
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0: Ben,
1: huissier?
0: auparavant, l'huissier patinant au libéral. Donc, tu étais tout huissier fonctionnaire. Fonctionnaire, comme on dit, oh, il travaille, fait la cour. Après la cour, disons la cour terminée 2 heures. Là, il gagne tous ces documents pour y aller servir. Il gagne une dizaine de documents pour y aller servir. Donc, là, maintenant, il est sorti pour y aller servir ça. Mais huissier libéral, maintenant, lui. Il peine dans la cour, peine dans l'île libérale, alors donc il a son propre bureau. 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Il prend ce document, côté classe, il était côté l'endroit où il peut aller. Donc il est un peu plus rapide côté service.
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0: Oui, il y
1: étude
0: a
1: qu'il vient faire?
0: l'examen, il y a ce examination qui vous apprend, et il y a ce bon critère qui demandait comment faire. Peut-être pour un examen, bientôt, là, mon cas, peut-être dans 2 semaines, trois
1: Et dans ce
0: semaines.
1: bon examen-là, qu'ils ont demandé,
0: Ah ben, il y a une
1: est-ce
0: ordonnance
1: qu'il
0: pour la
1: bizarre,
0: loi.
1: donc,
0: Il est bien.
1: avant de lancer l'examen-là, est-ce qu'il y a une bonne étude qu'il vient faire?
0: Oui, ils ont besoin de faire une étude par votre propre. Ça, là, il y a l'ordonnance de l'huissier qui dit, la loi qui dit, qui les besoin connaît. Il y a une ordonnance qu'on met en pratique. Mais, gagner des lois là, ils ont besoin d'apprendre, ils ont besoin de connaître comment pour rédiger un document aussi. Parce qu'il n'est pas juste, n'est qu'à servir un papier, une summons, après c'est tout, non, non. Nous avons plusieurs étapes qui est là. Un huissier, sa fonction, il compose de plusieurs documents qui peuvent servir, et man saisie, man constat. Nous avons tout ça là qui.
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0: Oui.
1: qui exactement qui ban ça fait qui bien faire.
0: Ben, l'ina ban signification des actes judiciaires et extrajudiciaires. L'exécution, ben, décision la cour, saisie immobilière, expulsion. Ça c'était compliqué, expulsion. Et puis, une réalisation de constats. Et il y a une fausse probante. Ce constat-là, il est rédigé par, il est fait par, exécuté par un huissier. Et il y a un rapport qu'il a besoin de faire. Et plus tard, il a besoin de substantier de ce rapport. C'est un constat qu'il vient de faire devant la cour. Et nous avons l'inventaire, saisie, mesures conservatoires, et diverses opérations qui nous gagnent, l'exécution qui est ordonnée par les tribunaux.
1: Et où gagne ça document directement nu.
0: Directement, c'est l'avoué qui fait la demande auprès de la cour. Après, il dit, remette-moi ça. Et là, moi, je continue. Nous commençons à faire les attaques, nous sommes capables d'exécuter.
1: Là, comment en route ça du monde qui paye, donc
0: Ben
1: qui
0: là,
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0: nous
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0: gagnons l'adresse l'AVM donne-nous l'adresse qui côté l'été. Et parfois, nous gagnons des difficultés, il finit quitter. Nous devons rechercher partout, tous les mois.

0: moyens qui nous rendent capables de côtoyer.
1: Ou à leur voisinage, ou pose la question à différents voisins pour gagner.
0: Exactement, nous allons nous la poste, qui vous êtes bien helpful. La police encore, lui aussi helpful. Donc vraiment, de connaître qui est ici, il y a ce travail assez difficile. Donc, si on a quelqu'un qui est capable, la police est capable de connaître, la police est capable de connaître. Donc, nous gagnons un renseignement avec sa main
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0: officielle.
1: cause de avis d'expulsion, différents documents qui capables pour irriter du monde quand il recevra ce document-là. 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
0: C'est-à-dire, il y a une procédure, nous disons, nous gagnons un warrant, pas warrant, pardon, un writ of execution appelé par la Cour suprême. Vous allez mettre quelqu'un dehors, début dans ce bâtiment, sur la case, ou bien. Là, il y a un peu compliqué dans le sens qu'il nous besoin faire une procédure. Procédure-là, c'est nous besoin écrire au commissaire de police pour demander l'assistance des policiers dans le district qui trouve la case, là, quand on parle des vidés.
1: Il ira ça, soit il
0: Non,
1: récurrent.
0: les courants, ça.
1: Il
0: Les
1: courant ça.
0: courants,
1: Qui
0: oui.
1: ou bien la police avec vous pour le faire.
0: Pour l'exécuter, oui. Parce qu'il nous crée la police pour gagner protection, naturellement. Et tout le temps, nous gagnons protection. C'est-à-dire, la police aide nous énormément. Sans rien à dire. Hein, parce que vraiment, je connais qui officie ce travail difficile. Sans l'assistance de la police, il est un peu plus
1: Combien
0: difficile.
1: huissiers il y a à peu près à Maurice qui paye?
0: Ben, moi, quoi, nous sommes dans les environs policiers libéraux, nous avons à peu près une vingtaine. Une vingtaine. Et puis, pour huissiers fonctionnaires, ils dépassent 75 ans, centaines. Moi, je ne connais pas exactement, parce que là, récemment, nous avons un recrutement de PFR, il est beaucoup,
1: Là,
0: beaucoup plus.
1: quand je fais un recrutement, comment est-ce qu'ils
0: Il y a un examen qui est fait, et puis.
1: disposent, ça veut dire quand on peut prendre
0: Nous.
1: comment est-ce qu'ils ont dans le travail, comment assigner ce travail-là?
0: Non, mais ça, là, il dépend de la Cour suprême. C'est le master registrat qui peut canaliser qui la cause ne peut pas le prendre place, pas l'occuper. Mais d'ordinairement, c'est la PSC qui décidait qu'il bizarre nomme un
1: Est-ce
0: tel.
1: que ou fin d'y aller, où il y a plus que 30 ans, environ 30
0: Ouais.
1: ans d'expérience dans le métier, est-ce qu'il y a une histoire capable de raconter nous qui filme beaucoup dans sa 30 ans-là?
0: On connaît au début même, au début, les motis nommés comme huissiers. Motis gagnent la cour Maïbou, grand pauvre, Maïbou, mal travail. Mais mon premier cas que motis gagnent, c'est vraiment ça, une touche moi. C'était quand motis gagnent une eviction order. Nous appelons Warrant for Giving Possession of Tenement. Ça, pour l'exécuter, moi, je prends la police, tout. Mais c'était vraiment pénible pour moi.
1: Qui fait?
0: Parce que tu. Un petit lacaze, un vieux bonhomme avec un petit fille qui peut sortir l'école, peut venir avec ce sac l'école. C'était touchant. Vraiment. Mon obligé d'exécuter les parties propriétaires et réclame sur la case. Ce bonhomme-là, ce qu'il m'a trouvé, il n'y a pas une carafe, non. Il pas de causer. Hein. Il y a un violon qui crosse quelque part dans ce rassemblement. Mon dieu, il tient sur mon histoire, il tient tout sur mon ce qui est dans la valeur. Ce bisou-là, j'en vois avec qu'il y en a, qui dévalait, qui m'a pas pu toucher. Après, il m'a tiré tout moi de haut. Il a pensé cet avion-là. Ça, il touche, voilà. Ça, il restait. On peut dire, dans les années 72, à peu près 74, pardon. 74, qui m'a posté à la cour de Maïbo, j'ai gagné mon premier warrant pour l'exécuter. Ça, il touche, moi, je trouve ça vraiment pénible. On
1: Ça
0: demande
1: c'est
0: bien sa grain. Et ça, tu fais la sortir de l'école avec ce sac qui est venu. Pour David, ça, il n'est pas agréable du tout pour moi. C'était vraiment pénible.
1: une affaire qui arrivait couramment aussi
0: Ben
1: dans
0: oui, nous
1: vendredi.
0: obligeons à exécuter parce que nous gagnons l'ordre du juge, l'ordre du magistrat, donc nous perdons le choix.
1: Notamment, il y a un huissier à Candemas qui finit allégué qu'il est une fine victime. Bon, ça fait pas trop correct qui finit
0: Ben,
1: arrive
0: on
1: lui.
0: connaît l'exposé avant de danger et quotidiennement. Ne pas comment dire les dangers qui sont là.
1: Il capable tout ça pour un huissier, il arrive dans un avec qui pas très correct, comment c'est qu'il vit. Mais parfois, il y a aussi ben, du monde qui agit
0: oui, mais il agit violemment, c'est là la violence qui est venue. Parce que vous connaissez, quand un huissier, il a le service au papier, on a du monde là, il refuse d'ouvrir la porte. Là.

0: Deuxièmement, il y a des gens qui ne sont pas là, ils sont introuvables, ils ont besoin de redire l'adresse. Et non, man, quand on n'a pas fait une saisie, ou on n'a pas dit bien pour saisir, ça saisit là. Là, il y a le côté là-bas, il dit, oh, ça, la table là, ça saisit là. Alors, moi, là, pas pour moi, pour ma maman, pour mon papa. Donc, ou pas capable de cacher tout, ou pas capable d'exécuter. Et où est-ce qu'il y a une contestation, quand il est agressif, comment dire, man, là, je ne suis pas d'accord quand vous rentrez avec les autres.
1: Vu que Pécoz l'a saisi là, comment il fonctionnait exactement? Où elle dans la case là, elle est là, où servi papier là, elle est là qui est arrivé?
0: Non, vous avez dit ça du monde là, mais voilà, moi je viens, moi j'ai un autre magistrat ou un autre juge pour venir saisir ou un meuble qui est là. Ben, vous avez dit à lui, ben voilà, ou un meuble, ou un numéro à lui, ou dire moi qui est meuble qui est là. Là où saisi lui, on a deux façons là. Là où on saisit lui, soit on peut faire au procès verbal, on mettait là-dedans qu'ils vont nécessiter le même tel ou numéro ali. Après, les là où ce qu'ils vont faire, au dialy, ou besoin nommer un gardien, appelé un judicial guardian. Judicial guardian, ou capable nommer sa personne là-même, débiter là-même, au dialy, mais c'est moi, ou donner un warning, au dialy, qui était là, on peut saisir tout ça là. Et on peut les sous-même prendre charge de ça. Ou vient comme un gardien, il ne faudrait pas vous disposer de ça. Si vous disposez de ça, là, il vient un acte criminel. Donc, le jour, s'il n'est pas payé, à ce moment-là, vous avez fixé la vente, vous allez prendre la vente.
1: Lui arrive à la fin de l'interview, à Zouadji. Malheureusement, le temps passe extrêmement vite. Si vous avez quelque chose pour dire qui est bizarre améliorer dans le travail de huissier à Zouadji, qui est-ce fait qui est bizarre améliorer d'après vous?
0: Ben, écoutez, nous avons une Law Reform Commission qui est en plein. Nous avons une réforme globale dans les, pour les huissiers de justice. Donc, la Law Reform Commission dit. Pleinement justifié maintenant. La commission a précisément pour mission hein, qu'il est là de revoir systématiquement les lois mauriciennes. Donc, nous proposer les modernisations pour nous lorsque cela est nécessaire de préparer des projets de loi. Nous demandons, comment dire, qu'il y a besoin d'une réforme qui nous envisager, c'est la modernisation des statuts de huissiers. Numérisation qui peut venir dans des procédures, qu'il est facile pour nous capables par Internet, par tout le
1: monde. Pas nécessaire d'aller au cas de faire
0: un exactement, directement. C'est qu'il a, on peut faire l'idée. Hein. On a révision des régimes honoraires et frais, renforcement des pouvoirs d'exécution, ça qu'on doit là, l'amélioration des régimes disciplinaires, formation, ça qui est important, formation continue obligatoire.
1: Parce que c'est un examen.
0: Oui, ou bien après l'examen là, ou bien parce qu'il y a des jeunes qui ont rentré, ils ne savent pas comment ça fonctionne là, comment il était. Ils ont besoin d'un training qu'ils ont besoin de faire après l'examen. Même les gens qui quittent le gouvernement, les gens prennent retraite, ils ont une vidéo là, nous gagnons l'idée, tous les années, nous gagnons deux, trois qui peuvent retirer, de ça. Mais, elle est meilleure protection des huissiers. Mm-hmm. Bon, on dirait que tu finis ça ainsi dans là.
1: Monsieur Santali, malheureusement, nous arrivons à la fin de l'interview.
0: Moi, je pense que nous gagnons beaucoup plus les temps parce qu'il est vraiment immense.
1: Malheureusement,
0: ça,
1: immense. Possiblement, un autre jour, nous pourrons
0: nous bien, bien intéressé pour dire, pour expliquer combien de monde préparé pour me venir là. Moi, je dis, ouais. Nous avons un bombardement avec questions. Moi, je vous réponds, mais malheureusement, nous pas ouais. Au moins demi-heure.
1: Oui, au moins.
0: Au moins demi-heure.
1: Oui. Sophie, est-ce qu'on a vidé une troisième santé?
0: C'est notre Sophie qui vous dit, moi, là.
2: Bien sûr. Ben là, une troisième chanson ce matin, M. Saoud.
0: Oui.
2: Alors, vous avez dit, comme vous dit bien là, « Tudje dika tuye jana sanam ».
0: Oui.
2: Allez, qui fait ce, pourquoi ce titre?
0: Ben, il est tellement populaire, tellement, comme je dis, la musique, c'est ça, et ça, dans le film même, qui vous a dit, ou appréciation. Oui. Faut dire, vous avez le film même, vous avez sa santé là, dans le film là. Ou que ça style, ça va une façon qui doit te faire. C'est ça qui est intéressant.
2: Ouais, mais qui ne plus frappe où là-dedans c'est...
0: Mais Mansen là-même.
2: Ouais.
0: Mansen, acteur et actrice.
2: Ok, ben merci beaucoup, ouais. M. Saoud. À une prochaine fois.
0: Ben oui, look forward. Hein. Vraiment, si pas moi, un autre capable de venir,
1: bien
0: naturellement.
1: Sûr,
0: un autre capable de venir ou bien.
1: C'est un
0: avec
1: sujet qui nous pas abordé souvent.
0: Qui nous pas abordé, qui vraiment lui vaut la peine pour reconnaître.
1: Merci beaucoup.
2: Merci. Ouais.

0: ce matin et aujourd'hui, dans Regard sur l'histoire, Reza Duli Mahmoud nous raconte l'histoire de François Darnay.
1: Chers auditeurs, bonjour. Nous sommes au 20e et au début du 21e siècle. Notre personnalité d'aujourd'hui est un éminent chirurgien.

Il est également, au cours de sa carrière, diplomate, fondateur d'une clinique en 1953. Celle-ci est la plus ancienne de l'île Maurice. Je vous parle ce matin de François Darnay. Il naît à Rosyle en 1914 au sein d'une famille nombreuse. La famille s'établit dans la capitale où son père, Joseph Darnay, tient une pharmacie du même nom à l'intersection des rues L'Hôpital et des Forges à Port-Louis. Le jeune François fait ses études secondaires au Collège Royal de Curepipe. Lauréat de la Bourse d'Angleterre en 1933, il part étudier la médecine à Londres en 1935. Ses études achevées en 1939, la Seconde Guerre mondiale éclate. François Darnay travaille dans les services médicaux d'urgence dans la capitale londonienne pendant la guerre. Il enseigne à l'Université de Cambridge et au University College de Londres. De retour à Maurice en 1947, il enseigne les mathématiques au Collège Royal de Curepipe. Frappé par l'insuffisance des infrastructures chirurgicales dans le milieu hospitalier, il fait venir des instruments médicaux de pointe avant de commencer sa pratique. Considéré comme le pionnier de la chirurgie moderne à Maurice, il fonde en 1953 la clinique Darnay à Floréal. Médecin accrédité d'Air France et des messageries maritimes, il accompagne Sassiou Sagar Amgoulam pour ses traitements en Europe. Sa carrière diplomatique commence en 1972. En fait, il est le premier ambassadeur de Maurice en France et occupe ce poste jusqu'en 1982. À son départ pour la France, sa clinique est vendue à l'industrie sucrière et prend le nom de Medical and Surgical Center. Depuis, la clinique subit plusieurs transformations. En 2009, elle devient Fortis Sicare. En 2019, la clinique est rebaptisée Sicare Darnay. Le docteur François Darnay décède à Paris en 2003 à l'âge de 91 ans. Il est inhumé au cimetière du Père-Lachaise.

En tout cas, c'est une nouveauté qui cartonne en ce moment sur RM1. Et c'est tellement vrai ce qu'il me dit, Alekéa Dimoun, Cabos Ferraille, même ça. Tout de suite, la programmation télé et radio. Alors ce soir, à partir de 20h15, sur la MBC1, Zéro Stress avec Miselaine. Sur la MBC1 à 20h25, un film en français, La Vague. Et puis sur la MBC5 à 20h, Télénovela en français, Terre d'Espérance. Et sur la MBC5 à 20h50, toujours Télénovela, Éclat de Vie. Et puis à suivre sur RMA aujourd'hui, à partir de 10h, et ce jusqu'à 10h30, pour le point-virgule thématique. Ashley Cornette reçoit en studio M. Sunil Gopal, chargé de communication à la CWA. Au cœur des échanges, le fonctionnement de la hotline de la CWA et la gestion des plaintes des usagers. À partir de 10h35, place à la deuxième partie de l'émission, des représentants de la MRE et du blog de Transfusion Service seront avec nous pour marquer un moment important, le 20e anniversaire de la MRE. À cette occasion, découvrez leur grande campagne de dons de sang à travers l'île. Et puis, à partir de 11h, cette fois, retrouvez Interface Économie et Société avec Mailing Balou. Alors, le Canada et Maurice, deux pays francophones liés par une histoire commune, mais dont la relation économique restait à structurer. Un défi relevé par Padmini Chandan Singh, fondatrice du Canada Mauritius Trade and Investment Venture. Elle sera en studio aux côtés de Zahira Acha, vice-présidente Business Development, pour évoquer ce corridor Canada-Maurice en construction. Ses opportunités donc pour les entrepreneurs et la diaspora et ses perspectives pour les relations bilatérales. Voilà. Et puis, nous, on continue en musique ce matin. Allez, c'est vrai que le temps est un peu, couvert. Ouais. En tout cas, sortez les pulls, les parapluies. Nous, on y va avec The Chemical Brothers.

0: The Chemical Brothers, go! En tout cas, c'est électrique, hein, la chanson, hein. Voilà. Et puis, on va souhaiter mon anniversaire à Vérone, de Rivière des Créoles. Bon anniversaire à Brigitte. Eh ben, tout ce beau monde, de passer une excellente journée. Mais là, on doit avoir Vanessa en ligne ce matin. Bonjour. Vanessa, allô?
1: Oui, bonjour.
0: Bonjour, Vanessa, ça va?
1: Ça va, merci, et vous?
0: Oui, ça va bien, merci. Allô, Vanessa. Et de quel côté, quel endroit?
1: Quatre bonnes.
0: Alors, le temps commençait à quatre bonnes, là. Le temps est couvert?
1: Un peu, oui, un peu gris.
0: Un peu gris. Alors, qu'est-ce que vous faites dans la vie? Vous travaillez?
1: Je donne des cours de yoga.
0: Ah, des cours de yoga, mais c'est intéressant, ça. C'est où l'école se trouve?
1: À la municipalité de quatre bonnes.
0: Quelle heure à quelle heure?
1: Il y a des fois le matin, il y a des fois l'après-midi. Ah, 9h à 11h, 4h à 5h30.
0: Ok, ça veut dire que vous m'aurez pas en contact, à où?
1: Hein? Oui.
0: Sinon, quel programme aujourd'hui?
1: Aujourd'hui, l'anniversaire, t'as-tu un petit anniversaire?
0: L'anniversaire avec Sana.
1: Mon anniversaire avec mon petit fils, son anniversaire.
0: Ma chère, ben doublement joyeux anniversaire, alors.
1: Merci beaucoup.
0: Donc, Maïva fête ses 11 ans aussi, c'est ça?
1: Maïla, oui, 11 ans.
0: Ah, Maïla, ok. Ben, en tout cas, nous embrassons bien, bien faux. Donc, sûrement, je ne prévois un petit dîner ce soir en famille. Qu'ils ne prévoient?
1: Oui, oui. C'est une autre famille.
0: À la maison même ou dehors?
1: À la maison.
0: Allez, bien, bon. Mais nous, mais de nous, ça fait un cadeau. Enfin, un gâteau plutôt. Donc, offert par Carrefour et la bouteille de Pure Heaven. Donc, ça, vous êtes capable de prendre une petite la santé avec Outifi.
1: Oui.
0: Ok. Merci beaucoup, Vanessa. Bonne journée.
1: Ok, merci beaucoup. Bonne journée. Au revoir.
0: Merci. Allez, bye bye. Continuons en musique. 8h passées de 53 minutes. Si vous êtes en route, en tout cas, pour le boulot, bon courage à vous. Sombre est déjà là.

Ah oui, le temps qui a passé très très vite. L'équipe du matin, merci Anita Lalanne de nous avoir, alors pas réalisé, mais d'avoir envoyé les images à la télé. Arvin Emilok était là, Kavish Peltou à la technique, le sport avec Marine Résidu, le journal et l'interview de la matinale avec Adrien Valère, nos rubriques Mailing Balou, Reza Duli Mahmoud, Kamlesh Bakouri et Ashi Bachou. Voilà, passez une excellente journée, prenez soin de vous. Et puis bah, on va se laisser avec Roxette. It must have been love, à venir de News in English. Bisous.

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1: Nevel Rodrigue FM, bonjour à tous. Pour tout de suite, nous retrouvons Mario Lisette pour nous rendez-vous avec l'actualité en créole. Bonjour Mario.
2: Merci Rebecca, bonjour à vous aussi.

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Bonnes vacances l'hiver, je te marquais par plusieurs activités qui destinées à Ban Zen qui participe dans Duke of Edinburgh International Award. 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Pour sa manzena, sa activité là, il représente une belle occasion pour engager dans volontariat et la protection de l'environnement. Permettons qu'à nos enfants profitent pleinement de leurs vacances à travers une activité saine. C'est dans ça l'optique-là que Francine Nalan, professeur Orange Dance Academy, propose une fois de plus un cours de danse pour un petit. 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Le plan national, le contrat approvisionnement en carburant près de 30 milliards roupies au cœur de l'enquête Financial Crimes Commission, FCC. 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

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Et puis dehors, en raison d'un incendie en France, donc le trafic est resté toujours très perturbé à l'Oban Rail et ben TGV toujours pas pour circuler ce mercredi là dans le sud à Bordeaux, sauf ben qui desservit Toulouse et Tarbes face à ben Nadifé qui fait frappe sud. 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Voilà donc nous finissons arrivé à la fin de ce flash là. Merci au fin suivi. Nous retrouvons tout à l'heure 10h pour flash en anglais. Sinon c'est Rebecca qui vous l'a d'un petit moment et puis vous retrouvez nos camarades Caron pour cette émission bien évidemment. À tout de suite.

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2: Curiosité, chers auditrices, bienvenue dans votre émission Écho des îles. N'espérez que la journée ne bien commencer, toujours un plaisir de vous accueillir sur les ondes de la MBC Rodrigue FM pour cette visite à travers les différentes cultures et traditions des îles. Et nous allons tout de suite rejoindre notre ami Moudibou Amir qui nous propose un reportage un petit peu particulier depuis l'île de Moroni aux Comores. Attachez vos ceintures, les amis. 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
3: Chers auditeurs et amis de la radio, nous amorçons notre descente vers les îles de l'océan Indien. Nous vous remercions de voyager sur Air Rodrigue FM et vous souhaitons une agréable écoute d'Écho des îles.
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2: Amis auditeurs, amis auditrices, nous venons tout juste d'arriver à Moroni aux Comores et c'est toujours un plaisir de retrouver notre ami Moudibou Amir. Moudibou, comment ça va?
4: Ça va bien, merci. Et vous, comment ça va là-bas?
2: Ça va très bien, comment ça va aux Comores?
4: Oui, tout va bien.
2: Alors aujourd'hui, Moudibou, un reportage un petit peu particulier puisque vous allez nous parler d'un insecte.
5: D'ailleurs, cet insecte connu à Madagascar sous le nom de Sankundi se développe sur des lianes des haricots sauvages. Réputé pour sa saveur, ses qualités nutritionnelles, il est consommé depuis des générations sans présenter du danger pour l'homme. À Moueli, il faisait autrefois partie des mets les plus appréciés dans les campagnes, aussi bien que par les enfants que par les adultes. À Madagascar, il est encore proposé dans certains restaurants, témoignant son importance dans le patrimoine culinaire. Muni de patience, Imran et Irman parcourent les lianes à la recherche des nymphes. Après quelques minutes, leur récolte leur permet de découvrir cette pratique ancestrale et de goûter à une saveur qui a marqué l'enfance de nombreuses générations. Après une préparation de simple à base d'eau et d'un peu de sel, les nymphes sont dégustées. Pour les deux enfants, cette expérience est l'occasion de mieux comprendre les habitudes alimentaires de leurs aînés et de redécouvrir un aliment naturel autrefois très prisé dans les villages. Aujourd'hui, cette tradition tend à disparaître. La rarification de l'insecte, liée notamment à la disparition de son habitat naturel, ainsi que le désintérêt des jeunes générations, menace sa transmission.
2: Moudibou, merci à vous, à très bientôt. C'était Moudibou Amir, donc journaliste, reporter, écrivain, poète, notre collègue de l'Office de Radio-Télévision des Comores. Très bonne continuation.
4: Merci à vous aussi.
2: Bye bye.
4: Merci.
2: Nous allons retourner à Rodrigue parce qu'il nous joigne pendant ce week-end.

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0: foire organisée par Repéo ici en Edjec. Nous, Thionville aussi, invite tous les Maorés. Alors là, nous sommes trois amis Maorés. Nous laissons faire un petit peu plus connaissance avec Sota. Honneur aux dames. Bonjour.
1: Bonjour. Moi, je suis Sophia Tassoufou, je viens de Mayotte. On vient participer à la semaine des femmes agricultrices. Et vraiment, ça fait plaisir de voir des femmes engagées et qui défendent l'agriculture, le métier de l'agriculture ici à Rodrigues. Et c'est vraiment sympa.
0: Merci beaucoup. Donc, notre deuxième amie, bonjour.
2: Oui, bonjour. Moi, c'est Fatima Daoud. Je suis agricultrice à Mayotte. Donc, on vient là pour partager déjà les savoir-faire, voir que tout ce qu'eux, ils font ici, c'est à peu près ce que nous faisons aussi à Mayotte. Donc, c'est quand même enrichissant. Et ça fait plaisir.
0: Merci, le monsieur maître.
3: Bonjour, alors moi c'est Yasser Saïd, élu municipal de la commune de Mamoudzou et aussi de l'Interco Kadema. Je suis en charge de l'agriculture et de la pêche. C'est dans le cadre de ma fonction que je suis ici en mission, accompagné de ces dames et messieurs pour justement voir les pratiques agricoles ici à Rodrigues.
0: Merci beaucoup, le monsieur. Bonjour.
4: Bonjour, moi c'est monsieur Fonté Ibrahim. Je suis technicien à la chambre d'agriculture de Mayotte. Donc je fais partie de la délégation pour soutenir la délégation féminine qui est ici présente aujourd'hui, à valoriser leurs produits et à montrer leur savoir-faire et à partager des échanges techniques sur les différents domaines agricoles qu'on voit à Rodrigues.
0: Merci beaucoup. Alors, nous retournons voir les dames. Alors, comment ça s'est passé cette semaine à Rodrigues? Est-ce que c'est votre première fois? Qu'est-ce que vous avez ressenti?
1: La semaine est très bien passée parce qu'il y a la convivialité, vivre ensemble. Quand on est au Rodrigues, ici à Rodrigues, on est comme à Mayotte parce que les femmes se ressemblent toutes. Hein. Et puis, quand on a l'espace où on partage nos expériences et puis on voit ce qu'ils font et que nous aussi, nous avons exposé donc nos produits de Mayotte. La différence, c'est que Mayotte, nous, on se focalise tout ce qui est sur les produits bio. Voilà, pas de pesticides. Et donc, retourner vraiment à la nature, la nature, la nature. Et puis, on voit aujourd'hui tous les fléaux, les dégradations et puis tout ce qui est sécheresse, donc le problème de l'eau, tout ça, donc on nous fait réfléchir. Et avoir cet espace-là d'expression, ça nous fait vraiment plaisir et ça nous enrichit. Et là, on pense à mutualiser les moyens qui existent et puis donc changer nos expériences et améliorer que le monde devienne plus meilleur.
0: C'est votre première fois à Rodrigues?
1: C'est ma première fois à Rodrigues, mais je me sens comme chez moi.
0: D'accord. Et l'autre dame, alors comment s'est passée cette semaine?
2: Oui, moi aussi c'est une première fois, enfin c'est ma première fois ici à Rodrigues. Effectivement, on a fait des visites d'exploitation, qui était très beau. Donc voir aussi des petites exploitations similaires à notre à Mayotte. Et aussi, malgré ils n'ont pas d'eau ici, la capacité qu'ils ont en eau, parce qu'il y en a quand même qui sont autonomes en capacité en eau. Et c'était intéressant de voir comment ils ont pu faire. Ils ont quand même pu garder leur capacité en eau. Ils arrivent à arroser régulièrement leur plantation. Voilà, essayer de faire à peu près similaire chez nous à Mayotte.
0: Merci. Le monsieur, comment s'est passée cette semaine par rapport aux objectifs de votre mission? Quelles étaient vos activités? Qui avez-vous rencontré? Bref, un bilan.
3: C'est comme elles ont dit tous les deux, donc on a visité certaines exploitations. Ce qui m'a plus intéressé, c'est le fait que justement les exploitations qu'on a vues, c'est des exploitations de petite taille, on va dire ça comme ça. Par rapport aux nôtres, là-bas, ici c'est un peu plus petit. On va dire que les agriculteurs arrivent à optimiser leur terrain, faire différentes plantations, en culture, oui, sur un petit terrain. Et puis il y a aussi le fait qu'ici il y a un manque d'eau. On a le même problème à Mayotte là-bas, donc du coup, on espère justement faire aussi la même chose. Utiliser l'eau à bon escient pour pouvoir avoir les cultures ce qu'il faut avec les moyens qu'on a. On va dire ça comme ça.
0: Vous souhaitez ajouter quelque chose?
1: C'est juste pour dire que Mayotte, c'est une île dans l'océan Indien, canal de Mozambique, à côté de Madagascar, les îles Comores à côté, de 375 km². Et là, donc, la population grandissante. Et dire, soyez les bienvenus à Mayotte. Dès qu'il y a une occasion, n'hésitez pas. Nous sommes des îles sœurs de l'océan Indien. Et l'une et comme on est venu à Repéroï, donc c'est l'ensemble des îles de l'océan Indien regroupées ensemble. Ensemble, peut-être on pourra mieux protéger la nature et faire mieux.
0: Est-ce que vous aviez emmené des spécialités de Mayotte Lorsque vous êtes venu par rapport même aux autres exposants de la foire?
1: Bien sûr, nous sommes venus avec nos épices de Mayotte. On a eu du safran, des girofles, des clous de girofle. Et puis on a eu de cannelle, on a des citronnelles.

0: pas mal des épices de Mayotte, mais nous, on est venu juste pour exposer parce que chez nous, le coût de la vie est plus élevé qu'ici. On ne peut pas concurrencer nos amis Rodriguez. Donc, les Mahoraises repartent seulement avec plein de ce qu'on a vu, de c'est trop riche, mais on ne vient pas pour concurrencer les Rodriguez. Donc, on est bien accueillis et puis on repart tous satisfaits, toutes contentes. Merci beaucoup à vous.
1: Merci. Est-ce que vous aviez emmené, vous, des produits de chez vous lorsque vous êtes arrivé?
2: Pareil, c'est exactement ce que vient de dire ma camarade. Hein. On a amené des curcumas, on a amené tout ce qui est arrowroot, on a amené des brais de moringa séchés, on a amené pas mal de choses.
1: D'accord. Est-ce qu'il y a des échanges qui sont déjà prévus entre Rodrigue et Mayotte dans les prochaines semaines ou à moyen terme?
2: Tout ça, c'est un projet parce qu'en rentrant à Mayotte, c'est là qu'on va plus réfléchir sur ce sujet-là parce que là, c'était une première et on est venu, c'est comme une expérience qu'on a fait et bien sûr on va continuer parce que aussi dire à Mayotte, nous les agriculteurs on se dit on n'a pas d'eau alors que si il y a de l'eau hein. Par rapport à ici à Rodrigue, il n'y a pas de rivière. Donc
1: lorsque nous avons échangé avec Danilo que nous saluons de Repéaoui de l'île Bourbon de la Réunion, vous avez dit qu'il y avait une délégation de Mayotte qui était prévue pour aller à la Réunion en novembre. Vous venez de confirmer, il s'agit bien de vous. Alors comment ça s'organise, comment ça va se passer, quels seront les objectifs?
0: Effectivement, nous faisons partie de Repéaoui aussi indien qui regroupe Mayotte, Madagascar, les îles Comores, la Réunion, Rodrigue, l'île Maurice, Mozambique. Et donc je pense que nous, en île, donc on aura des échanges qui tournent. Mais principalement, nous, en novembre, il y aura une délégation de 20 agriculteurs qui passeront à la Réunion pour une semaine. C'est justement pour aller regarder comment à la Réunion les gens exploitent leurs espaces parce qu'on attend de voir des petites parcelles avec une productivité qui impressionne. Donc on va juste montrer à nos amis agriculteurs, agricultrices qu'à La Réunion, avec une petite parcelle, on peut avoir un fort rendement. C'est à ce sens-là qu'on va faire des échanges d'expérience, des méthodes de faire pour augmenter la productivité de ces agriculteurs.
1: Merci beaucoup. Et entre-temps, nous avons une charmante Mahoraise en costume traditionnel avec un super sourire qui est venue nous rejoindre. Nous allons faire sa connaissance. Bonjour, madame.
3: Bonjour. Je m'appelle Durari Zarianti, vice-présidente de la Chambre d'agriculture de Mayotte.
1: C'est un plaisir de faire votre connaissance. Alors dites-nous, est-ce que c'est votre premier voyage à Rodrigue et comment ça s'est passé toute cette semaine?
3: Toute cette semaine, on a eu une richesse vraiment à Rodrigue. C'est la première fois où j'arrive ici. Je découvre beaucoup d'échanges enrichissants avec nos collègues femmes agricultrices. C'est vraiment des échanges. Il n'y a pas trop de différence avec nous, les Mahorais.
1: Qu'est-ce que vous avez trouvé qui ressemble? Qu'est-ce qui est pareil Mayotte et Rodrigue? L'accueil, la nourriture?
3: Je vais dire en premier temps, oui, l'accueil. Ils ont les mêmes accueils comme nous. Hein. On est un peu timide par rapport aux autres pays. On a les mêmes échanges. Il n'y a pas beaucoup de différence, même la nourriture. Hein. Presque c'est pareil, les transformations, tout ce qu'on voit, des petites parcelles dans les champs, dans les exploitations. Il n'y a pas trop de différence. Juste, il nous faut des échanges entre nous.
1: Il y a des échanges qui seront prévus en moyenne. Je viens de parler de la mission en novembre de 20 agriculteurs. Comment ça va se passer? Est-ce que vous allez être partie prenante? Vous allez revenir à Rodrigue? Est-ce que dans le pipeline pour
3: nous, c'est ça notre but. Hein. Nous, on a besoin de faire beaucoup d'échanges avec nos collègues de l'océan Indien, faire des coopérations, beaucoup, beaucoup, pour que s'en sorte. Nous, les femmes, on doit beaucoup être en coopération, en échange de l'océan Indien pour chercher notre norme régionale. Nous, j'aime bien trouver notre norme régionale. Voilà.
1: Nous souhaitons que justement ces échanges se concrétisent. Vous serez de la délégation qui sera en mission à La Réunion?
3: Pour l'instant, je ne sais pas parce qu'on a plusieurs affaires, missions à faire et je ne sais pas si c'est moi ou d'autres personnes, mais c'est sûr qu'il y aura des personnes qui vont présenter.
1: Après Rodrigue, quelle sera votre prochaine destination? Est-ce que vous avez déjà un pays sur lequel vous allez vous diriger, une île de l'océan Indien?
0: Repéaoui, on pense qu'en 2027, ce sera la Réunion et puis 2028 sera sur Mayotte. Donc on essaiera de faire de sorte de tenir le calendrier sur la Réunion 2027 afin que nous sachions que dans nos îles, nous produisons et que nous essayons de porter la population dans l'autonomie alimentaire.
1: Merci. Un petit mot du monsieur.
4: Alors, je suis agréablement surpris par ce qui se fait ici à Rodrigue. Et puis, comme ils ont dit, les collègues, l'accueil est chaleureux.

0: Jack et Rodriguez sont vraiment accueillants. On n'était pas dépaysés parce que on fait la même chose chez nous là-bas. Donc, et on est toujours dans l'esprit de partage. C'est ce qui fait que cette mission était très intéressante et enrichissante pour moi.
1: Merci beaucoup de nous avoir accordé ces quelques instants. Un mot de la fin, bonjour. Madame, honneur aux dames.
2: Je pense qu'un petit coucou à toutes les personnes qui nous ont accueillis ici. Et puis leur dire encore merci, merci. Et à très bientôt chez nous à Mayotte. On aime les îles de l'océan Indien.
3: Comment ils disent là?
4: Correct.
0: C'est ça.
2: Correct.
0: Tout était correct.
1: Merci beaucoup et bien bon retour à Mayotte.
2: C'est correct et bravo à l'animateur. Correct, on a pris correct, tout est correct.
1: Merci beaucoup, ça a été un plaisir de vous connaître. On espère vous accueillir à très bientôt, une prochaine fois, dans une autre île, ou même à Rodrigue, parce que c'est le but d'Écho des îles, donc une plateforme de rencontres entre les différentes îles de l'océan Indien, mais aussi plus loin. Plus loin, nous saluons aussi bien sûr le Pacifique, nous saluons Malte, nous saluons même l'Asie avec Taipei. Très bientôt, bon retour à Mayotte.
2: Merci.
5: Voilà, chers auditeurs, chers auditrices, deux nouveaux amis à Mayotte. Hasta les amis, nous dirigeons vers l'île Maurice, côté nous poil, joigne ban musicien. L'occasion concert au Mars Kaya qui tiendra lieu au Kona Waterfront. C'est pour tout de suite. Attachez vos ceintures dans
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5: On arrive tout juste dans Maurice, côte nous paie à Zouen, l'artiste qui nous a habitué diffusé sur les ondes, à savoir Ras Ninin, il est accompagné de quelques artistes, dont notre ami Zachary Mal de La Réunion. Mais en attendant son arrivée, nous allons faire un petit peu plus connaissance avec Ras Ninin. Ras Ninin, bonjour, qui va dire?
7: Bonjour, Kéron, et bonjour, Rodrigue,
5: ça va? Ça va très bien. Alors, nous allons dire que nous paie interviewer Ras Ninin avec ce band musicien pour une circonstance particulière pour un hommage concernant. C'est hommage à Kaya. Présente Ras Ninin parce qu'il est très connu, nous habitué, diffuse souvent une chanson sur l'MBC Rodrigue FM. Dis-nous un petit peu plus l'eau et surtout après comment ça projet là, il j'ai aimé, il naît après une concrétisée.
7: Ras Ninin, nous avons dit depuis 2003, il est aussi professionnel la musique à Maurice. Il a 5 albums à mon actif et moi, je me considère comme un artiste engagé. Mon message, c'est plus la vie de tous les jours et difficulté, ban épreuve et ban du monde capable chez mon ban d'affaires. Je trouvais mon grand ça à travers la musique. Et voilà, c'est pourquoi qui me considère moi comme un artiste engagé dans la société. Donc, le projet de Kaya, il prend naissance, ça n'a rien à dire. Parce qu'il finit là beaucoup, concert Kaya, mais là, il y a une autre envergure. Donc là, nous devons mettre l'emphase réellement sur l'artiste, sur la vie, sur le parcours et rendre un hommage après 27 ans de disparition.
8: Le fait que ça soit dans un théâtre, l'ambiance et la façon dont les gens vont apprécier la musique sera différente. Donc c'est une bonne expérience à vivre.
7: Ça c'est un le plus parce que depuis le Coda Center existait, là c'est la première fois que le Ségué pouvait dans le théâtre. Parce que nous connaissons Kaya, sur la musique qui vient de jouer, sur un petit terrain. Vous connaissez ça à l'époque-là, un basse verte, un stade, mais là, il y a différents théâtres. Mais c'est une grande fierté pour Kaya et aussi pour du monde qui peut suivre l'idée, qui peut faire le CV.
5: Pour un tel projet d'envergure, comme on dit, première fois au Kodan Art Center, qu'il y a nécessité comme ressource depuis combien de temps vous avez travaillé dans ce projet-là? D'ailleurs, qui ça n'apporte ou Ras Ninin qui est impliqué dans ce projet-là?
7: Bon, il y a beaucoup du monde derrière, mais l'initiateur, c'est Zachary Mal et nous avons aussi Avnish de Babani qui nous vient de souligner qu'il vient de mettre un peu l'autre dans les affaires Kaya parce que les affaires Kaya sont un peu éparpillées. Donc là,
8: il y a une structure qui nous met en place depuis février à peu près, nous dans le respect de la protection des droits d'image de Kaya où on a enregistré son nom comme trademark. Du coup, ça nous permet de nous associer avec la famille, bien sûr, pour faire des activités et pousser le Ségué à l'international.
7: Voilà.
8: Sur la grande scène, là où ça c'est supposé être.
7: Ouais, parce que pour moi aussi, la musique Ségué, il y en a sur place dans un grand festival qui nous peut trouver, reggae à l'international. La musique Ségué, il y en a sur place là-bas. Donc, ça veut dire qu'on a beaucoup été à rattraper pour essayer de faire trouver sa place qui peut bien aller là.
5: On parle de porter la voix du Ségué, la voix, l'œuvre de Kaya au niveau international. Alors,

0: Nou pétan ban les autres artistes à côté où? Qui s'en a qui présent à côté où là?
1: Oui, c'est David qui font partie de Babani, Kaya State. C'est lui aussi qui gère sa bande d'affaires.
0: Tu peux échanger un petit peu un mot avec Zot?
2: C'est David de Babani d'Electrogate. Comment on fait qu'expliquer, lui monte sa projet là avec la famille, donc avec Véronique, avec Lumina et Azaria, pour mettre de l'ordre dans tout ce qui est archivage et catalogue de la musique de Kaya. Donc du coup, c'est tout un travail de recherche, de droit et de record de son à gérer au fait. C'était assez en désordre, c'est toujours en désordre. Nous manque encore d'informations et de connaissances sur certains sujets, mais ça va dans la bonne direction.
0: Peut-être, voilà. Noël, fait, tu fais plus connaissance avec vous, alors, background, tout ça, comment on y retrouve dans ce projet là.
2: Ben, le truc, c'est que moi, je bosse pour Electrocane à la base, qui a plusieurs labels de musique, dont Babani. Et nous avions initié le premier concert de Mémoire ici au Codan, au C70 ans. Et du coup, Ravnish, mon collègue, avait repris le projet de remettre de l'ordre dans tout le catalogue musical de Kaya, à la demande de la famille, en fait. Et du coup, on a vu que le projet était un peu plus costaud que juste mettre de l'ordre et fallait structurer légalement le projet en lui-même. C'est-à-dire qu'on a un cabinet d'avocats qui nous suit pour tout ce qui est droit d'auteur, etc. Nous sommes en train d'enregistrer certaines tracks sous des éditions pour que, en gros, tout le catalogue soit rangé, mais que tout le monde puisse bénéficier de leurs apports, que ce soit les producteurs, les artistes, les compositeurs, auteurs, que la famille puisse enfin respirer et ne pas avoir à gérer toutes sortes d'événements sur le nom d'un de leurs proches, en fait. Ben, je me suis présenté, c'est David de Babani d'Electrogate.
0: Sinon, David, dites-nous donc, pour ce concert, vous avez parlé de réédition des titres, de protection des droits. Comment est-ce que vous êtes dans ce concert? Ça veut dire combien de titres qui seront joués de Kaya? Est-ce que c'est son répertoire complet ou des titres choisis?
1: Là, c'est moi qui vous réponds, c'est Rasmeline. Donc, ça veut dire que nous ne pouvons pas mettre trop l'importance au nombre de titres. Nous ne pouvons pas mettre l'importance le temps de spectacle, 1h30. Dans 1h30, ça veut dire que nous passons maximum band tube de Kaya, mais interprété à la façon Racine et Cool Créole. Ça veut dire que nous ne pouvons pas faire cover Kaya et Racine Tazan dans sa concert-là. Mais nous respecter la base, nous respecter ce texte, mais aussi nous pouvons mettre plus de modernité dedans.
2: Ils sont en pleine installation, en fait.
1: Ouais. Donc, en ce moment, on a parlé de Zakaria Yamal qui est arrivé.
0: Super.
1: Zakaria. Et on a aussi le professeur Gilbert Ducasse qui est sur place.
0: Ah, avec plaisir.
1: Passe la parole à Gilbert et après, on a Zakaria qui vous passe quelques mots.
3: Bonjour, c'est Gilbert Ducasse, alias professeur.
0: C'est un plaisir de faire connaissance de cette émission Écho des îles sur MBC Rondé GFM. L'on fait connaissance avec vous, professeur, dis-nous un petit peu, au background, comment on retrouve vous impliqué.
3: Alors, moi, c'est Gilbert Ducasse, 57 ans, habitant de Rosebois. Et depuis le jour où je viens de Rosebois, je fais moi un petit devoir, on va dire, pour l'anniversaire et pour l'amour Kaya, à le rendre hommage au métier. Et dans un mouvement-là, tout le temps, si ça, je viens présent. Et mon groupe camarade, là, nous finit pas une jam. Ça a évolué d'année en année. Et jusqu'à quand finalement, je décide pour faire une fête jour sur l'anniversaire. Parce qu'ils jouent sur l'amour, c'est pas une bonne fête. Et en même temps, Babani Production, ensemble avec Kaya, je propose nous pour faire Kaya et le 10 août dans sa cadavre, puis fait aux îles Rasninin et Fête Kaya, donc dans Hot Center, avec la collaboration de Comme qu'il faut de La Réunion, Zakaria Yamal pour que j'en jette après. Et Botenia Remercieli, un gros merci encore. Parce que si Patina Salapo réunit dans nos affaires, les parties pour moi, ça commence bien. En gros, c'est ça.
0: D'accord, merci beaucoup pour cette jolie explication-là. Professeur, où, comment, où vous participez dans ce projet-là? C'est vrai, vous expliquez que vous pouvez râler nos matchs à l'occasion de l'anniversaire à Kaya, mais où, quel instrument qui vous jouez, au groupe composé de combien de personnes? Tiens,
3: professeur, c'est un dimoun à porn, right? Je n'ai pas joué aucun instrument. Mon pas qu'on santé, mon danse bien mal, c'est mort, mon organise bien. La danse, mon rôle, c'est faire à ce qu'il tout marche correct sans aucun grain de sable.
0: C'est bien intéressant, ça, professeur. Une manifestation comme ça, unique, d'une grande envergure, qui l'y est impliqué, qui va un défi qui vous rencontrer, comment vous

0: Comment on peut faire de manière à ce qu'il n'y ait aucune grève, ça comment on peut dire?
1: Il y a une collaboration entre Maurice et la Réunion. Mentalité mauricienne et mentalité réunionnaise, pas pareil. Vous pouvez concilier ça dès la première. Acheter. D'un côté la Réunion et d'un côté Maurice, chacun est dans sa personnalité, chacun est dans son objectif, chacun a envie de faire ce qu'il a envie. Les bizarres réussissent à faire tout du monde pencil. Voilà, quand je bande les gars, pas écouter, vous prenez route.
0: Et depuis combien de temps vous pouvez prendre route ou vous pouvez faire de manière à ce que tout le monde se correcte là?
1: En racine d'attente 25 ans.
0: C'est une longue expérience et où, qui justement, bien une curtain, derrière rideau pour que tout le monde se correcte. Qui vous trouvez qui pour man les temps forts de ce concert hommage à Kaya au Codard Center?
1: Concert là, il y a un moment pour. Parce que c'est la première fois que c'est gay pour jouer dans Coda Art Center. L'aime là pour ça, il y a un événement. Et pour porter ça aux autres, un ou deux musiciens qui l'ont la scène, qui finissent déjà jouer dans le théâtre avant. Ça, c'est pour eux autres, mais point de première. Mais nous prenons tout ça là, nous ajoutons ensemble.
0: Un point intéressant que vous mentionnez là, quand vous pouvez dire jouer l'eau la scène, jouer l'eau un théâtre, qui est impliqué jouer dans un théâtre? Qui fait du spécial?
1: Sophonie n'a pas pareil. Je vais vous donner un exemple. Il y a cette batterie devant moi. Sorry, l'eau la scène là-bas. Demande un petit son qui est clair. Quand ça, que ça commence à sonner dans ce théâtre là.
0: Il n'y a un peu loin, nous t'en dis.
1: Il y a trop beaucoup l'eau qui est clair là. Il couvert tout. Et eh bien, c'est ça ma difficulté qui est dans un théâtre. Merci, merci top. Ma difficulté, c'est fini, c'est la salle la même créée pour qu'ils sont là tout autour là-dedans. Il n'y a pas une la salle, comment dire, tu peux faire balle, comme à Trafalgar Hall, qui fait une convertir, une théâtre. Mais ça, la salle là, il crée pour théâtre. C'est-à-dire, normalement, tu n'es pas supposé mettre une soudain là-dedans. Parce qu'il se fournit faire des choses à ce qu'un chanteur à l'opéra, il n'y a pas besoin de micro. Mais assez. Tout groupe que j'ai avec l'instrument moderne, nous mettons une horizon. Mais là, ce qu'il vient faire là-dedans, j'ai un peu ça sur nous là. Allez, mon pasteur, d'accord, hein, et mon retourne à la scène. Merci encore beaucoup pour l'antenne.
0: Merci beaucoup pour tout ça, man. Information qui nous donne pour ce concert événement Fête Kaya le 25 juillet 2026 au Coda Art Center.
2: Bonjour, Caron. Bonjour, tout Rodrigue.
0: Ça fait plaisir de retrouver notre ami Zakaria. Comment ça va?
2: Ça va très bien. Merci. Je suis très content d'être à Maurice. Après mon passage à Rodrigue, vous savez, en décembre de l'année dernière, oh, j'ai passé de très très bons moments avec aussi les Rodrigues et je suis content d'être ici pour partager encore une fois cette créolité qui est au centre de nos points communs que nous pouvons retrouver dans toutes les îles de l'océan Indien.
0: Amis auditeurs, rappelle que nous t'y interviewé notre ami Zakaria Mal à l'occasion du Festival Créole 2025. Alors Zakaria, le professeur Gilbert, il met beaucoup l'emphase sur cette coopération entre Maurice et La Réunion. Alors dis-nous comment ce projet-là a commencé et aussi comment est-ce que vous impliquez quelle équipe réunionnaise qui est là. Nous tout lors de la participation réunionnaise et aux participations.
2: Oui, ça fait un petit moment qu'on a commencé à travailler. On avait démarré ici même au Codan Art Center en 2022 avec notamment l'hommage à Dave Virasaumi. Il était encore là avec nous, donc il était présent ici. On avait passé une bonne soirée autour de la poésie. Et c'est là qu'a commencé véritablement à échanger avec les Mauriciens, les poètes mauriciens et Rodriguez. Et après, on a continué ce travail-là avec notamment le magazine Zarboutan, pour lequel on a fait collaborer avec 17 auteurs de l'île Maurice. Et on a mis en couverture Emeline Marimoutou, qui est une artiste mauricienne ici. De ce fait, on a continué à travailler cette collaboration. On a élargi aux Seychelles. Et puisque l'année dernière, on a pu éventuellement rencontrer les artistes et les auteurs des Seychelles. Et maintenant, toutes les collaborations ont comme véritable socle le fait de réunir ces îles créoles de l'océan Indien, dans l'espoir de pouvoir éventuellement un jour faire le lien avec les terres créoles du monde entier. Donc cette année, on travaille aussi avec Rodrigue, avec 14 auteurs de Rodrigue, pour le prochain magazine Zarboutan. Et on a eu l'idée, si vous voulez, en rencontrant Madame Batour, l'ancienne mairesse de Beaubassin-Rosil, d'organiser les premiers jeux créoles des arts et de la culture de l'océan Indien. Sauf qu'on a pris de retard, il y a eu pas mal de changements politiques. Elle-même, elle est plus mairesse aujourd'hui. Et puis à La Réunion aussi, il y a eu des élections municipales. Donc pas mal de changements. On s'est dit qu'on va commencer par le point final qu'on voulait faire, parce qu'il y avait toute une programmation autour d'un salon du livre, tout. Et finalement, on fera comme symbole.

0: seul, uniquement cette année, ce concert qui réunit Mauriciens et Réunionnais pour un démarrage, si vous voulez, dans l'espoir de pouvoir le réaliser dans sa complétude l'année prochaine, peut-être à La Réunion, peut-être à Rodrigue, peut-être aux Seychelles aussi, ça peut être aux Seychelles aussi. Et donc voilà, ce sont de grandes ambitions, mais on a besoin d'implication des politiques notamment, et pour l'instant, les conditions ne sont pas suffisamment réunies.
1: Pourtant, vous avez réussi à travailler en collaboration avec Maurice pour faire de cet événement une réalité. Alors, qu'est-ce que ça a impliqué comme ressources et aussi comment est-ce que vous avez surmonté les challenges, les difficultés que vous avez rencontrées, Isaac?
0: Écoutez, donc auparavant, moi, je travaillais avec Village Vétif, qui est mon partenaire. J'ai toujours des partenaires sur place, parce qu'une collaboration ne se fait pas dans un seul sens. Il faut que ça soit dans les deux sens. Et bien entendu, le partenaire aussi de l'île Maurice joue son rôle. Donc auparavant, donc, je travaillais avec Michel Ducasse, qui a eu un accident. Donc on ne peut plus véritablement travailler ensemble. Donc cette année, on a décidé de travailler avec Babani, qui protège les droits de Kaya déjà, et de la famille notamment. Et comme il avait déjà un événement prévu le 10 août, date d'anniversaire, me semble. Donc on s'est dit qu'on va intégrer ce dispositif et on va commencer justement à travers ce concert le 25 juillet. Et pouvoir continuer jusqu'au 18 à travers, notamment, pas uniquement, on ne fait pas de l'événementiel ni de l'animation, c'est pas ça. De la valorisation du patrimoine immatériel autour des archives, autour des photographies, autour des coupures de presse. Quand même pas mal de surprises, notamment d'une projection, notamment de la part de Babani, à l'arrière de ce concert-là. Pas mal de surprises à voir samedi soir à partir de 18h. C'est un moment d'échange tout d'abord et aussi un acte de réparation, j'ai envie de dire, puisque bien entendu, on a considéré qu'effectivement, le mot créole n'a pas la même signification à Rodrigue, à La Réunion et aux Seychelles qu'à Maurice. Qu'à Maurice, il y a encore ce découpage communautaire qui est, à mon sens, pas vraiment nécessaire, puisqu'on est tous créoles. À La Réunion, on est tous créoles. Un musulman comme moi, c'est un créole. Un hindou, c'est un créole. Un yab, c'est un créole. Donc, on est tous créoles et on est tous des fils bâtards. On dit bâtards de la colonisation, puisque la colonisation et la période postcoloniale ont été quand même des périodes qui ont marqué l'histoire et qui a fait que aujourd'hui, on subit encore pas mal d'inégalités, d'injustices. Donc, ce qui fait que, bon, la réparation est importante et le fait que Ninine, chanteur de Ségué, vienne aussi rendre hommage à Kaya au Kodan Thunder, ça a une version vraiment symbolique, notamment de réconciliation, notamment et de réparation pour la suite.
1: Le prof, il a évoqué les différentes façons de travailler, les différents backgrounds, les différentes mentalités, les différentes personnalités mauriciennes réunies. Et maintenant, le point de vue de La Réunion, comment s'est passée cette collaboration? Est-ce que ça a été difficile? Est-ce qu'il y a eu tellement de différences, même qu'on nous soyons tous créoles? Comment vous avez fait pour travailler ensemble, faire de cet événement une réalité, un moment d'échange, de partage et de reconnaissance et de réparation, comme vous dites si bien, Zach?
0: Oui, non, pas de problème. On est dans l'écoute, on est dans l'échange et le partage. Bien entendu, il y a quelques nuances, mais on a beaucoup de points de convergence et de points communs. Donc forcément, lorsque je viens quelque part dans ces îles créoles, que ce soit avec la commission art et culture de Rodrigue, avec qui on travaille énormément, et je les salue puisqu'ils font un travail formidable. Et à chaque fois, parce qu'on aura aussi un événement bientôt autour du pont, où on fait venir Clédio Agathe le 4 novembre à l'île de La Réunion. Donc ça permet aussi cette collaboration très facile, que ce soit avec Maurice, Seychelles ou Rodrigue. Aujourd'hui, c'est très important d'avoir ces relations d'échange pour pouvoir échanger encore une fois sur la promotion du patrimoine immatériel. Donc le conte, Fonker, bien sûr, ce qu'on appelle Fonker, c'est de la poésie, sur la musique, sur l'humour, mais aussi sur ce qu'on appelle les sirandanes, devinettes. Et un projet qui me tient à cœur, c'est véritablement, j'en ai parlé à Jasmine Toulouse ici, représentante mauricienne à l'UNESCO, de pouvoir éventuellement regrouper ces sirandanes de La Réunion, de Maurice, de Rodrigue des Seychelles, pour le porter conjointement au patrimoine mondial de l'UNESCO. C'est ça qui me paraît intéressant de faire ensemble comme premier acte symbolique. Et ensuite, bien entendu, creuser ce partenariat pour ce qu'on appelle nos îles en îles. Donc, nos îles en îles, c'est vraiment cette collaboration entre les îles créoles. On pourrait élargir au plus tard aux îles du peuplement, puisqu'on a aussi dans notre peuplement

0: La Réunion, beaucoup de Malgaches, d'Africains, d'Indiens, du Gujarat ou du Tamil Nadu, de Chinois, de Chine. Donc tous ces pays de peuplement aussi font partie de l'histoire de nos îles. On commence par les îles créoles, mais par la suite, effectivement, on peut ouvrir au monde entier, puisqu'il y a des îles créoles, que ce soit britanniques, créoles britanniques ou créoles hollandais, dans le monde entier, aux Antilles, Québec, Louisiane, dans tous ces territoires-là, on a des créoles.
1: Merci beaucoup, Zacharia, pour cet échange de notre émission Écho des îles sur l'émission de GFM. Alors, vous connaissez Zacharia, nous écouter non seulement dans l'océan Indien, il y a les Comores, Madagascar, Seychelles, Mayotte, mais aussi nous n'allons plus loin, nous n'allons Nouvelle-Calédonie, nous n'allons Vanuatu, nous n'avons mal, tout ça va auditer qui peut écouter nous, l'eau nous bonne plateforme online là, qui ont envie de dire aux autres, juste à l'avant-veille de ce grand événement, de ce concert hommage, reconnaissance et réparation à Reginald Topis, plus connu sous le nom de Kaya.
0: Ben, j'ai envie de dire, allons s'unir, on est une force et on a une pensée créole qui est une pensée universelle. Est capable de, j'ai envie de donner la leçon au monde entier. Une leçon de coexistence pacifique, une leçon de coexistence religieuse, une leçon de créolisation, puisque notre langue, elle est importante à porter, la langue créole, bien sûr, quelles que soient les variantes, et tout ça uni ensemble. On appelait le septième continent, qui est la somme des océans, finalement, plus quelques territoires, et qui fait notre force. Donc cette force-là, on peut véritablement exporter et faire en sorte qu'effectivement les gens comprennent qu'on est tous des êtres humains et qu'il n'y a pas de différence à voir, c'est l'unité dans la diversité. Et bien entendu, ça commence par ce concert samedi soir, 25 juillet, au Codan Center à 18h. Ou même s'ils viennent au concert, venez partager un moment after ou avant pour échanger avec les Réunionnais qui sont présents, avec l'artiste également, et puis avec les échanges. C'est ça qui va faire en sorte que les idées vont jaillir et qu'on va se retrouver à des moments clés et on va pouvoir continuer à échanger et construire ensemble ce septième continent créole.
1: Beaucoup, Zach, et bien très bon concert. Est-ce que Rasnilin est à côté de vous?
0: Assinine en train de répéter, on va le laisser répéter là. Bonjour à toute Rodrigue et bonjour à tous les auditeurs du monde entier.
1: Merci beaucoup, Zach.
0: Au revoir.
1: Au revoir. Il y a une petite surprise pour vos deux inédits de morceaux qui ont été interprétés à ce concert. Bonne écoute, c'est sur Rodrigue FM dans
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1: Merci à nos intervenants. On nous rappelle que nous avons interviewé Rasninin ainsi que le professeur Gilbert Ducasse et David de Babani. Et pour finir, notre ami Zach de La Réunion à l'occasion du conseil hommage qui s'est déroulé au Codan, Art Center le samedi 25 juillet. Nous remercions aussi, bien sûr, la délégation mahoraise qui nous a rencontrés lors de la foire organisée par Repère Océan Indien et notre ami Moudibou Abia des Comores. Et ce nous met un terme à cette émission Écho des îles et qui nous espérait une perzote. Passe un bon moment sur les ondes de l'MBC de Gaffin. Merci à toute l'équipe technique, aux techniciens de service, à notre prochain assistant du jour. Restez branchés parce qu'à 10h ce sera le point info en anglais proposé par la rédaction. Bonne suite de programme sur Rodrigue FM.
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0: Bonjour à tous, chers auditeurs, avec un immense plaisir qui me retrouve sur les ondes de Rodrigue FM pour cette émission qui la loi dire, l'occasion pour nous connaître plus le nous ban droit, nous ban devoir et également nous ban responsabilité. Pour accompagner ce micro aujourd'hui, c'est Rebecca. Merci beaucoup à l'équipe technique des Yes à l'émission là. Aujourd'hui dans nous l'émission qui la loi dire, nous pour cause le Protection Order. Qui était ça une Protection Order? Donc qui ban cas qui rentre en vigueur et n'a aussi ban les autres lois de la cour qui nous pour gagner l'occasion de discuter durant les mission et que tout d'abord avant qu'il nous rentre dans le vif du sujet par rapport à sa ban différent lot de la cour là, on va faire un petit récap ensemble de ban épisode précédente, plus précisément, on a guetté un petit coup qui ban obligation qui lié au 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Pour nous capable gagner tout ça ban élément de réponse là et tout ça ban information là, nous prenons avec nous aujourd'hui dans nous l'émission l'avoué spécialisé dans les affaires de la famille, maître Richard Toulouse qui pour avec nous dans nous l'émission. Maître Toulouse, bonjour.
1: Oui, bonjour madame. Comme toujours, c'est toujours avec un grand plaisir qui m'a intervenu à l'eau radio de l'émission.
0: Pour tout de suite, chers auditeurs, nous proposons pour nous procéder à un récap de ben, l'obligation qui est liée au mariage. Et juste après, nous pouvons aussi faire un récap de l'eau à la garde des enfants avant qui nous a guetté, qui était ça une protection order et à qui moment, dans qui ben, circonstances qui l'y rentre en vigueur et surtout comment faire pour capable gagner une autre protection depuis la cour.
1: Ok, bonjour tout le monde, frère Rodriguez et Rodriguez. Ça fait moi toujours un grand plaisir pour moi intervenir au Radio Rodrigue. Et effectivement, madame, donc le mariage comparé avec concubinage, ok, mariage, concubinage, et aussi en France, nous n'avons pas le PACS. Comme tu disais la dernière fois. Le mariage, c'est une institution qui est très bien protégée par la loi, comparée au concubinage. Donc, je vais donner l'exemple pour nous comprendre.

sont bien. Donc, on va pas dire que tout le monde vous a marié ou que tout le monde vous a laissé en concubinage, mais c'est juste mauvais des autres qui, par exemple, si un couple qui marié, ok, et nous faisons gagner ça, beaucoup de fois nous gagnons ça, et il y a beaucoup de cas qui finissent à la cour. Par exemple, une madame qui mariée, ok, son mari fait un accident et blessé.

moitié c'est l'is qui fait travail, l'is qui fait subvenir aux besoins de la famille. Donc, l'is gagne dommages et intérêts, ok, l'is et bons enfants aussi. Ça, c'est dans le cadre du mariage. Mais par contre, si une madame vient en concubinage, nous finissons beaucoup cas dans le passé qui finit à la cour. Et que vous connaissez à l'époque, par exemple, à Maurice, nous tenons ban hindou, tu veux moi civil, ok, quand je religieux, pardon, je veux moi religieux. Ok, quand c'est moi, c'est religieux, finalement, quand il y a la cour, que monsieur est décédé par un accident, donc madame Pangelongye. Ok, donc le mariage, il y a une affaire est très bien protégée. Nous avons aussi, par exemple, une autre bonne affaire en cours qui est intéressante avec le mariage, c'est qui, par exemple, pour la pension veuve. Donc si une madame est mariée et son mari est décédé, donc il y a une pension veuve. Si les pas mariés les vivent en concubinage, donc elle a une facilité qui lui pas gagné. Donc, elle a quand même une protection de l'institution du mariage par le droit mauricien. Donc, voilà, grosso modo, ce que je peux dire, comment est-ce qu'il... Bon, elle a les autres choses, en gros, comment est-ce qu'il qui l'institution du mariage et un couple protégé comparé avec si une personne peut vivre en concubinage. Par exemple, on me dit qu'elle a dommage et intérêt pas gagné, les pas gagné, pension veuve pas gagné. Il y a certaines facilités encore qui sont offertes au niveau du gouvernement. On va pas vivre dans la tête sur le champ là, mais il y a certaines facilités qui peuvent marier ou gagner. OK? Donc maintenant, le mariage comparé avec concubinage, les engendre, c'est-à-dire les créer plusieurs types d'obligations. Ok, peut-être nous vous prenons étape par étape. Aujourd'hui, nous vous prenons les obligations des époux. Ok, qui ban obligation qui un couple marié ina, qui un couple qui vit dans concubinage peina. Ok, peut-être la semaine prochaine, on va faire une autre émission. Nous avons une obligation à l'égard des enfants aussi. Ok. Qui obligation nous ayant à l'égard des enfants, et aussi parfois, il y a beaucoup de problèmes aussi pour gagner, qui ont obligation à l'égard de la fête du bien aussi. Ça aussi, c'est un gros problème. Quand vous gagnez une coupe, ou bien une coupe, ou bien une concubin, je ne pas marié, je n'ai pas d'enfants, je finis de prendre l'aune, il arrange la case, je n'ai un seul terrain bail, tous les deux prennent l'aune, il arrange la case, et puis comment vous faire, etc., etc. C'est compliqué, compliqué. Mais par contre, dans l'institution du mariage, il est beaucoup plus souple, okay? Il est beaucoup plus facile pour régler. Maintenant, mais aujourd'hui, nous, l'attention, il faut focaliser l'obligation à l'égard des époux. Madame, qui obligation y a à l'égard de ce monsieur, et monsieur également, qui obligation y a à l'égard de madame. Ok, les deux côtés, ça. Donc, pour commencer, elle demande obligation, une obligation fondamentale, ok, bien important, qui ban couple et non, monsieur, madame et non, ok, une obligation qui se dénonce, c'est que les époux se doivent mutuellement fidélité, secours et assistance. Ça veut dire ça? Ça veut tout dire. Ça veut dire que première obligation qui se tenait en tant que couple marié, donc se tenait une obligation de mutuellement fidélité. La loi tient comme ça. Les époux se doivent mutuellement fidélité, secours et assistance. Donc on prend, on fait une petite pause là. Donc, je vais expliquer qui étaient ces trois obligations là. Qui fait lien important. D'ailleurs, dans nos bonnes religions, briller la loi pour un instant, dans nos bonnes religions, disons-nous comme ça, quand vous mariez, vous êtes fidèles. OK? La loi n'est pas définir vraiment qu'était une obligation de fidélité. Mais nous tout connaît, OK, à Dieu, quand vous mariez, qu'était une obligation de fidélité. Quand même, vous dites, fidélité veut dire qui? Ou bien, fidélité veut dire qui vous êtes fidèle dans le couple. C'est-à-dire qui nous faisait la relation entre monsieur et madame,
seulement sa relation-là,

relation sexuelle là, il pas besoin sorti en dehors du couple. Monsieur pas besoin d'une relation en dehors avec les autres. Madame, madame pas besoin d'une relation en dehors avec monsieur. Maintenant nous avons un troisième type. Ou quand un monsieur a une relation en dehors avec un autre monsieur, madame peut avoir une relation en dehors avec un autre madame. Donc la loi dit à nous qui nous devons rester fidèles dans notre couple. Ça c'est une première affaire. Deuxièmement, nous avons obligation de secours et d'assistance. Obligation de secours, ok. Mais vous dire obligation d'assistance avant. Obligation d'assistance veut dire que obligation d'assistance normalement il prend la forme de ce qu'on appelle une pension alimentaire. C'est-à-dire que si monsieur pas fait travail dans le besoin, madame travaille. Madame supposait subvenir aux besoins financiers de monsieur. Et le contraire aussi, si madame fait travail et qui si monsieur fait travail et madame fait travail et madame est dans le besoin financier, madame monsieur vient subvenir à son besoin. Comme c'est subvenir à son besoin financier, on va pas dire qu'il vient amener l'hôtel toutes les semaines, on va pas dire qu'il vient faire un manicure pédicure, non. Ça aussi, il y a inclus, c'est dans la possibilité, c'est dans le moyen. Mais surtout, on a fait comment nourriture, manger, boire, etc., etc. On a fait de base. D'accord? Ça, c'est le devoir d'assistance. Donc, nous avons un devoir à l'égard de notre époux. Maintenant, devoir de secours, qui peut devenir de plus en plus important. Mon caractère, c'est ceux qui se mettent même à un cas. Elle m'a nommé expliquement ce problème, parce qu'il y a un problème des enfants et il y a un problème de la famille. Devoir de secours veut dire qu'il y a que ce soit le mari, que ce soit la femme, nous devons rendre le cocon familial, la case que nous restons, un, comment dire, un havre de paix. OK? Ce qui veut dire que Marie n'a pas besoin qu'on se prenne pour un esclave. OK? Amène-moi de l'eau, amène-moi manger, amène-moi soulier, prends-moi chaussettes, quitte là-bas, etc., etc. Et non plus le contraire aussi. Le mari n'a pas besoin qu'on se prenne, la femme n'a pas besoin qu'on se prenne son mari comme un esclave. OK? Donc, le mari, les besoins pas, le mari et la femme, hein, les besoins pas humilier, par exemple, sa femme. Par exemple, si le mari, souvent l'organisme, hein, si le mari, les permet plus d'argent dans la maison, donc, il humilie la femme. Ah, ça, c'est l'argent qui te gagne là, qui peut faire ça. Ou bien, zourer, ou bien faire harcèlement, ou bien dire, ouais, mais tu m'as une famille là, je peine à non, c'est là continuellement, ou pour continuellement mettre ça dans ses oreilles, donc combien c'est un harcèlement moral? Non. OK? Ou supposer vivre d'une façon honnête, transparent, pas humilier l'autre, pas zourer, ou bien ça fait pour dire, mais communiquer tranquillement. C'est possible ça. Ou bien un problème, ou pas d'accord avec un affaire qui ouvre. Qui ou madame dit où, ben, ou dire, tu connais chérie, mais là, je vais vous dire à toi, ben voilà, ce qui te fait faire là, on n'est pas trop d'accord avec ça, mais si ça continue, ben, nous avons beaucoup de problèmes, nous avons des difficultés. Madame aussi, pareil, si tout son mari peut faire telle affaire, il n'est pas trop content, ben, il vient dire, ok, et dire, et il y a une façon de dire, dire. C'est-à-dire, dire-lui, mais Michel, tu connais beaucoup de choses à faire, mais ces affaires qui te fait faire là, il n'est pas bon. Ou dire-lui correct, il faut comprendre. OK? Ou pas venir, ou commence à crier, et une façon de communiquer, et une façon de causer tranquille, et tout le monde content quand cause tranquille, et tout le monde content quand cause bien. Et surtout, les mots qui me disent à faire, surtout, là, moi, adresse-moi à Van Michel. Initié, et ben, madame, content, parce que qui fait mon cas, dire ça? Parce que mon cas, c'est ceux qui m'ont fait beaucoup de divorces. Ok? Mon travail beaucoup le cas de divorce. Et m'ont réalisé, par exemple, une madame, ou pour continuer à humilier, une fois, deux fois, trois fois, cinq fois, dix fois, cinquante fois, centième fois, là, les plein avec eux, et là, les pour quitter. Et moi, je peux dire la dernière fois, c'est 99% de madame qui me demande divorce. Donc, ben, nous hommes, je n'ai pas réalisé parfois que je suis juste la voix crier, ok? Je pensais que ça pouvait avancer les choses. Non, au contraire. Au contraire, madame l'avait pris ça, et bien, je ça le second dans un petit coin sur l'équerre, et bien, je ça le second, et bien, ça le second. Et comment elle arrive dans la ligne débordée, et là, faire ce qu'il voulait,

0: Donc, façon de voir le secours, t'aurais toujours pour dire que on va supposer humilier ou madame, madame, on va supposer, et de l'autre côté, un autre fait qu'on réalisait, c'est que les hommes, là, moi, adresse avec ma madame, les hommes, je ne suis pas content, ils dans eux ça, enfin, regardez, ils dans nous ça, je ne suis pas content quand madame manque du respect. OK? Vous venez ou elle fait pour dire madame, ou elle fait pour dire au monsieur, mais vous direz calmement, il faut comprendre. OK? Pas comment se diminuer, lui, pas comment se montrer, lui, qui, ouais, toi, tu n'as pas connu, non, il est de la bête, tu n'as pas qu'à faire, ceci, c'est là, etc. Monsieur aussi, il ne faut pas faire vous avez comme ça. Donc, les deux couples, ils ont une responsabilité à travers devoir de secours, de fidélité et d'assistance pour maintenir un, comment dire, pour faire nous la case, rester un paradis, pour faire nous la case, rester un arbre de paix. C'est là que les enfants grandissent dans un climat de propice. C'est là que les enfants et dans l'environnement correct que tu apprends bien. Et c'est là que le couple, la famille épanouit. Donc c'est pour ça qu'il y a ces trois devoirs-là. Parce que si vous réalisez que si madame, le mari fait tromper sa femme, bien sûr, souvent on est venu pour la classe dans la case, pour un problème, pour la jouer, pour la saisie. Mais par contre, si paye dans ça, vous gagnez quand même. Si il y a un bon devoir de secours, madame la cause avec son mari bien. OK, quand il se travaille tantôt, chérie, tenez bien, comment il passe toute la journée, etc. Le mari de fille de madame, mais toi, mais si madame est au travail, comment il passe, tu es OK, est-ce qu'il finit un petit souci, etc., etc. Donc, c'est ça les trois devoirs fondamentaux, devoir fidélité, devoir secours et d'assistance.
1: Merci beaucoup, Maître Toulouse, pour ce récap-là par rapport à une obligation qui est liée au mariage. Pour tout de suite, nous passons un récap, l'eau, la garde des enfants, avant qu'il nous intéresse, nous, à ben différents lots de la cour, spécialement le Protection Order.
0: Comme un couple qui est les enfants et je séparé, ok, il y a une séparation de fait, c'est-à-dire se séparer ou bien une divorce. Donc c'est première question qui est bien bien sensible avant qu'ils se causent la case, avant qu'ils se causent qui s'en a pour gagner telle affaire. Donc première question c'est qui s'en a pour gagner la garde de bons enfants. Qui s'en a capable de demander la garde des enfants? Donc généralement c'est les parents, ok, la maman, maman, papa. Et moi, capable de dire aussi, dans bien de cas, donc la garde est confiée à un autre membre de la famille. Bien souvent, c'est une grand-mère. Okay, parfois, de plus en plus, nous pouvons trouver qui, par exemple, nous capable d'avoir un parent qui n'a mauvais la vie, un parent qui est drogué. Et là, c'est la grand-mère qui se fait mettre en péril la sécurité et la santé ou la moralité de l'enfant. Donc, il y a la possibilité qui la garde est confiée à un autre membre de la famille, bien souvent, et c'est surtout surtout ses grands-parents qui gagnent la garde. OK? Et me penser, autant qu'il me comprend, OK, dans le contexte de Rodrigue, bien souvent, nous gagnons ses enfants restent avec grand-mère aussi. Donc, ça, c'est ça capable de demander la garde. Avant le Children's Act qui prend en vigueur en 2020. Donc, la garde d'un enfant de moins de 5 ans, OK, c'est toujours la maman qui tient à la garde. Donc, c'est toujours ces mamans, si elle a la cour, si elle a des enfants moins de 5 ans, c'est toujours, c'est comme principe, c'est toujours la maman qui tient à la garde. Sauf, bonne exception, papa gagné, quand, par exemple, si maman est la mauvaise avis, les prostituées, les droguées, ou bien les très malades, ok, ou quand il y a une maman qui alitait, donc les pas de ses enfants, ok, donc là, la cour, tu peux donner la garde papa. Ok, c'est ça le principe. Mais maintenant, avec le Children's Act, ça a un petit peu changé. Children's Act prévoit même un petit enfant qui est moins de 5 ans, et s'il n'est pas dans l'intérêt de l'enfant, donc, qui la maman gagne sous la garde. Par exemple, nous avons un enfant de moins de 5 ans, mais il y a une maman qui désordre, il y a une maman qui a mauvais la vie, mais papa la correcte, il travaille, li okip seman zanfan, ok? 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Donk, il fò posib, sa li an spè nouvo, se li fò posib ki apre un divorce ou une séparation, par exemple, nous capables bien un couple qui n'est pas marié, okay, qui vivent comme mari et femme, mais seulement ce n'est pas marié civil. Donc, je séparé, elle n'a pas ici, l'autre n'a pas là-bas. Donc, je suis toujours capable de demander ce qu'on appelle un joint custody. C'est-à-dire, tous les dingues à la gorge, ces enfants passent une semaine ici, une semaine de l'autre côté, dans un mois, une semaine ici, une semaine de l'autre côté, une semaine avec maman, une semaine avec papa. L'autre semaine avec maman, une semaine avec papa, c'est-à-dire dans un mois, 4 semaines. Donc, 2 semaines restent avec maman, 10 semaines restent avec papa, d'une façon alternée. Et ça, c'est ce qu'on appelle joint custody. Et l'important encore, qui me dit la garde, celui qui a la garde, parce qu'il y a la garde, ou bien le papier avec la cour, hein, c'est pas une question. Bon, par exemple, quand un couple marié, et qui n'a aucune séparation, donc tous les deux époux et dans la garde, c'est-à-dire, et le principe en cours qui vient en rentre en jeu là, ça c'est l'autorité parentale. Ça veut dire que tous les deux ont le droit pour ces enfants là, quand il y a une démence administrative, tous les deux, par exemple, un exemple c'est que si besoin tient un passeport pour ces enfants là, qui est un couple qui est marié, qui n'est pas séparé, donc tous les deux besoin de station, tous les deux besoin de signer, etc., etc. Mais par contre, si elle gagne la garde parmi, c'est elle ou bien lui, c'est lui qui prend l'autorité parentale, donc c'est lui qui prend tout droit. Par exemple, si tu as une démence administrative, besoin de passeport, besoin de faire l'école pour les enfants, etc., etc. Donc celui qui a la garde, qui prend tout ça, ce qu'on appelle l'autorité parentale sur l'enfant. Donc, les mots aussi qui me disent que la loi prévoit, par exemple, dans le cas d'un divorce, okay, quand il y a une séparation aussi. Donc, par exemple, si nous dans la cour, la maman, il demande la garde exclusive de son enfant. Okay, pas une joint custody, il demande la garde, okay, ce qu'on appelle custody. Donc, la loi prévoit que l'autre partie, c'est-à-dire le papa, c'est lui qui prend la garde de l'enfant. Donc, lui, la loi, il besoin d'accès à ses enfants. Donc, lui, la loi pour donner ce qu'il nous appelle un droit de visite et un droit d'hébergement. Un droit de visite veut dire, papa là, lundi, pendant le jour, la semaine, ben, samedi, il arrive avec son enfant là, il prend lui, il passe un deuxième temps, un troisième temps avec lui, il amène lui un petit peu promener, un petit peu la mer, un petit peu magasin, un petit peu shopping, il passe le temps avec ses enfants. OK? Donc, ça nous appelle ça un droit de visite. Et ça, lit impératif dans la loi. Par exemple, parfois, quand le défendement de madame, ils ont gagné la guerre avec d'autres messieurs, et qui, problème élevé, il y a une séparation, messieurs ne regagnent, ils ne remarient, ou bien messieurs ont un concubin, une concubine. Donc, qui est arrivé, madame dit, non, on ne va pas avoir nos enfants, que ça, on ne va pas avoir nos enfants, moi, avec messieurs là, avec son papa. Ce n'est plus ce papa de Jack Michel là. Mais le problème, c'est qu'il y a un problème avec Michel là où mes enfants là, il y a un problème avec Michel là. Ce qui fait que l'enfant, il a le droit de gagner accès à ce papa. OK? Ce papa, il a un droit de gagner accès. Donc, c'est là que le juge, parfois, madame pas d'accord, c'est là juste imposé. Il dit, non, moi, je me donne l'autre qui papa là. Gain droit, gain de ses enfants, tel jour, telle heure. Donc, ça, c'est le droit de visite. Maintenant, nous avons le type de droit, le type d'accès, qu'on appelle le droit d'hébergement. C'est-à-dire, papa là, qui apprend ses enfants tous les vendredis, ou bien chaque 2 vendredis, normalement, je donne chaque 2 vendredis, on appelle ça alternate week-end. Donc, vendredi, il prend ses enfants après l'école. Mais là, dimanche tantôt, il retourne, ou bien lundi grand matin, il retourne à l'école. Donc, ça, c'est ce qu'ils nous appellent un droit d'hébergement. Donc, voilà, grosso modo, en ce qui concerne la garde, droit de visite et droit d'hébergement. Et Mobutu aussi qui

0: bien souvent quand le fait indivorce par consentement mutuel. Donc, c'est une des bonnes affaires qui m'en juge bien dans l'intérêt des enfants. Donc, c'est surtout quand il y a bonnes enfants, surtout bonnes enfants en bas âge. Voilà, grosso modo, en ce qui concerne la loi concernant la garde. Comme je peux dire, c'est un sujet très sensible, et en cas de divorce ou de séparation. Donc, ça, c'est pas les premières affaires qui vont par là pour demander nous. Mais maman vient à la garde, mes enfants. Qu'est-ce que vous pouvez faire pour moi? Donc là, nous conseillons nos clients en fonction de ce qu'il a la loi prévoit.
1: Maître Toulouse, merci beaucoup pour ce récap-là. Pour tout de suite, nous intéressons-nous à nos sujets principaux, le protection order. Dis-nous, qui est ça, une protection order, et surtout, dans quelles circonstances qu'il y rentre en vigueur?
0: D'accord. Merci beaucoup pour la question. Une protection order, et d'ailleurs, juste pour dire ceux qui, tout dernièrement, nous peut comprendre que le gouvernement peut venir avec un nouveau la loi afin de mieux protéger les victimes de violences domestiques. Une cause, protection order, à la base, c'est besoin et non ce qu'on appelle une violence domestique, c'est-à-dire besoin et non différentes parties, les capables, un enfant, nous faisons ça d'ailleurs à Maurice, contre un enfant qui prend la drogue synthétique, donc son parent, c'est-à-dire ou bien son frère et sœur, ou bien toute une personne qui vit sous le même toit, donc il peut agresser physiquement. Ok, physiquement, il peut agresser, peut battre, peut sourire, etc., etc. Il est capable aussi, et ça peut venir de plus en plus courant, à Maurice, c'est fini là aussi, dans le cas côté de la ok, ben, parent qui finit na, ce qu'on appelle maintenant infanticide, ok, matricide, patricide, et aussi, nous payons ça aussi très souvent quand finit na ban monsieur, madame, époux et épouse, mari, femme, quand mari peut exercer ben, violence, battre, zourer, menacer, et c'est-à-dire tout ban personne qui vit sous le même toit. Ou capable de gagner aussi, qui est très rare, par exemple, c'est-à-dire tout concerne tout une personne qui reste sous le même toit. L'objectif d'une protection order, c'est surtout de protéger celui ou celle qui est victime. Une madame qui reste dans même la case avec son mari, il peut gagner battre, il peut gagner zourer, il peut gagner torturer, torturer entre guillemets, il peut gagner battre. Et donc, il y a deux façons de faire. Et vous pouvez dire qu'il est gratuit, ça, hein, ou sentir ou la vie menacée, ou al get magistrat de district, le magistrat de la cour. Donc, ben, affaire ou remplir le corps, ou passe devant magistrat. OK? Et magistrat fait appel ou remplir le corps, ou passe devant magistrat. Magistrat pose quelques questions. Et là, où gagne ce qu'on appelle un protection order, un interim protection order. OK? Donc, c'est-à-dire, les protégés intérim, tout de suite. Et il est là, bien sûr, pour faire servir papier, par exemple, si c'est une madame de soumissier. OK? Et il est là, la cour, pour faire appel à Marie-là, pour poser une question, pour demander à Michel-là, mais qu'il peut faire? Est-ce qu'il est d'accord? Finir ça, il va là-haut, etc. Les mots qui nous disent aussi qui en si qui ken fin être condamné, c'est-à-dire fin une protection order après fin la protection order là fin étendue pour une année. Ok, c'est une affaire qui a le ou moralité et quand ça a bien le ou c'est chica caractère ou qu'a réalisé qui en tant qui tortionnaire qui problème capable na le ou l'avenir. Donc moi, je peux vous dire Benjamin que je gagne protection order comme Dieu, surtout mon homme, prend beaucoup de précautions parce qu'il y a des affaires qui y a leur moralité, il est capable de bloquer l'avenir. Voilà.
1: Et justement, Maître Toulouse, on fait mention d'un interim protection order. Alors, est-ce qu'il y a une différence entre un interim protection order et un full protection order?
0: Bien sûr, un interim protection order, normalement, la personne qui demande une protection order d'urgence, intérim, c'est-à-dire tout de suite, c'est un affaire qui ou gagne l'intérim, c'est-à-dire tout de suite qui ou gagne derrière les deux.

0: l'autre partie. C'est-à-dire l'autre partie, par exemple, vous donnez l'exemple bien simple, c'est qu'il y a une madame qui a le son petit lit, elle est bien partée, son mari reste sur le même toit qu'il lit, donc il y a devant le magistrat, devant le magistrat, il remplit une forme, le magistrat appelle lui tout de suite, en place, et que mon moment il est gratuit, et sans qu'il appelle l'autre partie pour demander est-ce que c'est vrai, parce qu'il quand même besoin de l'autre partie la possibilité de se défendre, sans qu'il ait tout ça là, dès qu'il est de l'autre partie là, donc la cour prononce un lot pour, afin qu'il protège sa madame là, donner une protection supplémentaire. Donc là, comment on dit, là, ça c'est supplémentaire tout de suite, ok, normalement les durées pour une période de 6 mois, et tout de suite, là, qui madame là, elle vous donne l'adresse sur l'adresse qu'on est resté. Et là, la cour, vous servez un papier, ce qu'on appelle un summons, l'eau, le mari. Et là, le mari, vous servez une la cour, pour lui, soit il défendre, soit il pas défendre. Et là, si le magistrat décide pour étendre ça à intérim là, et là, il vient une protection order proper, il vous donne libre pendant une durée d'une année. Après une année, il y a la possibilité, si on veut renouveler. Mais différence qu'il y a entre intérim et une full protection order, au fait, la protection est pareille, mais c'est juste dans la procédure, c'est-à-dire tout de suite, si le magistrat trouvait effectivement madame là, cela, les sujette à une violence domestique, donc il donnait une protection immédiate.
1: Alors, au fin de cause, nous, protection order en termes de couple, mari et femme, mais peut-être la question qui se pose parmi les auditeurs, c'est est-ce qu'il y a une protection order valable zis pour un couple, ou bien alors peut-être il est capable d'avoir un grand dimoun qui est victime de violence dans sa famille, est-ce qu'il est aussi capable d'aller vers l'autorité et demander une protection order pour protéger lui un peu plus?
0: Définitivement, c'est une très bonne question aussi, madame. Protection order, il donne à Bandimoun qui reste sous le même toit. Ce qui fait que si il y a une grand-mère qui reste aussi sous le même toit, et ce garçon qui boit parfois batli, ça aussi souvent peut gagner, boit, je le batte, ou bien je le dors synthétique, je peux batte. Donc, moi capable de dire qui il a droit à une protection order. Oui, les bases en ce qui concerne monsieur et madame, donc ça veut dire tout le monde qui reste sous le même toit y appliquer.
1: Et maître Toulouse, quand on nous cause une protection order, là nous cause au niveau de la cour, mais qui bonne procédure, vers qui bonne instance se tourner d'abord avant qu'il nous arrive la cour jusqu'à qui nous gagne une protection order?
0: Non, c'est-à-dire si une madame ou même une vieille maman, une vieille grand-mère sont-ils menacés, donc direct, il est capable à quête magistrat. OK, tout de suite, magistrat, pour faire un assessment de cette situation dans la case, si le magistrat trouvait que madame là, effectivement, cela vit en danger, les menacer par son mari, maman là, les menacer par son garçon, ou bien grand-mère là, les menacer par ses petits-enfants ou son garçon, etc. Donc, ou comment va la police aussi, hein? Donc la police faut prendre une mesure qui s'impose, bien sûr. C'est fini la violence, c'est fini l'insulte. Donc la police faut faire ce qu'il besoin faire. OK? Après, on peut partir une forme 58 à l'hôpital s'il y a un problème, etc. Et après, on va directement au magistrat. Et mon capable de dire que dans la plupart des cas, les magistrats comprennent cette situation-là. Et je accorde ça. Intérim protection au-delà, et par la suite, je t'écoute l'autre partie, et là, je peux décider si je peux donner full ou bien je ne peux pas donner. Donc, l'idée aussi importante aussi, qui m'a souligné, à part le protection order, nous avons aussi quelque chose qui appelle un tenancy order. Donc, si on finit avec le protection order, nous avons cause aussi ce qu'on appelle un tenancy order. C'est quoi un tenancy order?
1: Donc, on cause nous le protection order et que

0: C'est un aspect légal qui est dans autour, mais parfois aussi dans sa confusion entre un protection order et un occupational order. Quelle est la différence entre ces deux-là?
1: Oui, un protection order, normalement, pour protéger contre la violence, OK? Un occupation order, normalement, nous demande, par exemple, si c'est resté la case, monsieur, madame, c'est resté la case, une coupe est resté la case, OK? Et eux aussi, mon gars, tiens, il est capable d'une coupe aussi qui va mourir, hein? Ça aussi, ça peut arriver. Les autres ont une coupe, mais ils vont mourir. Les parents disent, appelez-vous devant une coupe qui va mourir. Donc, ou une occupation order, allons dire qu'il a le monsieur là, il faut aller capable, le mari, c'est lui-même qui avance son mariage, c'est lui-même qui fait le terrain, il fait sur la place. OK, donc, ou capable, si la maison n'est pas aussi en bas âge, madame, parce qu'on se dit, subir une violence, et les enfants aussi. Donc, nous avons fait une application pour une occupation order. Occupation order, c'est-à-dire nous dire que la cour donne l'eau seulement madame, la femme, et aussi les enfants qui résident dans la case. Mais c'est aller, si vous êtes allé, vous êtes allé. Même la case, elle est pour vous, même qui est propriétaire, mais si c'est la maison conjugale, OK, la maison conjugale, elle est sacrée, et qui, si vous ne pouvez pas faire compte au tout, et ou traumatisme, c'est-à-dire ou les autres protagonistes qui vivent sous le même toit et coupent et subissent des violences domestiques. Donc, le magistrat aussi peut donner, peut ordonner, mettre l'ordre de protection, occupation order, pardon. Donc, ce qui fait que la femme, comme on dit, et les enfants peuvent rester le mari en haut, dès que vous le voyez. Ça, c'est un occupation order. Encore une fois, ils visent à protéger le cocon familial, ils protègent la femme, ils protègent les enfants. Ils gardent les enfants aussi.
0: Et
1: Oui.
0: donc là, pour tout de suite, nous bougeons le tenancy order. Alors, dis-nous, qui était ça?
1: Un tenancy order, dit, par exemple, si vous trouvez madame qui reste dans la case, côté d'un monsieur, côté d'un van. Bonne grand-mère, grand-père, ou connaît bonne extended family. Donc, la loi, le magistrat est capable d'émettre un tenancy order. Ça veut dire qu'il oblige le mari à payer un loyer pour sa femme et pour ses enfants pour vivre dans le de la case. Donc, chez eux, dans la case, c'est une violence là. OK? Ça aussi, c'est ce qu'on appelle un tenancy order. Madame là, il vient un tenant de l'autre côté, il vient un locataire, mais un locataire, parce que bien souvent, vous trouvez souvent une victime là, c'est sans ressources financières, je paye dans l'argent. Donc, il fait qu'il prévoit dans la loi à ce que la cour oblige le mari à payer un loyer, comme ça, comment dire, éloigne la famille de sa violence qui existait dans le domicile conjugal.
0: Alors, Maître Toulouse, une cause en long et en large, l'aube différent l'aube de la cour, notamment le protection order, l'occupational order et aussi le tenancy order. Mais dis-nous, pour tout ça, l'eau de la cour là, il y a certaines procédures quand même qui bisent suivre en termes de documents, qui ban documents qui est important qui nous bisent amener.
1: Oui, parce que quand la personne pour demande, par exemple, une protection order ou une occupation order ou une tenancy order, surtout protection order, bien sûr, si la personne est mariée, donc l'examen de sa carte d'identité pour commencer, sur l'acte mariage, s'il a des enfants, il amène sur ben, l'acte de naissance d'enfants. Parce que la personne est sûre d'un affidavit, OK, moi tu dis, elle a une forme qu'il faut remplir. Donc, il y a un document qui pour jurer un affidavit. Et pour jurer un affidavit, parce qu'il y a encore une identité, donc il n'y a pas encore d'identité. Et bon, les autres documents qui m'ont fait mentionner ou amener, il y en a le court manager pour faire remplir une forme, c'est-à-dire dans l'histoire d'un affidavit. À partir de là, ou jurer un affidavit, elle est là pour, ou passe devant le magistrat, l'affaire pour être déposée devant le magistrat, tout de suite, hein, même jour, et le même jour, où vous gagnez, ou intérêt, si le magistrat trouve les

0: étudier. Et ben, le magistrat bien sensible à ça, comme je disais tout à l'heure. Donc voilà. Maintenant, en ce qui concerne un occupation order, bien souvent, c'est un document qui me fait qu'il y a la même affaire. Et en plus de ça, c'est un contrat pour montrer que c'est un propriété, etc. Et ça, et si vous parlez ici, parfois, vous dites, il y a les paperasses, il y a les procédures, mais de l'autre côté, le magistrat, pour être l'intérêt de la personne, il faut être si sa sécurité à risque. Donc, là, là, le magistrat, pour émettre ce manlo qui m'a dit là, soit il y a une protection order, soit il y a une occupation order.
1: Alors, on cause nous le tenancy order, mais aussi, et non, un autre load qui est presque similaire, c'est eviction order. Donc, quelle est la différence pour ne pas faire une confusion entre ban load à coup là?
0: Oui, eviction order, il y a une différence. C'est que même si le propriétaire de la case ou propriétaire, hein, ou un outil de propriété, ou un acheté, ou bien ou payé, ça aussi pourquoi. Et là, ben, couple qui louait ensemble, ben, pour qu'il y ait une eviction order, magistrat émet un load, dit, oh, ben, quitte la case d'aller. Tout à fait, c'est la maison conjugale. Donc, dit, oh, quitte la case d'aller, c'est évic, même vidéo. C'est-à-dire, le perpetrator, celui qui peut cause la violence, évic-lui de la case. Mais, et loin, l'objectif, c'est que ce soit l'autre, là. C'est éloigner le celui qui est à l'origine de la violence, éloigner de sa famille, éloigner de sa maison conjugale, éloigner de la révolte quantique et subir cette violence domestique.
1: Alors aussi, comment nous peut cause le tenancy order? Est-ce qu'il y a un tenancy order qui protège tout locataire, même si il n'a pas payé un loyer?
0: Non, définitivement, c'est-à-dire qu'il fait émettre une tenancy order, mon métier, c'est-à-dire que madame n'est pas sentie sa sécurité menacée de son appart dans la maison conjugale. Donc, il est capable de demander un load, on appelle une tenancy order, parce qu'allons dire qu'il est peinant le moyen, parce qu'il tient de son appart, c'est qu'il faut aller retrouver le chemin. Tu comprends? Parce que du monde qui est dans le caravane de ce moment, parce qu'il faut possible qu'il y ait un paysan aussi. Et parfois, il y a un problème dans, du côté des parents aussi. Il y a les autres frères qui déjà occupent la case. C'est compliqué. Donc, là, et dans cette possibilité-là, le législateur, il trouve un moyen mais pour obliger le mari à payer la case afin qu'il soit capable de tirer ce madame et que les enfants, mais eux là-bas, ils payent sa loyer-là. Donc, il reste là-bas, il reste continue de sa maison conjugale, mais on va dire, il éloigne ban là de nous afin qu'il ne soit pas continuer subir cet acte de violence domestique. Oui.
1: Et est-ce qui rôle plutôt de la cour, d'un tribunal, pour faire respecter un tenancy order? Qui arrivait si toutefois ça l'ordre là n'est pas respecté même?
0: Ben oui, bien souvent, même un protection order, parfois, par exemple, si le mari a une protection order contre lui et il n'est pas respecté sa loi, c'est un outrage à la cour. Donc, là, nous avons déclenché une procédure de contempt of court. OK? Et aussi, il y a des affaires criminelles et la police prend ça très au sérieux. Et on va dire, OK, il est en prison là-dedans, prison. C'est une breach and protection order et une prison.
1: Et est-ce qu'il y a une tenancy order qui est capable d'être modifiée si, allons dire, la femme et aussi le mari plus tard, se tombent d'accord, un consensus pour peut-être remettre cette coupe en marche, le mari ou la femme qui fautif revoit son attitude et effectivement un changement de comportement.
0: Oui, il est toujours possible. Oui, bien sûr, il est toujours possible si le couple est réconcilié et celui ou celle qui fait une demande à une protection order, donc il y a lui demande à ce qu'il soit révoqué. Oui, il est possible. Il est possible. Bien, ça arrive assez souvent, d'ailleurs. Ça arrive assez souvent dans le cas protection order. Et finalement, le mari ou la femme a...

0: arrive à des meilleurs sentiments et qui se traite tout ensemble, se réconcilie. Donc là, soit madame, soit monsieur, qui gagne protection order, donc il demande là où, on va dire révoque ça, on va dire termine ça, finir ça. Oui, ça arrive ça.
1: Et aussi, Maître Toulouse, la question qui se pose, c'est qu'une protection order, c'est vrai, elle est là pour protéger une personne qui est victime d'une situation de violence et mettre-la à l'abri. Mais qui arrive si toutefois, un dimoun est mal servi une protection order? Par exemple, une madame ou bien même un monsieur qui est victime de violence et qui peut-être par jalousie, si son partenaire est arrivé qui est en déo ou bien même tout simplement capable d'un excès de colère, lui appelle la police, lui fait reconnaître qu'il est détenteur d'une protection order, mais qui malgré ça, lui est victime de violence à nouveau, or que au final, ça n'a pas une arrivée. Qui a une conséquence dans ce cas-là?
0: Oui, il est bien important qu'il le connaît, c'est une affaire très sérieuse, que nous avons des affaires avec la loi, que ce soit avec la police, que ce soit avec la cour, c'est une affaire qui est très sérieuse. Donc, pour faire une fausse allégation, donc déjà, on lui met un délit criminel, un délit pénal, et qui, ou risquer, ou s'y prouver qu'effectivement, on peut faire une fausse allégation et que l'autre personne s'est subi à bonne conséquence. Et donc là, ou risquer au même, faire une fausse allégation, même qu'on a un délit pénal, et ou risquer à la prison. Oui, parce que c'est trop sérieux.
1: D'accord. Et avant qu'il nous termine, peut-être, Maître Toulouse, un mot, un message qui vous envie adresse à la population par rapport à sa différents lots de la cour là, ou bien même un petit récap avant qu'il nous clôture l'émission?
0: Oui, d'accord. Moi, ce que je veux dire, c'est que si une personne, que ce soit madame, que ce soit monsieur, que ce soit une vieille grand-mère, si de Maurice nous gagne ça de plus en plus, si je sentais qu'il se menaçait, je vais être victime de violences domestiques. Donc, n'hésitez pas à aller au cours, à aller avec le court manager, à aller avec le magistrat. Et comme on dit, le magistrat est bien sensible à ce problème-là. Et il y a des appels gratuits. Et faire une procédure et, afin qu'il puisse protéger. Ça, c'est un des bonnes affaires, un conseil que vous donnez par un père. Et aussi, moi, j'ai envie de dire qu'au niveau ministère de la Femme, je tenais une application qui est très facile pour, comment dire, mettre le comptable dans l'eau. Avec ça, l'espoir. Il y a fait ça, l'espoir. Donc, ou senti ou menacé, ou pèse un bouton dans l'espace, autant que vous m'entendez dire, dans l'espace, on s'est réveillé, dans l'espace 5 minutes. La police peut téléphoner pour guetter qui peut arriver, ce qui est en danger. Et si jamais on va la téléphoner ou dire qu'il y a un problème, on va presque tout de suite, on a l'espace de police qui est plus proche de chez vous, on a pour déborder. OK? Et il y a une sorte de protection qu'il mettait. Donc, et tout ça, il y a des effets gratuits. Donc, profiter, servir. Mais seulement pas servir aux mauvaises échéances. Parce qu'il conserve à mauvaise gestion, ce qui est arrivé, ou gaspiller une ressource, et l'autre du monde qui a un problème de l'autre côté, ou voisin, hein, qui sera bénéficié de ça, donc on détourne sa ressource. Là. Donc ça, c'est un affaire. Et comme on me dit, le fait qu'il est gratuit, le gouvernement, le législateur, il trouve que c'est sans cesse, qui vise un, et pas partout, il y a ça dans le monde, hein, vous regardez où. Et nous, on a chance que nous, enfin, il y en a certaines beaucoup pays bien dans l'île, mais il y en a beaucoup pays dans l'île aussi. Donc, nous, on a chance que nous, nous avons cette possibilité-là. Donc, servez-nous bien afin qu'il, comment dire, au capable de protéger, une mesure de protection. Mais de l'autre côté, moi, je pense que si nous, on a pour résoudre le problème de violence domestique, donc, nous, on commence à agir non seulement la protection, c'est une très bonne initiative, mais aussi un travail, le ban, c'est de faire violence là. Ne vous inquiétez, quelle est la cause de la violence. Si la violence, il y a un problème, la boisson, donc vous avez réglé. Si vous avez travaillé le ban, du monde avec un psychologue, ban psychiatre, ban médecin, etc. S'il y a un problème de la drogue, vous avez réglé. S'il y a un problème de finance, etc. Vous êtes trop façon, s'il y a un problème, pas de travail, du monde qui se fait.

0: comment dire, des choses, des comment dire, on se manège. Donc, nous faisons à la source du problème, en ce moment-là, qui nous a arrivé le problème de violence domestique.
1: Merci beaucoup, Maître Toulouse, pour l'intervention dans l'émission Zodi et que nous donnons rendez-vous très prochainement pour une autre émission qui la loi dit le Rodrigue FM. D'ici là, portez-vous bien et nous disons à très bientôt.
0: Oui, merci beaucoup, madame. C'est toujours un plaisir et à très bientôt pour un autre thème nous aborder.
1: Voilà, chers auditeurs, nous l'émission Qui la loi dit, l'y termine pas ici. Merci beaucoup à Maître Richard Toulouse qui est intervenu dans nous l'émission aujourd'hui. Pour rappel, nous faire un petit récap, le qui était ça, le mariage, et qu'aussi, ben, l'obligation qu'il y ait au mariage, la garde de bons enfants, et qu'ensuite, nous intéressons à nos sujets du jour, le Protection Order, et qui était ça, une loi de protection depuis la cour, et à partir quand il rentre en vigueur, et aussi dans quelles circonstances qu'il y rentre en vigueur. Donc, nous espérons que vous êtes appréciez-nous l'émission qu'il a loi de dire pour aujourd'hui. Encore une fois, merci à vous tous pour votre écoute et pour votre fidélité. Merci à l'équipe technique derrière cette émission-là. Me retrouve vous mercredi prochain, même l'air, la même fréquence, le Rodrigue FM pour une autre émission qu'il a loi de dire. Elle est l'occasion pour nous pour connaître un peu plus le nous bon droit, nous bon devoir et aussi nous bon responsabilité. Qu'il a loi de dire? Qu'on ou droit, ou devoir, ou responsabilité.
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Merci Zut, fine choisie à la MBC Rodrigue FM pour partager Zut la journée qui a m'espéré Zut bien, qui tout peut pas se correct.

Voilà, pour vous accompagner, c'est Miss Calamel entre 11h et midi. Et ben là, c'était une prospérité sur la partie technique. Et ben le duo, ben nous pourrons compenser jusqu'à midi. Aujourd'hui, vous l'avez bien entendu, c'est la voix de Gwen Stefani, qui est une chanteuse, auteure-compositrice, icône de la mode américaine, née en 1960. Elle a marqué la musique en devenant la leader du groupe Rock and Doubt et surtout la reine du hip-hop, du R&B. Allez, on va se faire plaisir avec

Broken, en tout cas, un super morceau qui m'espérait me faisait plaisir. Un temps de musique, un temps de playlist avec la voix de Gwen Stefani, mais également avec beaucoup les urban artists avec qui il collaborait. Alors, c'était Miss Calamel pour votre émission Mon Pain Tout Seul. Alors, nos guides pour aujourd'hui, c'est Stenio Prosper. Merci beaucoup, Stenio. Et dans un petit moment, le grand journal de la mi-journée. Je vous retrouve juste après, bien sûr, avec vos dédicaces.

0: Merci aux filles choisies à la MBC Rodrigue FM pour partage. Ou l'après-midi, nous accueillons Mario Lisette. Mario, bon après-midi.
1: Merci, bon après-midi à vous également, Miss Canamel. Madame, Monsieur, bonjour et merci de nous rejoindre pour ce journal de la mi-journée. On démarre avec les titres. Renouvellement de l'exécutif du Youth Council Against Drugs. Après 2 ans, le délai pour la soumission des formulaires de participation expire demain. Préservation du patrimoine musical de Rodrigue et assurer sa transmission aux jeunes générations. Le groupe Abin a eu des échanges avec les pionniers de la musique traditionnelle de Lille hier au centre communautaire de Nassola. Sur le plan national, armes à feu, le gouvernement annonce un durcissement des règles. Et puis à l'étranger, des Israéliens manifestent à Tel Aviv contre les violences de colons en Cisjordanie. Le Youth Council Against Drugs renouvelle son exécutif, lancé il y a 2 ans par la Commission de la Jeunesse et des Sports. Ce conseil continue de mobiliser les jeunes Rodriguais dans la lutte contre l'abus des substances illicites. Son objectif, sensibiliser, informer et accompagner la jeunesse face aux dangers liés à la drogue. Marie-Pierre Emilien Philippe, Mike Pierre-Louis.
2: Le processus de renouvellement du comité est désormais lancé. Pour faire partie du prochain exécutif du Youth Council Against Drugs, les jeunes intéressés doivent être âgés entre 14 et 35 ans, démontrer un intérêt pour le travail social et être disponibles pour participer aux différentes activités du conseil.

0: Les formulaires de participation sont disponibles dans les centres de jeunesse de Rodrigue ainsi qu'à la commission de la jeunesse et des sports à Pont-Mathurin. Les candidatures devront être soumises au plus tard le jeudi 30 juillet 2026. À l'issue de ce processus, 15 jeunes seront sélectionnés pour composer le nouveau comité du Youth Council Against Drugs pour un mandat de 2 ans.
1: Préserver le patrimoine musical de Rodrigue et assurer la transmission aux jeunes générations, c'est l'objectif d'une rencontre organisée ce lundi 27 juillet au centre communautaire de Nasola entre les membres du groupe Abin et les pionniers de la musique traditionnelle de l'île. À l'issue des échanges, un projet de formation à l'accordéon et aux danses traditionnelles devrait prochainement voir le jour. Marie-Pierre-Émilien Philippe.
2: Comment transmettre un patrimoine qui fait partie de l'identité de Rodrigue? C'est autour de cette réflexion que se sont réunis artistes, musiciens et détenteurs du savoir traditionnel. Les échanges ont porté sur la création d'une structure qui permettra aux jeunes de découvrir et d'apprendre les instruments traditionnels, notamment l'accordéon.
3: Nous gagnons une première avancée, mais pas ça. Parce que nous explorons aussi maintenant une possibilité que ça devienne une réalité dans la durée. Donc, à nos niveaux, nous pouvons mettre tout en œuvre, c'était là, pour nous rendre des moyens pour rendre ça possible. Nous avons dans toutes sortes de qualités de détails, nous avons discuté l'eau, plusieurs possibilités qu'il y en a pour que l'instrument là devienne accessible à nos enfants. Et nous bien satisfaits avec bonne réponse qui nous gagnait et nous avons une réelle volonté pour donner un nouveau départ à pratiquer l'instrument l'accordéon, en particulier dans Village Nassola et dans le district à Abin.
2: Pour les pionniers de la musique traditionnelle, cette démarche représente une occasion de préserver un patrimoine unique. Selon l'accordéoniste Déon Augustin, Rodrigue possède une richesse culturelle exceptionnelle qui est essentielle de transmettre aux jeunes.
4: Nous grouper pour faire, comment dire, bonne jeunesse, trouver qui nous peut faire. C'est toujours, comment dire, bonne jeunesse. Tout ça, bonne l'autre monde, la danse qu'ils peuvent faire. Ils ne sont pas capables de faire la danse moderne, n'importe comment. Mais seulement, c'est premier, c'est quand les étrangers viennent, ils ont nous traditionnels. Comme aujourd'hui, nous avons l'invitation avec le groupe Abbé, montrer un petit peu, comment dire, comment nous faisons la musique l'accordéon.
2: À travers ce partenariat, Abin et les acteurs de la musique traditionnelle souhaitent poser les bases d'une véritable relève artistique, cela afin que l'accordéon, les rythmes et les chants traditionnels continuent de faire vivre l'identité culturelle de Rodrigue pour les générations à venir.
1: Et les informations se poursuivent donc avec 25 élèves des grades 11 et 12 de la filière gestion, économie et comptabilité du collège de Montlubin ainsi que 6 accompagnateurs partent en voyage d'études en Malaisie demain. Et ils y seront jusqu'au 11 août, une initiative qui bénéficie du soutien financier de la commission de l'éducation à hauteur de 710 000 roupies. Une rencontre avec les parents et une remise de billets d'avion ont eu lieu hier au collège. Le reportage signé Stella Samoisi.
5: Ce voyage d'études est une expérience que les élèves comptent bien mettre à profit. Ils ont déjà hâte de découvrir de nouveaux horizons. Il est aussi grandement soutenu par les parents.
6: J'espère que comme j'ai là-bas, je vais découvrir quelque chose qui est important pour moi, qui est capable de m'aider à l'étude, surtout pour l'économique. C'est difficile. Et un pays que je peux aller là, c'est un pays de business comme si.
7: C'est un voyage marin productif, des côtes de côte, nous parlons visite à l'université. Et parce que tous les enfants ici, ils peuvent faire Form 5, ça peut être plus de l'avenir. Nous sommes capables de choisir avec plus de certitude qui travaille tout en vie. Je suis content de côte de côte, nous pouvons découvrir un nouveau horizon, une nouvelle culture, un nouveau manger, une nouvelle qualité du monde.
8: Il y a une bonne initiative, puis maintenant qu'il nous prend, pour nous apprendre demain, nous l'étudions, nous pouvons avancer. Nous avons l'idée un peu comment était là-bas, comment dérouler.
5: Ce voyage d'études permettra aux élèves d'avoir de nouvelles perspectives d'avenir. Plusieurs visites et rencontres sont prévues.
9: C'est surtout pour permettre que ces élèves-là soient aussi à la découverte de ces concepts en théorie qui se joignent dans le livre et en même temps aussi permettre que ces élèves aient découvert ce grand pays-là. Pendant 2 jours qu'ils nous passer à APU, Université et Jeunes Pacifiques, c'est surtout un moyen pour motiver ces élèves peut-être pour à l'université, à le continuer d'études tertiaires et aussi nous pour

0: elle visite ben, différentes entreprises.
1: La commission de l'éducation prévoit un budget pour aider les collèges qui entament des voyages d'études à l'étranger. L'adjoint au chef commissaire et commissaire de l'éducation, Johnson Rusty, encourage les jeunes à être ambitieux.
2: Souvent, nous enseignons les affaires dans nos bonnes classes, dans nos professeurs, et nous montrer avec peut-être livre, avec explication. Mais quand les élèves-là, ils découvrent par eux-mêmes, ils ont trouvé qui était vraiment une grande ville, une grande métropole, comment nous dire, un grand pays, ben, différents mondes, différentes cultures, et aussi différentes infrastructures. Quand nous pensons ça à Rodrigue est vraiment un petit point. Une petite île qui est importante, nous, au gouvernement régional, la commission de l'éducation, qui nous promouvoir justement ça, l'ouverture d'esprit de Ban Jeune Rodriguez.
1: Ce voyage est en préparation depuis plus d'un an. Le soutien des sponsors, de la REDCO et des autorités locales, ainsi que des activités de levée de fonds et la contribution des parents ont permis à son aboutissement.
3: À l'Assemblée nationale hier, répondant à une interpellation du député Francisco François sur les programmes de renforcement des capacités et de formation proposés par Interpol et Unipol aux policiers, le Premier ministre a indiqué que ceux travaillant à Rodrigue en bénéficient également. Le docteur Navin Ramgoulam a précisé que, pour la première fois, Interpol a organisé une formation à Rodrigue du 6 au 10 juillet dernier. Celle-ci, consacrée à la sécurité maritime, a été dispensé donc par des formateurs de l'organisation internationale. Une nouvelle séance portant sur l'analyse criminelle est également prévue fin août. Interrogé sur la continuité de ces formations, le Premier ministre a affirmé que cette démarche s'inscrit désormais dans une nouvelle approche adoptée par la force policière et ceci de façon soutenue. Nous écoutons un extrait de la réponse du Premier ministre, le docteur Navin Ramgoulam, traduit par Henri-Noël Pierre-Louis.
4: Deux agents du renseignement criminel d'Interpol, assistés par des officiers du Bureau central national d'Interpol, ont animé à Rodrigue une formation consacrée aux enquêtes maritimes. Celle-ci s'est tenue dans le cadre du projet Safe Seas for Africa and Port Security, financé par l'Union européenne. 20 participants ont bénéficié de cette formation, dont 14 policiers affectés à Rodrigue. Une autre session consacrée à l'analyse criminelle est prévue du 31 août au 4 septembre 2026. Elle sera également organisée à Rodrigue par Interpol et 20 policiers ont été désignés pour y participer. Je tiens aussi à préciser qu'auparavant, Rodrigue n'était pas relié au système mondial sécurisé de communication policière d'Interpol et devait passer par le bureau central national à Port-Louis. Mais depuis août 2025, l'île dispose d'un accès direct 24 heures sur 24 aux bases de données d'Interpol et peut ainsi échanger rapidement des informations cruciales. Et il s'agit d'une nouvelle approche qui sera maintenue dans la durée.
3: Permettre aux enfants de profiter pleinement de leurs vacances à travers des activités saines, c'est dans cette optique que Francine Nalan, professeure à l'Orange Dance Academy, propose une fois de plus des cours de danse pour les petits. Ils sont ainsi initiés à plusieurs styles de danse, notamment le séga, la danse contemporaine et moderne et le ballet classique. Les cours se tiennent les mardis, jeudis et samedis au centre communautaire de Palissade. Sur le plan national, le gouvernement prévoit de durcir les conditions d'obtention des permis d'armes à feu et de renforcer les mécanismes de contrôle encadrant la vente d'armes et de munitions. Ces mesures ont été annoncées le mardi 28 juillet à l'Assemblée nationale par le Premier ministre, le docteur Navin Ramgoulam, en réponse à la private notice question du leader de l'opposition Joe Légongard. Le chef du gouvernement a indiqué qu'une révision des critères d'attribution des permis d'armes à feu sera engagé parallèlement à un renforcement des procédures de contrôle de la commercialisation des armes et des munitions. Et au cours de son intervention, le Premier ministre a également fait le point sur l'enquête entourant le meurtre de Jonathan Kouyantou. Cet homme de 40 ans avait été mortellement atteint par balle en juin dernier à Chassé-Dauvillard à Midlands.

Et puis à l'étranger, dans la plus grande prison d'Iran, des détenus condamnés à mort se sont cousus donc les lèvres pour protester contre la vague d'exécution qui frappe le pays. Alors, selon des informations relayées par le Guardian ce mardi, au moins 1500 prisonniers de l'établissement de Ghezel Hezar près de Téhéran participent depuis 15 jours à une grève de la faim. Le mouvement a débuté après le transfert

0: pour des affaires liées à la drogue en vue de leur exécution possible, selon des organisations de défense des droits humains iraniennes en exil. Dans l'une des vidéos, donc un prisonnier explique face à caméra se coudre les lèvres après 6 jours de grève de la faim, sans réponse de l'administration pénitentiaire. Un autre détenu réclame une prise en charge médicale urgente pour des codétenus dans l'état dont l'état se dégraderait, affirmant que les gardiens refusent d'ouvrir les portes pour les conduire à l'infirmerie. Donc, il est déjà midi 13, le rappel des titres pour clore ce journal. Renouvellement de l'exécutif du Youth Council Against Drugs. Après 2 ans, le délai pour la soumission des formulaires de participation expire demain. Préserver le patrimoine musical de Rodrigue et assurer sa transmission aux jeunes générations, le groupe Amin a eu des échanges avec les pionniers de la musique traditionnelle de Lille hier au centre communautaire de Nassola. Sur le plan national armes à feu, le gouvernement annonce un durcissement des règles. Et puis à l'étranger, des Israéliens manifestent à Tel Aviv contre les violences de colons en Cisjordanie. Et voilà, c'est la fin de ce journal. Merci de l'avoir suivi. Merci Stenio Prosper pour son support technique. Et dans un instant, vous allez retrouver Rebecca pour la suite de l'émission sur Rodrigue FM. Très bonne journée à tous.
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0: Et bien sûr, c'est Miss Calamel qui viendra nous rejoindre, non pas Rebecca, comme annoncé plus tôt. Encore une fois, bonne fin de journée à tous.

Merci beaucoup à Marie-Elisette qui n'avait dit juste avant pour le grand journal de la mi-journée et pour tout de suite quelques communiqués. 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

0: 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Et pour tout de suite, bonne PCR, bulletin, fait sortir pour cet après-midi.
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0: La météo pour Rodrigue a fini tiré à Zordi, mercredi le 29 juillet 2026 à 10h30. Les temps dans la mer pendant prochaines 24 heures, après un petit la pluie dans la zone, à soir avec des mecs à matin, les temps pour plutôt bon. Divan peut souffler depuis secteur l'est de 25 km par heure, avec bonne pointe 50 km par heure. Lagon, les nord et l'est, la mer est praticable, mais en déobrisant, lagon l'ouest et l'écide, la mer pas praticable, parce qu'il y a une houle qui peut venir depuis l'ouest de l'ordre de 3 mètres en déobrisant. Ben sorti en déobrisant, et dans l'agon, l'ouest et l'écide, les déconseillés. Voilà en ce qui concerne cette pour cet après-midi. Bon après-midi à tous. C'est juste l'après-midi, nous arrivons à midi 19. Qui cette manière? Qui sentez? Je suis content d'écouter. C'est votre fréquence du midi avec vos dédicaces sur le 52 51 60 63. Sentez que tu peux content de demander qu'à ben nous pour faire au plaisir. Et nous commençons tout de suite avec Benzimo qui gagne cette l'azordi. Sûrement ou pas mis. Puisque nous arrivons dernier mercredi pour ce mois de juillet. Happy birthday avec Stelio.

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Et zut capable même téléphone nous. Je téléphone nous alors 83 14 444 83 25 469. Et ça, c'est une nouveauté qui a nous là, glissé sur les ondes de la radio. C'est Timika Sister Alda, une dédicace spéciale pour vous qui à l'écoute en ce moment. Hein? Alors, exclusivement sur les ondes de votre radio, c'est Sister Alda et Timika, bonne la puissance pour bonne volée.

La vie en rose. Et là, nous, il entend qui dit à nous, ben là, il peut écouter, nous, il est bien content, sa santé, m'a dit là. Alors, m'a dit, pour tout de suite avec GSB Morning.

Voilà les amis, avec autant de chansons qui m'inspirent et faisaient de plaisir. Et là, donc nous avons également Olaki, très fans de ma reggae music. Alors là, nous allons écouter pour tout de suite un super morceau avec Jonas du reggae music sur les ondes de votre radio Connaissance.

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1: Connaissance dans la vie avec les temps living l'expérience. Et bien c'est ici qui pour les autres pour cette émission là. Mais quand même, je peux gagner l'occasion pour retrouver Rebecca dans un petit moment pour la suite. Gros bisous, merci pour tous les bandes dédicaces. Mais surtout, nous souhaitons de passer une très très bonne journée.

Et avec plaisir que nous retrouvons dans cette émission The Game pour cet après-midi, en ce magnifique mercredi. Et au micro avec vous, c'est Rebecca. Et bien sûr, nous pensons jusqu'à 14h. Merci beaucoup à Franck Meunier pour le support, à la technique. Et nous pas oublier Marie-Danielle Perrine Meunier, notre assistante à la production pour cet après-midi. Alors, c'est cette émission The Game au programme. Trois jeux et trois magnifiques cadeaux. Premier jeu qui est sponsorisé par le restaurant Carré Rouge qui peut offrir un plat principal à nous gagnants ou à nous gagnantes. Le deuxième jeu qui c'est une réserve pour un ticket, donc pour réserve François Legat qui peut offrir 10% de discount sur tous les plats du resto pour les Rodriguez, plus 10% de discount. Alors, une sélection de produits de la boutique de la réserve. Et le troisième jeu, toujours sponsorisé par la réserve de François Legat, plus un ticket d'entrée pour soirée du 1er août 2026 à l'hôtel Les Cocotiers, Back to the Beat 2026. En attendant qu'ils nous rejoignent pour nous commencer ensemble à nous mettre un ticket dans l'ambiance avec Auspicious, mon compte en haut.

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ondes de Rodrigue FM, nous de retour dans nos émissions après le titre d'Apka et Jafazon, l'âme perdue. Stromae et Gims qui nous ont écouté aussi un petit peu plus bonnière avec le titre Karma. Et pour tout de suite, place au jeu. Zodi nous prend direction dans la cuisine, dans différents pays. Et oui, nous parlons intéresse nous à différents plats nationaux de trois pays plus précisément. 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Alors, bien sûr, pour emporter ce plat-là, eh ben, vous avez besoin, écoute bien nos questions déjà. Et ensuite, téléphone-nous au 83 14 444 83 25 469 pour donner-nous la bonne réponse. Et si vous êtes habitué à participer, vous êtes habitué à gagner, eh ben, laisse la chance, ban les autres 10 moun qui pas habitué à participer. Écoute bien nos questions. Quel est le plat national d'Haïti? Est-ce que c'est la réponse A, le foufou? Réponse B, le riolet? Réponse C, le griot? Ou réponse D, le tasso? Quel est le plat national d'Haïti? Réponse A, le foufou? Réponse B, le riolet? Réponse C, le griot? Ou réponse D, le tasso? Téléphone Nulo 83 14 444 83 25 469 et tente la chance, remporte un plat principal offert par le restaurant Carré Rouge. Et bien sûr, on profite de ce moment pour souhaiter bon courage à tous ceux et celles qui travaillent en ce moment.

0: Voilà, 13h et 23 minutes sur les ondes de Rodrigue FM. Et nous avons déjà un premier appel, Alexia, du côté de Port-Sud-Est. Bon après-midi, Alexia.
1: Bon après-midi.
0: Alors, ça va?
1: Oui, ça va très bien, et vous?
0: Ça va très bien, merci. Alors, Alexia, est-ce qu'il y a une parée pour jouer avec nous aujourd'hui dans l'émission The Game? À la clé,
1: Oui.
0: Bien sûr, on a un plat principal offert par le restaurant Carré Rouge. Alors, est-ce qu'il y a une fan de bon plat, de la cuisine, tout ça?
1: Oui.
0: D'accord. Eh bien là, nous allons faire un petit tour dans la cuisine, dans le monde, ben, différents plats surtout. Et que, dis-nous, Alexia, donc, quel est le plat national d'Haïti? Est-ce que c'est réponse A, le foufou? Réponse B, le riz au lait? Réponse C, le griot? Ou réponse D, le tasso?
1: Alors, c'est la réponse C, le griot.
0: Est-ce qu'on peut essayer sa réponse là?
1: Oui, sûr.
0: D'accord, on a regardé un petit coup. Qui nous l'a parlé pour dire nous?

0: Alors, Alexia, eh ben, nous dit à vous, félicitations, car effectivement, c'était la réponse C, donc, qui nous fait rôder pour sa première gelade du mois, car oui, la bonne réponse, c'est le griot. Alors, Alexia, est-ce qu'il est difficile pour elle la réponse?
1: Non, pas tout à fait, parce que mon mari compte dans la cuisine, du coup, il a beaucoup d'affaires qui m'ont lié à l'internet de temps en temps.
0: D'accord. Est-ce que vous connaissez un plat qui s'appelle griot là à base de qui fait ça?
1: Oui, normalement, c'est pas la soupe au giraumon. Et aussi, vous pensez du porc mariné, non?
0: Oui. Effectivement, il y a porc mariné et frit aussi accompagné par pickles, c'est un condiment de chou et aussi ben, piment vinaigré ainsi qu'un la soupe au giraumon, comment on dit, qui m'en appelle soupe jumu. Eh bien, nous disons félicitations Alexia et surtout par un crochet de probantes coordonnées hors antenne et encore une fois nous disons félicitations.
1: Merci, bonne journée.
0: Bonne journée également.

Eh bien oui, quel est le plat national d'Haïti? Eh bien, la bonne réponse, c'est tout simplement le griot. Donc, encore une fois, félicitations à Alexia et m'espérer qu'ils ont aussi apprécié découvrir un petit peu plus l'eau, sa plat qui appelle le griot. Allez, on va continuer toujours en musique. Anonyme, Bateau Pénant, Gouvernail, c'est le titre qui nous permet d'écouter en ce moment.

Voilà, c'était Madi Madi avec Medley Nissa Sega. Et là, nous rejoignons pour le deuxième et troisième jeu. Cause-nous maintenant l'eau, laquelle dans sa réponse, dans sa quatre réponses là, qui est le plat national du Burkina Faso. À la clé, bien sûr, là, non, mais je te fais un petit tout. 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Alors, pour capable bénéficier de sa super promo qui est offert par Réserve François Legard là, eh bien, ou non, tout simplement pour répondre nous correctement. Et quel est le plat national du Burkina Faso? Réponse A, le Babenda. La réponse B, le riz gras. Réponse C, le taux. Réponse D, le gapal. Alors, dis-nous laquelle dans sa quatre plats-là, qui plat principal du Burkina Faso. Téléphone nous le 93 14 444 83 25 469, et à la clé, bien sûr, une magnifique promotion qui peut bénéficier quand je peux visite Réserve François Legard avec 10% de réduction sur tous les plats du restaurant pour les Rodriguez, aussi 10% de discount lors d'une sélection de produits de la boutique de la Réserve. Nous réduisons les bonnes réponses. Réponse A, le Babenda. Réponse B, le riz gras. Ou réponse C, le taux. Ou bien réponse D, le GAPAL. Téléphone nous au 93 14 444 83 25 469.

Et en attendant vos appels, nous continuons avec Allo Beats, Meul Amour. Et à partir de 13h50, si toutefois pas de participants ou pas de gagnants pour le troisième jeu, et pour le deuxième jeu, et ben nous passons à nos troisième et dernier jeu.

Alors, malheureusement, la personne a raccroché. Ben, nous continuons à attendre ce bon appel. Nick téléphone pour dire nous quel est le plan national du Burkina Faso. Réponse A, le Benda. Réponse B, le Rigra. Réponse C, le Togo. Réponse D, le Gapal.

Voilà, pas de participants et surtout pas de gagnants pour notre deuxième jeu. Eh bien, nous lançons pour tout de suite nos troisième jeu que tu as la clé. 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Pour capable gagner ça super cadeau là, n'écris pas nous une question bien simple. Zodi nous intéresse nous à un plat national. Dis à nous quel est le plat national de la Norvège. Quel est le plat national de la Norvège? Réponse A, le farikal. Réponse B, le sod. Réponse C, le cabillaud séché. Ou réponse D, le saumon gravlax. Téléphone-nous au 93 14 444 83 25 469. Alors dis à nous quel est le plat national de la Norvège. Réponse A, le

Farical, réponse B, le sod, ou réponse D, le cabillaud séché, ou réponse D, le saumon. Gravlax, 83 14 444 83 25 469 pour vos réponses. Et en attendant vos appels, on l'écoute ensemble, Abel avec ce morceau, l'amour garanti.

0: Alors voilà, l'amour garanti avec Abel et Tania. Alors là, maintenant, Christiane, du côté de Rivière Coco, à l'écoute. Bon après-midi.
1: Bon après-midi.
0: Alors, Christiane, ça va?
1: Oui, ça va bien, merci. Et vous?
0: Ça va très bien, merci. Alors, Christiane, là, nous intéresse nous un plat principal, un plat national plutôt, de la Norvège. Alors, Nick, dis-nous lesquels dans sa bonne réponse là? Qui? Bon réponse. Réponse A, le farical. Réponse B, le sod. Réponse C, le cabillaud séché. Ou réponse D, le saumon gravlax.
1: Allô?
0: Allô, allô? Où pétale moi là?
1: C'est A, le farical.
0: Le farical. Est-ce que vous pouvez essayer sa réponse là?
1: Oui, effectivement.
0: On a un petit coquille de l'appareil pour dire à nous.

0: Eh bien, Christiane, nous nous disons félicitations.
1: Merci.
0: Et à la clé, donc, on remporte deux magnifiques cadeaux et une bonne réduction dans réserve François Legard, l'Oban Plat Restaurant et aussi dans la boutique à souvenirs. Et qu'aussi, on gagne un ticket d'entrée pour la soirée Back to the Beat le 1er août au Cocotier Hôtel. Eh bien, nous disons félicitations, Christiane.
1: Merci encore une fois.
0: Et surtout, nous disons pour raccrocher, nous pour prendre bonnes coordonnées hors antenne, d'accord?
1: D'accord.
0: Et ben oui, hein, la réponse c'était tout simplement le Farical. Et donc voilà le Farical qui est le plat national de la Norvège, un ragoût simple et traditionnel à base de viande d'agneau ou de mouton et de chou blanc et bien sûr de poivre noir. Alors, merci à Zot pour votre écoute et pour votre fidélité. 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Merci également à Zot, bons auditeurs. Merci à Franck Meunier pour le support à la technique. Marie-Danielle Périne-Meunier, notre assistante à la production. C'était Rebecca avec vous au micro. Au plaisir de vous retrouver dans quelques instants sur les ondes de Rodrigue FM pour d'autres émissions. D'ici là, nous les autres avec Mo Paradise du groupe

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2: Voilà, il arrive dès et à tantôt l'O Rodrigue FM d'un petit moment de rendez-vous avec l'actualité en créole avec Cathy Auguste. En attendant, eh ben, nous profitons d'une courte pause musicale.

0: Voilà, à 14h, 10 minutes, passé d'une minute sur les ondes de Rodrigue FM. Et pour tout de suite, nous retrouve Cathy Auguste après une courte intermède musicale intervango de l'émission Mémoire en Mélodie pour nos premiers points info en créole de cet après-midi. Bon après-midi, Cathy.
1: Bon après-midi, Rebecca.

Madame, monsieur, bon après-midi, bienvenue à l'écoute. Ça flash info là. Tout d'abord, nous excusons-nous pour le petit retard apporté à la présentation de ce flash info. 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

0: 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Donc voilà, c'est tout pour ban nouvelle pour le moment. Merci pour l'écoute. Je suis tout passe un bon début d'après-midi à l'écoute de Rodrigue FM. En attendant, nous prochain rendez-vous avec l'actualité à 4h. Donc, me laissons en compagnie de Rebecca pour la suite.
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Voilà, 14h07 sur les ondes de Rodrigue FM. Bon après-midi à tous. Avec un immense plaisir qui nous retrouve sur les ondes de la radio pour cette émission en mémoire, en mélodie. C'est toujours Rebecca avec Zoto Micro. Merci beaucoup à Cathy Auguste encore une fois pour la présentation de nos premiers points info de cet après-midi qui tient en créole. Bien sûr, nous pour retrouver à 16h le Rodrigue FM pour un autre rendez-vous avec l'actualité. Et dans notre émission Mémoire en Mélodie, on dit toujours honneur à bonne chanson, souvenir. Et que ne pas oublier, remercier Franck Meunier toujours pour le support à la technique. Franck qui peut faire un travail formidable de l'autre côté de la vitre. Nous, l'émission Mémoire en Mélodie aujourd'hui, ça commence avec André Rieu, Chantilly Lied.

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Rod Stewart avec ce morceau I Am Sailing. Grand moment d'émotion et surtout de souvenirs sur les ondes de Rodrig FM. On va continuer avec votre émission Mémoire en Mélodie, toujours en compagnie de bonne musique, des chansons Nostalgie Chicago avec Goody Goody pour la suite. Et bien sûr, bon courage à tous ceux et celles qui travaillent en ce moment. Petit clin d'œil à nos aînés et aussi aux amateurs de chansons rétro.

Voilà, Take a Chance on Me avec ABBA. À 14h48 sur les ondes de Rodrigue FM. Et bien sûr, notre émission Mémoire en Mélodie. Ça continue toujours avec de belles chansons pour vous faire plaisir.

Voilà, juste avant, c'était Attendez avec Mike Brandt et on va terminer en beauté avec Village People, YMCA, à 14h55 sur les ondes de Rodrigue FM. Et c'est pas ici qui nous l'émission Mémoire en Mélodie. Lit pour terminer, merci à vous tous pour votre écoute et pour votre fidélité. Merci à Franck Meunier pour le super travail qu'il fait cet après-midi à la technique. Ne pas oublier Marie-Danielle Perrine Meunier, notre assistante à la production. C'était Rebecca avec vous au micro. Plaisir de vous retrouver à 17h pour votre émission grand format qui est dédiée aujourd'hui à l'ICT Week et aussi au Road IT Fair. D'ici là, portez-vous bien et surtout restez branchés. À venir dans quelques instants, votre émission carnet de voyage avec Brunda.

Mais voilà, nous avons commencé avec Bruce Melody qui est en Rwandais, puisque aujourd'hui notre carnet de voyage vous emmène à et du côté de Rwanda, en Afrique. Pourquoi? Car c'est un pays qui est très tendance en 2026 et on va savoir pourquoi.

Alors en tout cas, bienvenue. C'est un plaisir d'être ici pour votre carnet de voyage. Salut à tous ceux qui sont toujours branchés sur les ondes de la BC Rodrigue FM.

d'Afrique. Tendance en 2026. Pour savoir, bien sûr, le Rwanda est un pays enclavé situé au sud de l'Équateur en Afrique centrale et orientale. Le Rwanda est réputé pour ses paysages à couper le souffle. On l'appelle souvent le pays des mille collines. Et sa capitale, Kigali, se trouve au centre du pays sur les rives du fleuve Ruganwa. À savoir que, comme le Rwanda, donc le voisin du Burundi au sud, est un petit pays présentant l'une des densités de population les plus élevées d'Afrique. Surtout d'Afrique subsaharienne, et il partage également avec le Burundi une longue histoire monarchique. Et contrairement à ce qui s'est passé au Burundi, donc la chute de la monarchie rwandaise est survenue suite à un soulèvement populaire mené par les Hutus avant même l'indépendance du pays. Exactement en 1962. Concernant son histoire, on parle aussi des affrontements, surtout les affrontements ethniques entre la majorité Hutu et aussi la majorité Tutsi qui ont atteint leur paroxysme en 1994, et la guerre civile ainsi que le génocide de cette époque ont ravagé l'économie ainsi que le tissu social du Rwanda. Donc à voir si vous voulez d'autres infos concernant le génocide rwandais de 1994. Alors, les années qui ont suivi ont été marquées par la reconstruction de la réconciliation ethnique. Comment faire pour atterrir, bien sûr, au Rwanda? À savoir que le Rwanda est bordé au nord par l'Ouganda, à l'est par la Tanzanie et au sud par le Burundi. Et à l'est, plutôt à l'ouest, par la République démocratique du Congo, Kinshasa, ainsi que le lac Kivu. On va parler bien sûr de ces paysages, entre autres. Moi, je vous demande de rester à l'écoute. Et bien sûr, on vous propose des artistes rwandais. On a écouté Bruce Melody. Et là, on va écouter Mehdi avec Burind. Bonne écoute à vous.

Lui, le Rwandais, chante Burundi Bucha. Et on va continuer avec ceci, avec cette chanson Souvenir, mais bien rythmée. Bon, oui, toujours parti, bien sûr, pour connaître, pour découvrir le Rwanda, surtout son paysage qui évoque une Suisse tropicale, son élément dominant est une chaîne de montagnes d'une beauté sauvage qui s'étend sur un axe nord-sud et fait partie de la ligne de partage des eaux Congo-Nil. Et on ajoute que depuis les volcans des monts Virunga, c'est-à-dire Virunga au nord-ouest, ainsi que le Karisimbi culmine

exactement à 4507 mètres, voire 14 787 pieds. L'altitude de chute à 1220 mètres, voire 4000 pieds, dans la zone marécageuse. Et la vallée de la rivière Kagera, aussi connue comme Akagera à

parlons aussi du drainage. On ajoute qu'à l'exception de Rouzizi, par laquelle les eaux du lac Kivu se déversent dans le lac Tanganyika. Et la plupart des fleuves du pays se trouvent à l'est de la ligne de partage des eaux Congo-Nil. Le Kagera, principal fleuve de l'est, formant une grande partie de la frontière entre le Rwanda ainsi que le Burundi ainsi que la Tanzanie. Concernant le sol, le meilleur sol issu de lave volcanique et aussi d'alluvion se trouvent respectivement au nord-ouest et dans les parties basses des grandes vallées fluviales. Ailleurs, le substratum rocher, majoritairement métamorphique, a engendré des sols de qualité généralement médiocre. La combinaison de fortes pentes, de précipitations abondantes, de déforestation et l'agriculture intensive a déclaré un processus d'érosion extrême du sol. Si vous êtes intéressé, bien sûr, pour aller en faire un petit tour du côté, eh bien, en Rwanda, il faut connaître bien sûr le climat. Parlons de l'altitude qui explique les températures généralement douces du Rwanda et qui sont en moyenne de 21 degrés Celsius toute l'année. Par exemple, en Kigali, se situe dans les hauts plateaux intérieurs. On observe toutefois des variations importantes entre la région volcanique du nord-ouest où les fortes pluies s'accompagnent de températures moyennes plus basses et les hauts plateaux intérieurs plus chauds et plus secs. Dans ces derniers, les précipitations annuelles moyennes sont d'environ 1140 millimètres. Et comment ça, vite centré sur deux saisons de pluie, de février à mai environ et d'octobre à décembre. Et concernant l'ambiance musicale, ils sont bien sûr talentueux, sont doués bien sûr. Là, c'est au tour de Chicha. C'est du afro, bien sûr, jusqu'à 16h. Puisque on reste bien sûr en Rwanda.

et avec l'ambiance de chicha. On vous propose les meilleurs lieux à découvrir au Rwanda, qui sont premièrement le parc national des volcans, le parc national de la Kagera, et bien sûr les forêts, la forêt de Nyungwe. Ce pays d'Afrique de l'Est, vous savez, surnommé le pays des mille collines, regorge de superbes paysages naturels ainsi que, oui, d'une faune sauvage très riche. Il y a aussi les parcs et bien sûr la nature. Du côté de Rwanda, on parle aussi et surtout de ce parc national des volcans et qui est idéal pour voir les grands gorilles de montagne dans les montagnes des Virunga. Et du côté du parc national de la Kagera, parfait pour faire un safari et observer des animaux sauvages dans les savanes et près des lacs. Et du côté de la forêt de Nyungwe, connue pour ses grands arbres, ses chimpanzés et ses ponts suspendus dans les airs,

Toujours en Rwanda, bien sûr, avec de la bonne musique, du Afro Soul Fusion pour vous. Exactement 15h28. Merci de nous écouter. Parlons maintenant toujours de sa belle nature, surtout les lacs ainsi que les villes. Oui, les villes du côté de Rwanda. Il y a le lac Kivu, qui est un grand lac calme avec des jolies plages, idéales pour se reposer et faire du kayak. Sans oublier Kigali. Du côté Kigali, il y a le capital propre et moderne, célèbre pour son mémorial du génocide de Kigali, qui raconte l'histoire du pays. Alors, si vous prévoyez de faire un voyage du côté de Rwanda, vous avez bien sûr les infos.

colorées. Surtout, vous pouvez voir des magnifiques choses dans une magnifique galerie d'art au cœur d'un quartier authentique de Kigali. Là-bas, il y a une ambiance extra où chaque personne se retrouve. Et sans oublier le marché qui est bien animé, qui regorge d'artisanat local, des produits frais, des vêtements.

Vibrant, bien sûr, Ankara entre autres. Doté d'une négociation animée et d'une atmosphère colorée et surtout authentique.

Je vous rappelle qu'on écoute bien sûr les musiques, les chansons d'Afrique. Surtout, on valorise les artistes, donc les Rwandais. Jusqu'aujourd'hui, notre carnet de voyage nous emmène sur Rwanda. Et là maintenant, on parle... Alors, quelques détails de ce centre d'art qui représente un mélange d'art rwandais, traditionnel et aussi contemporain, avec des occasions de rencontre des artistes résidents et de voir aussi une gamme variée d'expositions. En tout cas, là-bas, il y a beaucoup de couleurs. Et bien sûr, il y a des villages et après le village, des gardes. On arrive à un village culturel, là où la vie des villageois est récréée, on dit. Donc il y a bien sûr de belles choses là-bas et on nous garantit de passer bien sûr un moment de grand bonheur. En Kigali, vous savez, il y a une convention. Alors, Kigali Convention Center, ce centre de congrès moderne d'une capacité de 2600 places, situé dans un jardin serein avec un hôtel et un espace de bureau informatique, idéal pour accueillir des événements ainsi que des conférences. Pas mal.

On précise aussi que, bien sûr, les balades, donc là-bas, du côté Rwanda, c'est vaut vraiment le coup, surtout du côté Congo Nile Trail.

Et avec cette chanson, on vous emmène au safari animalier pour alors une très grande découverte. Pourquoi pas une journée à Akagera. Là-bas, on voit bien sûr les girafes et les autres animaux. C'est un grand parc.

Bien sûr, si vous aimez les éléphants, donc... Oui, ils sont là-bas. Si vous aimez aussi les gorilles et aussi d'autres animaux, bien sûr. Certainement que votre randonnée sera agréable.

Et oui, pour découvrir bien sûr le parc, les lacs entre autres, on propose 2 à 3 jours bien sûr de randonnée. Et si vous voulez, des excursions en voiture à travers le Rwanda Gorilla Volcanoes.

L'ambiance continue. Et surtout, la découverte. Maintenant, on vous propose de connaître, oui, le tech. Trek dans une ferme de café dirigée par des femmes. Oui, toujours du côté de Ronda. Parlons de ce café. On dit que le café du Ronda est connu pour ses saveurs délicates et juste à l'extérieur du parc national de la Kagera. Et vous pourrez voir, bien sûr, la magie de la caféine par vous-même. Ben oui, on vous propose de visiter cette ferme de café de classe mondiale, exploitée par des agricultrices, et aussi de découvrir comment les graines sont récoltées. Torréfié, entre autres, et bien sûr en examinant en profondeur chaque étape du processus de création de notre tasse de thé chaque matin.

On a encore quelques minutes à passer ensemble et le Rwanda nous propose encore ceci, quelques détails sur ce musée. Et oui, passer un super moment, donc une journée au Palais du Roi du musée ethnographique, bien sûr avec option un bon café.

On vous propose bien sûr de découvrir le patrimoine culturel du Rwanda avec une visite de journée du musée de ce palais du roi.

Et là-bas, on découvre aussi des maisons royales traditionnelles, des artefacts historiques, ainsi que de l'emblématique bétail à longue corne, Inyambo. Et on nous propose de continuer jusqu'à Yue, où vous pourrez soit faire une visite pratique de la plantation de café, en apprendre davantage sur la culture, la transformation, la dégustation de café rondé, fraîchement préparé, soit visiter aussi le musée ethnographique qui abrite l'une des collections culturelles les plus riches d'Afrique de l'Est, avec un transport confortable aller-retour depuis Kigali et un guide expert. Et on ajoute aussi que cette excursion d'une journée complète

fraîchement préparées, soit visiter aussi le musée ethnographique qui abrite l'une des collections culturelles les plus riches d'Afrique de l'Est, avec un transport confortable aller-retour depuis Kigali et un guide expert. Et on ajoute aussi que cette excursion d'une

Chanson de Tony Luza avec Afro Bamba. Vous avez entendu, il a chanté et il a cité bien sûr le nom de Burundi et les autres endroits d'Afrique, surtout le Rwanda, entre autres. Quel plaisir! Voilà, déjà 15h54. Bon, on va se laisser ici pour aujourd'hui. Donc, on va continuer bien sûr avec le Rwanda. Et un autre jour, merci de votre écoute et surtout gardez l'antenne. J'espère que vous avez aimé découvrir bien sûr le Rwanda.

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2: Il est exactement 16h sur les ondes de l'MBC Rodrigue FM. On y va tout de suite pour le flash avec Cathy Auguste. Bon après-midi à vous, Cathy.
3: Bon après-midi, Brida. Voilà, monsieur, bon après-midi. Bienvenue à l'écoute de ce flash info. La circulation entre Citronelle et Solitude est quelque peu perturbée depuis hier. Pour cause, le marquage a commencé sur ce tronçon de route après l'opération de réasphaltage. Début juillet dernier, les travaux sont effectués par des employés de la compagnie Prosec, selon le contrat alloué à Transinvest Construction. Mieux accompagner les élèves dans un choix déterminant pour leur avenir, le Rodrigues College a organisé ce mercredi une séance d'information destinée aux élèves de grade 9 et à leurs parents dans le hall de Saint-Louis. L'objectif était de les éclairer sur le choix des matières en grade 10, une étape essentielle qui orientera leur parcours scolaire et leur future carrière professionnelle, une initiative qui vise à permettre à chaque élève de faire un choix réfléchi en fonction de ses aptitudes et de ses ambitions. Également dans l'actualité, le Rodrigues Oil Spill Contingency Plan sera revu afin qu'il soit conforme au plan national 2025. Il y aura aussi un audit des équipements dont Rodrigues dispose pour lutter contre les marées noires et l'élaboration d'une procédure opérationnelle standard en cas de catastrophe. Dans ce contexte, une mission technique du ministère de l'Environnement et d'autres partenaires

0: Sera Rodrigue jusqu'au 8 août. C'est le ministre de tutelle Rajesh Bhagwan qui l'a annoncé à l'Assemblée nationale hier en réponse à une question du député Francisco François. Et toujours au Parlement hier, aucun permis d'importation ou d'exportation n'est requis pour Rodrigue, l'île faisant partie intégrante de la République de Maurice, affirme le ministre du Commerce Michael Sikwen. Répondant à une question du député Jacques Edouard, il précise toutefois qu'un problème se pose avec une compagnie qui demande à importer à un tarif subventionné et que le Rodrigues Subsidy Account Management Committee y travaille actuellement. Préserver le patrimoine musical de Rodrigues et assurer sa transmission aux jeunes générations, c'est l'objectif d'une rencontre organisée ce lundi 27 juillet au centre communautaire de Nassola entre les membres du groupe Abin et les pionniers de la musique traditionnelle de l'île. À l'issue des échanges, un projet de formation à l'accordéon et aux danses traditionnelles devrait prochainement voir le jour. Et à l'étranger, le ministre de l'Agriculture australienne a confirmé ce mercredi 29 juillet que la souche H5 de la grippe aviaire, identifiée pour la première fois dans le pays en juin chez un oiseau migrateur, s'est depuis propagée localement parmi des volatiles. Cette souche de la grippe aviaire a provoqué des maladies graves et engendré des taux de mortalité élevés chez les volailles et les oiseaux sauvages dans d'autres pays. Une certaine transmission locale s'est produite entre plusieurs sternes huppées qui résident en Australie méridionale, a déclaré la ministre de l'Agriculture Julie Collins aux journalistes. Et les États-Unis et leurs alliés saoudiens ont dit avoir visé ce mercredi des groupes armés pro-iraniens en Irak, nouvelle extension de la guerre au Moyen-Orient qui implique des factions soutenues par Téhéran. Après une accalmie de plusieurs jours, l'armée américaine a annoncé avoir intercepté des missiles iraniens puis avoir lancé, en réponse à de récentes attaques, des frappes conjointes avec l'Arabie saoudite provoquant un nouveau bond des prix du pétrole. Donc voilà, c'est tout pour l'actualité pour le moment. Merci pour votre attention. Je vous souhaite de passer une bonne fin d'après-midi. Je vous retrouve à 18h pour les nouvelles en créole. En attendant, je vous laisse en compagnie de Brinda.
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4: Chers auditeurs, chers auditrices, bienvenue dans votre émission Écho des îles. On espère que la journée ait bien commencé. Toujours un plaisir de vous accueillir sur les ondes de la MBC Rodrigue FM pour cette visite à travers les différentes cultures et traditions des îles. Et nous allons tout de suite rejoindre notre ami Moudibou Amir qui nous propose un reportage un petit peu particulier depuis l'île de Moroni aux Comores. Attachez vos ceintures, les amis. Vous êtes dans
5: 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Chers auditeurs et amis de la radio, nous amorçons notre descente vers les îles de l'océan Indien. Nous vous remercions de voyager sur air.

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1: Amis auditeurs, amis auditrices, nous venons tout juste d'arriver à Moroni aux Comores et c'est toujours un plaisir de retrouver notre ami Moulibou Ami. Moulibou, comment ça va?
2: Ça va bien, merci. Et vous, comment ça va là-bas?
1: Ça va très bien, comment ça va aux Comores?
2: Oui, tout va bien.
1: Alors aujourd'hui, Moulibou, un reportage un petit peu particulier puisque vous allez nous parler d'un insecte.
3: D'ailleurs, cet insecte connu à Madagascar sous le nom de Sankundi se développe sur des lianes des haricots sauvages. Réputé pour sa saveur, ses qualités nutritionnelles, il est consommé depuis des générations sans présenter de danger pour l'homme. À Moueli, il faisait autrefois partie des mets les plus appréciés dans les campagnes, aussi bien que par les enfants que par les adultes. À Madagascar, il est encore proposé dans certains restaurants, témoignant son importance dans le patrimoine culinaire. Muni de patience, Imran et Irman parcourent les lianes à la recherche des nymphes. Après quelques minutes, leur récolte leur permet de découvrir cette pratique ancestrale et de goûter à une saveur qui a marqué l'enfance de nombreuses générations. Après une préparation des simples à base d'eau et d'un peu de sel, les nymphes sont dégustées. Pour les deux enfants, cette expérience est l'occasion de mieux comprendre les habitudes alimentaires de leurs aînés et de redécouvrir un aliment naturel autrefois très prisé dans les villages. Aujourd'hui, cette tradition tend à disparaître. La rarification de l'insecte, liée notamment à la disparition de son habitat naturel, ainsi que le désintérêt des jeunes générations, menace sa transmission.
1: Moulibou, merci à vous, à très bientôt. C'était Moulibou Ami, donc journaliste, reporter, écrivain, poète, notre collègue de l'Office de Radio-Télévision des Comores. À très bonne continuation.
2: Merci à vous aussi.
1: Bye bye.
2: Merci.
1: Nous allons retourner à Rodrigue parce qu'il nous joigne pendant ce week-end, ben, représentant de Mayotte qui est présent à la fois européen et océan indien. Bouclez vos ceintures.
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1: Amis auditeurs, amis auditrices, toujours dans l'émission Écho des îles, qu'on se connaît, nous comptons aller à la rencontre de différentes traditions et cultures. Et il y avait la foire organisée par Européens Océans Indiens, que nous, Turbi aussi, invite tous les Maorés. Alors là, nous joignons trois amis Maorés. Nous laissons faire un petit peu plus connaissance avec Sota. Honneur aux dames. Bonjour.
4: Bonjour. Moi, je suis Sofiane Soufou, je viens de Mayotte. On vient participer à la semaine des femmes agricultrices. Et vraiment, ça fait plaisir de voir des femmes engagées et qui défendent l'agriculture, le métier de l'agriculture ici à Rodrigue. Et c'est vraiment sympa.
1: Merci beaucoup. Donc, notre deuxième amie, bonjour.
5: Oui, bonjour. Moi, c'est Fatima Daoud. Je suis agricultrice à Mayotte. Donc, on vient là pour partager déjà les savoir-faire, voir que tout ce qu'eux, ils font ici, c'est à peu près ce que nous faisons aussi à Mayotte. Donc, c'est quand même enrichissant. Et ça fait plaisir.
1: Merci, le monsieur maître.
6: Bonjour, alors moi c'est Yasser Saïd, élu municipal de la commune de Mamoudzou et aussi de l'Interco Kadema. Je suis en charge de l'agriculture et de la pêche. C'est dans le cadre de ma fonction que je suis ici en mission, accompagné de ces dames et messieurs pour justement voir les pratiques agricoles ici à Rodrigue.
1: Merci beaucoup, le monsieur. Bonjour.
7: Bonjour, moi c'est monsieur Fonté Ibrahim. Je suis technicien à la chambre d'agriculture de Mayotte. Donc je fais partie de la délégation pour soutenir la délégation féminine qui est ici présente aujourd'hui, à valoriser leurs produits et à montrer leur savoir-faire et à partager des échanges techniques sur les différents domaines agricoles qu'on voit à Rodrigue.
1: Merci beaucoup. Alors, nous retournons voir les dames. Alors, comment ça s'est passé cette semaine à Rodrigue? Est-ce que c'est votre première fois? Qu'est-ce que vous avez ressenti?
4: La semaine est très bien passée parce qu'il y a la convivialité, vivre ensemble quand on est en

0: Au Rodrigue, ici à Rodrigue, on est comme à Mayotte parce que les femmes se ressemblent toutes. Et puis quand on a l'espace où on partage nos expériences et puis on voit ce qu'ils font et que nous aussi nous avons exposé donc nos produits de Mayotte. La différence c'est que Mayotte, nous on se focalise tout ce qui est sur les produits bio. Voilà, pas de pesticides et donc retourner vraiment à la nature, la nature, la nature. Et puis on voit aujourd'hui tous les fléaux, les dégradations et puis tout ce qui est sécheresse, donc le problème de l'eau, tout ça, donc nous fait réfléchir. Et avoir cet espace-là d'expression, ça nous fait vraiment plaisir et ça nous enrichit. Et là, on pense à mutualiser les moyens qui existent et puis donc, changer nos expériences et améliorer que le monde devienne plus meilleur.
1: C'est votre première fois à Rodrigue?
0: C'est ma première fois à Rodrigue, mais je me sens comme chez moi.
1: D'accord. Et l'autre dame, alors comment s'est passée cette semaine?
2: Oui, moi aussi c'est une première fois, enfin c'est ma première fois ici à Rodrigue. Effectivement, on a fait des visites d'exploitation, un stand qui était très beau. Donc, pour voir aussi des petites exploitations similaires aux nôtres à Mayotte. Et aussi, malgré qu'ils n'ont pas d'eau ici, la capacité qu'ils ont en eau, parce qu'il y en a quand même qui sont autonomes en capacité en eau. Et c'était intéressant de voir comment ils ont pu faire. Ils ont quand même pu garder leur capacité en eau. Ils arrivent à arroser régulièrement leur plantation. Voilà, essayer de faire à peu près similaire chez nous à Mayotte.
1: Merci. Le monsieur, comment s'est passée cette semaine par rapport aux objectifs de votre mission? Quelles étaient vos activités? Qui avez-vous rencontré? Bref, un bilan.
3: C'est comme elles ont dit tous les deux, donc on a visité certaines exploitations. Ce qui m'a plus intéressé, c'est le fait que justement les exploitations qu'on a vues, c'est des exploitations de petite taille, on va dire ça comme ça. Par rapport aux nôtres là-bas, ici c'est un peu plus petit. On va dire que les agriculteurs arrivent à optimiser leur terrain, faire différentes plantations, cultures, oui, sur un petit terrain. Et puis il y a aussi le fait qu'ici il y a un manque d'eau. On a le même problème à Mayotte là-bas, donc du coup, on espère justement faire aussi la même chose. Utiliser l'eau à bon escient pour pouvoir avoir les cultures ce qu'il faut avec les moyens qu'on a. On va dire ça comme ça.
1: Vous souhaitez ajouter quelque chose?
0: C'est juste pour dire que Mayotte, c'est une île dans l'océan Indien, canal de Mozambique, à côté de Madagascar, les îles Comores à côté, de 375 km². Et là, donc, la population grandissante. Et dire, soyez bienvenue à Mayotte. Dès qu'il y a une occasion, n'hésitez pas. Nous sommes des îles sœurs de l'océan Indien. Et l'union, et comme on est venu à Repéroï, donc, c'est l'ensemble des îles de l'océan Indien regroupées ensemble. Ensemble, peut-être, on pourra mieux protéger la nature et faire mieux.
1: Est-ce que vous aviez emmené des spécialités de Mayotte lorsque vous êtes venu par rapport même aux autres exposants de la foire?
0: Bien sûr, nous sommes venus avec nos épices de Mayotte. On a eu du safran, des girofles, des clous de girofle.

0: les Mahoraises repartent seulement avec plein de ce qu'on a vu de ces trop riches, mais on ne vient pas pour concurrencer les Rodriguaises. Donc on est bien accueillis et puis on repart tous satisfaits, toutes contentes. Merci beaucoup à vous.
1: Merci. Est-ce que vous aviez emmené, vous, des produits de chez vous lorsque vous êtes arrivé?
2: Pareil, c'est exactement ce que vient de dire ma camarade. Hein. On a amené des curcuma, on a amené tout ce qui est arrowroot, on a amené des vrais de moringa séchés, on a amené pas mal de choses.
1: Alors, est-ce qu'il y a des échanges qui sont déjà prévus entre Rodrigue et Mayotte dans les prochaines semaines ou à moyen terme?
2: Tout ça, c'est un projet parce qu'en rentrant à Mayotte, c'est là qu'on va plus réfléchir sur ce sujet-là parce que là, c'était une première et on est venu, c'est comme une expérience qu'on a fait. Et bien sûr, on va continuer parce que aussi dire à Mayotte, nous les agriculteurs, on se dit on n'a pas d'eau alors que si, il y a de l'eau. Hein. Par rapport à ici, à Rodrigue, il n'y a pas de rivière. Donc...
1: Lorsque nous avons échangé avec Danilo, que nous saluons de Repéaoui, de l'île Bourbon, de la Réunion, vous avez dit qu'il y avait une délégation de Mayotte qui était prévue pour aller à la Réunion en novembre. Vous venez de confirmer, il s'agit bien de vous. Alors comment ça s'organise, comment ça va se passer, quels seront les objectifs?
0: Effectivement, nous faisons partie de Repéaoui aussi. Indien qui regroupe Mayotte, Madagascar, les îles Comores, la Réunion, Rodrigue, l'île Maurice, Mozambique. Et donc je pense que nous, en île, donc on aura des échanges qui tournent. Mais principalement, nous, en novembre, il y aura une délégation de 20 agriculteurs qui passeront à la Réunion pour une semaine. C'est justement pour aller regarder comment à la Réunion les gens exploitent leurs espaces, parce qu'on a tendance de voir des petites parcelles avec une productivité qui impressionne. Donc on va juste montrer à nos amis agriculteurs, agricultrices, qu'à la Réunion, avec une petite parcelle, on peut avoir une forte rendement. C'est à ce sens-là qu'on va faire des échanges d'expérience, des méthodes de faire pour augmenter la productivité de ces agriculteurs.
1: Merci beaucoup. Et entre-temps, nous avons une charmante Mahoraise en costume traditionnel avec un super sourire qui est venue nous rejoindre. Elle fait sa connaissance. Bonjour, madame.
3: Bonjour. Je m'appelle Duhari Zarianti, présidente de la Chambre d'agriculture de Mayotte.
1: C'est un plaisir de faire votre connaissance. Alors dites-nous, est-ce que c'est votre premier voyage à Rodrigue et comment ça s'est passé toute cette semaine?
3: Toute cette semaine, on a eu une richesse vraiment à Rodrigue. C'est la première fois où j'arrive ici. Je découvre d'échanges enrichissants avec nos collègues femmes agricultrices. C'est vraiment des échanges. Il n'y a pas trop de différence avec nous, les Mahorais.
1: Qu'est-ce que vous avez trouvé qui ressemble? Qu'est-ce qui est pareil Mayotte et Rodrigue? L'accueil, la nourriture?
3: Je vais dire en premier temps, oui, l'accueil. Ils ont les mêmes accueils comme nous. Hein. On est un peu timide par rapport aux autres pays. On a les mêmes échanges. Il n'y a pas beaucoup de différence, même la nourriture. Hein. Presque c'est pareil, les transformations, tout ce qu'on voit, des petites parcelles dans les champs, dans les exploitations. Il n'y a pas trop de différence. Juste, il nous faut des échanges entre nous.
1: Qu'il y a des échanges qui seront prévus en moyenne. Je viens de parler de la mission en novembre de 20 agriculteurs. Comment ça va se passer? Est-ce que vous allez être partie prenante? Vous allez revenir à Rodrigue? Qu'est-ce que dans le pipeline pour Rodrigue?
3: Nous, c'est ça notre but. Hein. Nous, on a besoin de faire beaucoup d'échanges avec nos collègues de l'océan Indien, faire des coopérations, beaucoup, beaucoup, pour que s'en sorte. Nous, les femmes, on doit beaucoup être en coopération, en échange de l'océan Indien pour chercher notre norme régionale. Nous, j'aime bien trouver notre norme régionale. Voilà.
1: Nous souhaitons que justement ces échanges se concrétisent. Vous serez de la délégation qui sera en mission à la Réunion?
3: Pour l'instant, je ne sais pas parce qu'on a plusieurs affaires, missions à faire et je ne sais pas si c'est moi ou d'autres personnes, mais c'est sûr qu'il y aura des personnes qui vont présenter.
1: Après Rodrigue, quelle sera votre prochaine destination? Est-ce que vous avez déjà un pays sur lequel vous allez vous diriger, une île de l'océan Indien?
0: Repéaoui, on pense qu'en 2027 sera la Réunion et puis 2028 sera sur Mayotte. Donc on essaiera de faire de sorte de tenir le calendrier sur la Réunion 2027 afin que nous sachions que dans nos îles, nous produisons et que nous essayons de porter la population dans l'autonomie alimentaire.
1: Merci. Un petit mot du monsieur.
4: Alors, je suis agréablement surpris par ce qui se fait ici à Rodrigue. Et puis, comme ils ont dit, les collègues, l'accueil est chaleureux. Les Rodriguais sont vraiment accueillants. On n'était pas dépaysés parce qu'on fait la même chose chez nous là-bas. Donc, et on est toujours dans l'esprit de partage. C'est ce qui fait

0: que cette mission était très intéressante et enrichissante pour moi.
1: Merci beaucoup de nous avoir accordé ces quelques instants. Un mot de la fin, bonjour, madame, honneur aux dames.
2: Je pense qu'un petit coucou à toutes les personnes qui nous ont accueillis ici. Et puis leur dire encore merci, merci. Et à très bientôt chez nous à Mayotte. On aime les îles de l'océan Indien.
0: Comment ils disent là?
1: Correct.
0: C'est ça?
1: Correct.
0: Tout était correct.
1: Merci beaucoup et bon retour à Mayotte.
2: Correct. Et bravo à l'animateur. Correct, on a pris correct, tout est correct.
1: Merci beaucoup, ça a été un plaisir de vous connaître. On espère vous accueillir à très bientôt, une prochaine fois, dans une autre île, ou même à Rodrigue, parce que c'est le but d'Écho des îles, donc une plateforme de rencontre entre les différentes îles de l'océan, mais aussi plus loin. Plus loin, nous saluons aussi bien sûr le Pacifique, nous saluons Malte, nous saluons même l'Asie avec Taipei. Très bientôt, bon retour à Mayotte.
2: Merci.
3: Voilà, chers auditeurs, chers auditrices, deux nouveaux amis à Mayotte. Hasta les amis, nous dirigeons vers l'île Maurice, côté nous poil, joigne ban musicien. L'occasion concert au Mars Kaya qui tiendra lieu au Color Waterfront. C'est pour tout de suite. Attachez vos ceintures dans
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3: On arrive tout juste dans Maurice, côte nous paie à Zouen, l'artiste qui nous a habitué diffusé sur les ondes, à savoir Rast Ninin, il est accompagné de quelques artistes, dont notre ami Zachary Mal de La Réunion, mais en attendant son arrivée, nous allons faire un petit peu plus que les sens avec Rast Ninin. Rast Ninin, bonjour, qui va dire?
5: Bonjour, Céron, et bonjour, Rodrigue, ça va?
3: Ça va très bien. Alors, nous allons dire que nous paie interviewer Rast Ninin avec ce band musicien pour une circonstance particulière pour un hommage concert. Hommage à Kaya. Présente Rast Ninin parce qu'il est très connu, nous habitait, diffuse souvent une chanson sur l'MBC Rodrigue FM. Dis-nous un petit peu plus l'eau et surtout après comment ce projet-là, il n'est jamais, il n'est après de concrétiser.
5: Rast Ninin, donc il a fait depuis 2003, il est aussi professionnel la musique à Maurice. Il a 5 albums à mon actif et moi, je me considère moi, comme un artiste engagé. Plutôt. Mon ben, message, c'est plus l'eau, la vie de tous les jours et ben, difficulté, ben épreuve et ben du monde capable chez mon dans affaires et moi je peux faire ça à travers la musique et voilà c'est pourquoi qui me considère moi comme un autre engagé dans la société. Donc le projet de Kaya il prend naissance ça l'année dernière parce qu'il y en a beaucoup concert Kaya mais là il y a une autre envergure. Donc là, nous devons mettre l'emphase réellement sur l'artiste, sur la vie, sur le parcours et rendre un hommage après 27 ans sur disparition.
6: Le fait que ça soit dans le théâtre, l'ambiance et la façon dont les gens vont apprécier la musique sera différente. Donc c'est une bonne expérience à vivre.
5: Ça, c'est un le plus parce que depuis le Color Center existait, là, c'est la première fois que le Ségué pouvait venir dans le théâtre. Parce que nous connaissons Kaya, ce band de la musique qui vient de jouer, ce band de terrain. Vous connaissez ce band d'époque là, band de basse verte, band de stade, mais là, il est rendu au théâtre. Mais c'est une grande fierté pour Kaya et aussi pour band du monde qui peut suivre l'idée, qui peut faire le CV.
3: Pour un tel projet d'envergure, comme on dit, première fois au Kodan Art Center, qu'il y a nécessité comme ressource depuis combien de temps vous avez travaillé dans ce projet là? D'ailleurs, qui s'en apporte ou Rast Ninin qui est impliqué dans ce projet là?
5: Bon, il y a beaucoup du monde derrière, mais l'initiateur, c'est Zachary Amol et nous avons aussi Avnish de Babani qui nous vient de souligner qu'il vient de mettre un peu l'autre dans les affaires Kaya parce que les affaires Kaya sont un peu éparpillées. Donc là,
6: il y a une structure qui nous met en place depuis février à peu près, que nous dans le respect de la protection d'image de Kaya où on a enregistré son nom comme trademark. Du coup, ça nous permet de nous associer avec la famille, bien sûr, pour faire des activités et pousser le Ségué à l'international.
5: Voilà.
6: Sur la grande scène, là où ça c'est supposé être.
5: Ouais, parce que pour moi aussi, la musique Ségué, il y en a sur place dans un grand festival qui nous peut trouver, reggae à l'international. La musique Ségué, il y en a sur place là-bas. Donc, ça veut dire qu'il y en a beaucoup été à rattraper pour aussi faire lui ou sa place qui peut bien aller là.
3: On parle de porter la voix du Ségué, la voix, l'œuvre de Kaya au niveau international. Alors, nous pétons ben, les autres artistes à côté où? Qui s'en a qui présent à côté où là?
5: Oui. C'est David qui font partie de Babani, Kaya State. c'est

0: C'est lui aussi qui gère sa bande d'affaires.
1: Tu peux échanger un petit peu un mot avec Zot.
2: C'est David de Babani d'Electrogrid. Comment on fait expliquer, nous monte sa projet là avec la famille, donc avec Véronique, avec Lumina et Azaria, pour mettre de l'ordre dans tout ce qui est archivage et catalogue de la musique de Kaya. Donc du coup, c'est tout un travail de recherche, de droit et de record de soins à gérer au fait. C'était assez en désordre, c'est toujours en désordre. Nous manque encore d'informations et de connaissances sur certains sujets, mais ça va dans la bonne direction.
1: Peut-être, voilà. Noël, fait un petit peu plus connaissance avec vous, background, tout ça, comment on y retrouve dans ce projet là.
2: Ben, le truc, c'est que moi, je bosse pour Electrocane à la base, qui a plusieurs labels de musique, dont Babani. Et nous avions initié le premier concert de Mémoire ici au Codan, pour ses 70 ans. Et du coup, Ravnish, mon collègue, avait repris le projet de remettre de l'ordre dans tout le catalogue musical de Kaya, à la demande de la famille, en fait. Et du coup, on a vu que le projet était un peu plus costaud que juste mettre de l'ordre et fallait structurer légalement le projet en lui-même. C'est-à-dire qu'on a un cabinet d'avocats qui nous suit pour tout ce qui est droit d'auteur, etc. Nous sommes en train d'enregistrer certaines tracks sous des éditions pour que, en gros, tout le catalogue soit rangé, mais que tout le monde puisse bénéficier de leurs apports, que ce soit les producteurs, les artistes, les compositeurs, auteurs, que la famille puisse enfin respirer et ne pas avoir à gérer toutes sortes d'événements sur le nom d'un de leurs proches, en fait. Ben, je me suis présenté, je David de Babani d'Electrogrid.
1: Sinon, David, dites-nous donc, pour ce concert, vous avez parlé de réédition des titres, de protection des droits. Comment est-ce que vous êtes dans ce concert? Ça veut dire combien de titres qui seront joués de Kaya? Est-ce que c'est son répertoire complet ou des titres choisis?
0: Là, c'est moi qui vous réponds, c'est Rasmeline. Donc, ça veut dire, nous ne pouvons pas mettre trop l'importance au nombre de titres. Nous ne pouvons pas mettre l'importance le temps de spectacle, 1h30. Dans 1h30, ça veut dire, nous passons maximum band tube de Kaya, mais interprété à la façon Racine et Cool Créole. Ça veut dire, nous ne pouvons pas faire cover Kaya et Racine Tazan dans sa concert-là. Mais nous respecter la base, nous respecter ce texte, mais aussi nous pouvons mettre plus de modernité dedans.
2: Ils sont en pleine installation, en fait.
0: Ouais. Donc, en ce moment, ça parle d'un Zakaria Yamal qui est arrivé.
1: Super.
0: Zakaria. Et on a aussi le professeur Gilbert Ducasse qui est sur place.
1: Ah, avec plaisir.
0: Je passe la parole à Gilbert et après, aucun Zakaria qui vous passe pour quelques mots. Bonjour, c'est Gilbert Ducasse, alias professeur.
1: C'est un plaisir de faire connaissance de cette émission Écho des îles sur MBC Rondé GFM. Loin de faire connaissance avec vous, professeur, dis-nous un petit peu au background, comment on retrouve impliqué.
2: Alors, moi, c'est Gilbert Ducasse, 57 ans, habitant de Rosbois. Et depuis le jour où je viens de Rosbois, je fais moi un petit devoir, on va dire, pour l'anniversaire et pour l'amour Kaya, à le rallier nommage ce métier. Mais dans un mouvement-là, tout le temps, si ça, l'une vient présent. Et, ben, tu vois, camarade, là, nous finis pas une jam. Ça a évolué d'année en année. Et jusqu'à quand finalement, je décide pour faire une fête jour sur l'anniversaire. Parce qu'ils jouent sur l'amour, c'est pas une bonne personne. Et en même temps, Babani Productions, ensemble avec Kaya, je propose nous pour faire Kaya le 10 août dans sa Kadak et puis aux îles Rasninin et Fête Kaya, tant que dans Haute Sainte, avec la collaboration de Comme qu'il faut de La Réunion, Zakaria Yamal pour que j'en jette après. Et Botenia Remercieli, un gros merci encore. Parce que si Patina Salapo réunionné dans nos affaires, les parties pour moi, ça commence bien. Gros, c'est ça.
1: D'accord, merci beaucoup pour cette jolie explication-là. Professeur, où, comment, ou participe dans ce projet-là? C'est vrai, vous expliquez que vous pouvez râler un hommage à l'occasion de l'anniversaire à Kaya, mais où, quel instrument qui vous jouez, ou groupe composé de combien de personnes? Tiens,
2: professeur, c'est un dimon à porne. Ouais, je n'ai pas joué aucun instrument. Je n'ai pas connu santé. Je danse bien mal. C'est bon, je organise bien. La danse, mon rôle, c'est faire à ce que tout marche correct sans aucun grain de sable.
1: C'est bien intéressant, ça, professeur. Une manifestation comme ça, unique, d'une grande envergure, qui y est impliqué, qui va un défi qui vous rencontrez. Comment on peut faire de manière à ce qu'il n'y ait pas aucun grain de sable, comment on bien dire?
2: Il y a une collaboration entre Maurice et La Réunion. Mentalité mauricienne et mentalité réunie, pas pareil. Vous avez concilié ça de la

0: premier. Acheter dans côté la Réunion et dans côté Maurice, chacun est dans son personnalité, chacun est dans son objectif, chacun a envie de faire ce qu'il a envie. Les bizarres ici font tout du monde fait seul. Voilà, quand je bande les gars, pas écouter, vous prenez route. Hein.
1: Et depuis combien de temps vous pouvez prendre route, vous pouvez faire de manière à ce que tout le monde se correct là?
0: En racine d'attente 25 ans.
1: C'est une longue expérience et où, qui justement, bien une curtain, derrière rideau pour que tout le monde se correct, qui vous trouvez qui pour man les temps forts de ce concert hommage à Kaya au Code Art Center?
0: Concert là, même moment pour. Parce que c'est la première fois que c'est gay pour jouer dans Code Art Center. L'aime là pour ça, il y a un événement. Et pour porter à ça, je, un ou deux musiciens qui ont la scène qui finissent à jouer dans le théâtre avant. Ça, c'est pour jouer le point de première. Mais les gens nous prennent tout ça là, nous ajoutons ensemble.
1: Un point intéressant qui vous mentionnez là, quand vous pouvez dire jouer l'eau la scène, jouer l'eau un théâtre, qui est impliqué jouer dans un théâtre, qui fait du spécial?
0: Sophonie n'a pas pareil. Hein, mais nous, un petit exemple, il y a une cette batterie devant moi. J'aurai l'eau la scène là-bas, donne-moi un petit son, qu'est-ce qu'il y a? Ça commence à sonner dans un théâtre là?
1: Ça n'y a un petit peu loin, nous t'en dis.
0: Il y a trop beaucoup l'eau, qu'est-ce qu'il y a là? Découvert tout. Mais c'est ça ma difficulté qui est dans le théâtre. Merci, merci. Ma difficulté, c'est fini. C'est la salle la même créée pour qu'ils sont là tout autour là-dedans. C'est pas une la salle, comment dire, je peux faire bal, comme à Trafalgar Hall, qui fait une convergence, une vie dans le théâtre. Mais ça, la salle là, elle est créée pour le théâtre. C'est-à-dire, normalement, je ne suis pas supposé mettre un soleil là-dedans. Parce que c'est fini faire des choses, à ce qu'un chanteur à l'opéra, c'est pas bizarre, gros. Mais assez. Tout groupe avec l'instrument moderne, nous mettre sonorisation. Mais là, ce qui vient faire là-dedans, j'ai fait ça sur nous là. Allez, mon passe ça, d'accord, hein, et mon retour dans la scène. Merci encore beaucoup pour l'antenne.
1: Merci beaucoup pour tout ça, man. Information qui nous donne nous pour sa concert événement Fête Kaya le 25 juillet 2026 au Code Art Center.
2: Bonjour Caron, bonjour toute Rodrigue.
1: Ça fait plaisir de retrouver notre ami Zakaria. Comment ça va?
2: Ça va très bien, merci. Je suis très content d'être à Maurice. Après mon passage à Rodrigue, vous savez, en décembre de l'année dernière, j'ai passé de très très bons moments avec aussi les Rodriguez et je suis content d'être ici pour partager encore une fois cette créolité qui est au centre de nos points communs que nous pouvons retrouver dans toutes les îles de l'océan Indien.
1: Amis auditeurs, rappelle que nous t'y a interviewé notre ami Zakaria Mal à l'occasion du Festival Créole 2025. Alors Zakaria, le professeur Gilbert, il met beaucoup l'emphase sur cette coopération entre Maurice et La Réunion. Alors dis-nous comment ce projet-là a commencé et aussi comment est-ce que vous impliquez, quelle équipe réunionnaise qui est là, dis-nous tout lors de la participation réunionnaise.
2: Oui, ça fait un petit moment qu'on a commencé à travailler. On avait démarré ici même, au Codan Art Center, en 2022, avec notamment l'hommage à Dave Irasaomi. Il était encore là avec nous, donc il était présent ici. On avait passé une bonne soirée autour de la poésie. Et c'est là qu'a commencé véritablement à échanger avec les Mauriciens, les poètes mauriciens et Rodriguez. Et après, on a continué ce travail-là avec notamment le magazine Zarboutan, pour lequel on a fait collaborer avec 17 auteurs de l'île Maurice. Et on a mis en couverture Emeline Marimoutou, qui est une artiste mauricienne ici. De ce fait, on a continué à travailler cette collaboration. On a élargi aux Seychelles. Puisque l'année dernière, on a pu éventuellement rencontrer les artistes et les auteurs des Seychelles. Et maintenant, toutes les collaborations ont comme véritable socle le fait de réunir ces îles créoles de l'océan Indien, dans l'espoir de pouvoir éventuellement un jour faire le lien avec les terres créoles du monde entier. Donc cette année, on travaille aussi avec Rodrigue, avec 14 auteurs de Rodrigue, pour le prochain magazine Zarboutan. Et on a eu l'idée, si vous voulez, en rencontrant Madame Batour, l'ancienne mairesse de Beaubassin-Rosil, d'organiser les premiers jeux créoles des arts et de la culture de l'océan Indien. Sauf qu'on a pris de retard, il y a eu pas mal de changements politiques, elle-même, elle est plus mairesse aujourd'hui. Et puis à La Réunion aussi, il y a eu des élections municipales. Donc pas mal de changements. On s'est dit qu'on va commencer par le point final qu'on voulait faire, parce qu'il y avait toute une programmation autour d'un salon du livre, tout ça. Et finalement, on fera comme symbole uniquement cette année ce concert qui réunit Mauriciens et Réunionnais pour un démarrage, si vous voulez, dans l'espoir de pouvoir le réaliser.

0: l'idée dans sa complétude l'année prochaine, peut-être à La Réunion, peut-être à Rodrigue, peut-être aux Seychelles aussi, ça peut être aux Seychelles aussi. Et donc voilà, ce sont de grandes ambitions, mais on a besoin d'implication des politiques notamment, et pour l'instant, les conditions ne sont pas suffisamment réunies.
1: Pourtant, vous avez réussi à travailler en collaboration avec Maurice pour faire de cet événement une réalité. Alors, qu'est-ce que ça a impliqué comme ressources et aussi comment est-ce que vous avez surmonté les challenges, les difficultés que vous avez rencontrées, Isaac?
0: Écoutez, donc auparavant, moi, je travaillais avec Village Vétif, qui est mon partenaire. J'ai toujours des partenaires sur place parce qu'une collaboration ne se fait pas dans un seul sens. Il faut que ça soit dans les deux sens. Et bien entendu, le partenaire aussi de l'île Maurice joue son rôle. Donc auparavant, je travaillais avec Michel Ducasse qui a eu un accident. Donc on ne peut plus véritablement travailler ensemble. Donc cette année, on a décidé de travailler avec Babani qui protège les droits de Kaya déjà et de la famille notamment. Et comme il avait déjà un événement prévu le 10 août, date d'anniversaire me semble. Donc on s'est dit qu'on va intégrer ce dispositif et on va commencer justement à travers ce confier le 25 juillet et pouvoir continuer jusqu'au 10 août à travers notamment, pas uniquement, on fait pas de l'événementiel ni de l'animation, c'est pas ça, de la valorisation du patrimoine immatériel autour des archives, autour des photographies, autour des coupures de presse, quand même pas mal de surprises, notamment d'une projection notamment de la part de Babani à l'arrière de ce concert là pas mal de surprises à voir samedi soir à partir de 18h. C'est un moment d'échange tout d'abord et aussi un acte de réparation, j'ai envie de dire, puisque bien entendu on a considéré qu'effectivement, le mot créole n'a pas la même signification à Rodrigue, à La Réunion et aux Seychelles qu'à Maurice. Qu'à Maurice, il y a encore ce découpage communautaire qui est, à mon sens, pas vraiment nécessaire, puisqu'on est tous créoles. À La Réunion, on est tous créoles. Un musulman comme moi, c'est un créole. Un hindou, c'est un créole. Un yab, c'est un créole. Donc, on est tous créoles et on est tous des fils bâtards. On dit bâtards de la colonisation, puisque la colonisation et la période postcoloniale ont été quand même des périodes qui ont marqué l'histoire et qui a fait que aujourd'hui, on subit encore pas mal d'inégalités, d'injustice. Donc, ce qui fait que, bon, la réparation est importante et le fait que Ninine, chanteur de Ségué, vienne aussi rendre hommage à Kaya au Kodan Thunder, ça a une version vraiment symbolique, notamment de réconciliation, notamment et de réparation pour la suite.
1: Le prof, il a évoqué les différentes façons de travailler, les différents backgrounds, les différentes mentalités, les différentes personnalités mauriciennes rayonnées. Et maintenant, le point de vue de La Réunion, comment s'est passée cette collaboration? Est-ce que ça a été difficile? Est-ce qu'il y a eu tellement de différences, même quand nous soyons tous créoles? Comment vous avez fait pour travailler ensemble, faire de cet événement une réalité, un moment d'échange, de partage et de reconnaissance et de réparation, comme vous dites si bien, Zach?
0: Oui. Non, pas de problème. On est dans l'écoute, on est dans l'échange et le partage. Bien entendu, il y a quelques nuances, mais on a beaucoup de points de convergence et de points communs. Donc forcément, lorsque je viens quelque part dans ces îles créoles, que ce soit avec la commission art et culture de Rodrigue, avec qui on travaille énormément, et je les salue puisque ils font un travail formidable. Et à chaque fois, parce qu'on aura aussi un événement bientôt autour du Ponte, où on fait venir Clédio Agathe le 4 novembre à l'île de La Réunion. Donc ça permet aussi cette collaboration très facile, que ce soit avec Maurice, Seychelles ou Rodrigue. Aujourd'hui, c'est très important d'avoir ces relations d'échange pour pouvoir échanger encore une fois sur la promotion du patrimoine immatériel. Donc le conte, Fonker, bien sûr, ce qu'on appelle Fonker, c'est de la poésie, sur la musique, sur l'humour, mais aussi sur ce qu'on appelle les sirandanes, devinettes. Et un projet qui me tient à cœur, c'est véritablement, j'en ai parlé à Jasmine Toulouse, ici représentante mauricienne à l'UNESCO, de pouvoir éventuellement regrouper ces sirandanes de La Réunion, de Maurice, de Rodrigue des Seychelles, pour le porter conjointement au patrimoine mondial de l'UNESCO. C'est ça qui me paraît intéressant de faire ensemble comme premier acte symbolique et ensuite, bien entendu, creuser ce partenariat pour ce qu'on appelle nos îles en îles. Donc, îles en îles, c'est vraiment cette collaboration entre les îles créoles. On pourrait élargir au plus tard aux îles du peuplement, puisqu'on a aussi dans notre peuplement à La Réunion beaucoup de malgaches, d'Africains, d'Indiens, du Gujarat ou du Tamil Nadu, de Chinois, de Chine. Donc tous ces pays de peuplement aussi font partie

0: de l'histoire de nos îles. On commence par les îles créoles, mais par la suite, effectivement, on peut ouvrir au monde entier, puisqu'il y a des îles créoles, que ce soit britanniques, créoles britanniques ou créoles hollandais, dans le monde entier, aux Antilles, Québec, Louisiane, bon, dans tous ces territoires-là, on a des créoles.
1: Merci beaucoup, Zacharia, pour cet échange de notre émission Écho des îles sur l'émission de GFM. Alors, vous connaissez Zacharia, nous écoutez non seulement dans l'océan Indien, il y a les Comores, Madagascar, Seychelles, Mayotte, mais aussi nous allons plus loin, nous allons Nouvelle-Calédonie, nous allons Vanuatu, nous allons Malte, tout ça, ben, auditeurs qui écoutent nous, l'eau, nous ben, plateforme online là, qui ont envie de dire zote, juste à l'avant-veille de ce grand événement, de ce concert hommage, reconnaissance et réparation à Reginald Tobis, plus connu sous le nom de Kaya.
0: Ben, j'ai envie de dire, allons s'unir, on est une force et on a une pensée créole qui est une pensée universelle, qui est capable de, j'ai envie de donner la leçon au monde entier. Une leçon de coexistence pacifique, une leçon de coexistence religieuse, une leçon de créolisation, puisque notre langue, elle est importante à porter, la langue créole bien sûr, quelles que soient les variantes, et tout ça unis ensemble. On appelait le septième continent, qui est la somme des océans, finalement, plus quelques territoires, et qui fait notre force. Donc cette force-là, on peut véritablement exporter et faire en sorte qu'effectivement, les gens comprennent qu'on est tous des êtres humains et qu'il n'y a pas de différence à voir. C'est l'unité dans la diversité. Et bien entendu, ça commence par ce concert samedi soir, 25 juillet au Kodan Center à 18h. Ou même s'ils viennent au concert, venez partager un moment after ou avant pour échanger avec les Réunionnais qui sont présents, avec l'artiste également, et puis avec les échanges. C'est ça qui va faire en sorte que les idées vont jaillir et qu'on va se retrouver à des moments clés. Et on va pouvoir continuer à échanger et construire ensemble ce septième continent créole.
1: Beaucoup, Zach, et bien très bon concert. Est-ce que Rasnilin est à côté de vous?
0: Rasnilin est en train de répéter. On va le laisser répéter là. Bonjour à toute Rodrigue et bonjour à tous les auditeurs du monde entier.
1: Merci beaucoup, Zach.
0: Au revoir.
1: Au revoir. Il y a une petite surprise pour ce deux inédits de morceaux qui ont été interprétés à ce concert. Bonne écoute, c'est sur Rodrigue FM dans
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1: Merci à nos intervenants. Nous rappelle que nous t'avons interviewé Rasninin ainsi que le professeur Gilbert Ducasse et David de Babani. Et pour finir, notre ami Zach de La Réunion à l'occasion du conseil hommage qui s'est déroulé au Codans, Art Center le samedi 25 juillet. Nous remercions aussi, bien sûr, la délégation mahoraise qui nous a rencontrés lors de la foire organisée par Repère Océan Indien et notre ami Moudibou Abia des Comores. Et ce nous met un terme à cette émission Écho des îles et qui nous espérait une ferzote. Passe un bon moment sur les ondes de la MBC Rouge de Gaffin. Merci à toute l'équipe technique, aux techniciens de service, à notre prochain assistant du jour. Restez branchés. Bonne suite de programme sur Rouge de Gaffin.
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0: Bon après-midi à tous, chers auditeurs, avec un immense plaisir qui me retrouve dans l'émission Grand Format de ce mercredi, que nous intéresse nous à l'actualité. Zodi, nous intéresse nous plus précisément à domaine des TIC. Nous avons dans quelques jours maintenant le Rhode IT Fair et aussi le ICT Week qui pour lancer. Qui était ça le Rhode IT Fair et qu'aussi qui ban principal objectif qui nous fixait tout ça là ban élément de réponse qui nous pour gagner Zodi dans l'émission Grand Format avec nos invités du jour, Monsieur Sanyo Ayet, ICT Manager à l'Assemblée régionale de Rodrigue. Monsieur Sanyo, bon après-midi.
1: Bon après-midi et bon après-midi, chers auditeurs.
0: Alors, le Rhode IT Fair, il peut retourner pour une quatrième édition. Alors, pour commencer, est-ce que vous êtes capable de présenter nous cet événement-là et aussi explique-nous sur l'importance pour Rodrigue?
1: Et le Rhode IT Fair, c'est avant, dans le passé assez lointain, je s'appelle le Infotech. L'Infotech qui, par la suite, une changé, une ville, le Rhode IT Fair, hein, qui est un peu plus Rodrigue. Le Rhode IT Fair, comment on peut dire, c'est la quatrième édition cette année-ci. Et le but de faire un Rhode IT Fair, c'est pour amener un peu une technologie nouvelle devant la population, hein, montrer qui évolution qui est dans la technologie. Et amène aussi une institution qui donne un cours training dans le secteur ICT, différents trainings, courses qui se peuvent donner, d'autres viennent de l'avant avec ça, pour market justement, parce que ça joue là beaucoup de monde qui vient, et définitivement, ils ont tous une plus grande audience. Mais aussi, nous faisons le rôle à différer pour supplier, mais que de supplier capable d'une présente un produit à des meilleurs prix, hein, un produit, un latest

et technologies que de la population pour bénéficier de ça. Mais c'est aussi une affaire pour faire connaître que le secteur ICT est bien vivant et là. Nous n'amène ni dans. Au fil des années, nous ne sommes innove ce qui passait dans nos relations. Au commencement, c'était Zisban, faire la vente, faire la vente, faire la vente, faire la vente. Ensuite, nous commençons à mener autour de la vente, autour de ce jour-là, nous commençons à faire une conférence, hein, causer un peu de nouvelles technologies, de bonnes affaires qui paient tous, une technologie qui paient tous nos pays, qui est dans le monde entier et qui va venir, hein, qui va venir à grands pas, à Rodrigue. Et au fil des années, nous essayons de mettre une activité, parce qu'il connaît Rola, il fait la plupart du temps, nous faisons dans le pays de vacances. Donc nous essayons de faire une activité qui peut soutenir beaucoup l'audience, hein, nous, le public, surtout les jeunes, hein, les enfants. Au fil des années, nous essayons de faire en sorte que les jeunes, quand ils viennent dans la forêt, là, ils ne sont pas perdus. Hein, parce qu'avant, quand les jeunes viennent, bon, ils ne sont pas venus acheter un portable, ils ne sont pas venus acheter un device. Mais puis là, non, il n'y a plus de temps pour ça. Hein. Mais à ce stade, je n'ai pas vu acheter un device, mais still vini et enjoy. Hein. Enjoy dans le faire. Donc, l'année dernière, par exemple, tu mets ta gaming. Gaming, tu as atteint un succès qui n'aime même pas tu crois. Hein. Et ça commence par le sport qui nous gagne là. Et l'engouement qui est là autour de ça, c'est assez compréhensible quand même. Hein, avec Banzan qui est content de jouer, etc. Donc, nous faisons d'une façon bien structurée. Hein, et l'équipe nous travaille là. Donc, ce qui fait que nous avons un événement qui a grand succès. Hein. Mais nous pouvons continuer à venir avec un nouveau kit chose. Hein. Bon, je vous explique un petit peu plus ce qu'il y a dans le rôle à faire, le 4e édition. Et, mais d'abord, le rôle à faire, il peut faire du 7 au 9. Nous devons faire ça dans le Rollers College, département Saint-Louis. Mais avant le rôle à faire, avant le 7, le 8, le 9, nous pouvons commencer le IST Week à partir du 3. Donc, qui peut y avoir IST Week? Peut y avoir une conférence qui peut être animée par MDPA, par AI Unit. Et que, parce qu'il connaît pour cette année-là, nous thème nos rôles à différents autour de AI. Hein. Harnessing AI for Innovation Skills and Digital Transformation. Bon, ce n'est pas un thème juste pour dire mettre un thème. Hein. C'est un thème qui, quand même, est énorme et motivation derrière, hein, l'ambition derrière. Hein. Nous avons vu que demain, nous pas venir juste un spectateur de ce qui peut passer autour de AI. Nous à Rodrigue, nous juste guetter, nous guetter, et nous pas payer servir ces outils-là. Nous pas payer prendre l'avantage de tout ce qui est capable offrir de ça de ces outils-là. Donc ce qui fait qu'il je me rappelle une fois un commissaire, lors d'un billet qui était un événement, si j'ai Rodrigue, bien pas une simple consommateur. Mais c'est pour ça que nous avons vu que Rodrigue pas juste des vidéos qui ne fait pas AI. Rodrigue pas juste des affaires qui ne fait, qui ne développent pas AI et être impressionné. Rodrigue bien capable de faire ça ici. Donc ce qui fait que nous pouvons venir dès l'avant avec une conférence pour justement. Et nous dire, et Alim, ça l'étincelle, hein, qui pour là, Alim, ça l'étincelle pour donner sa motivation pour aller vers sa domaine-là. Donc, c'est pour ça que pour nous, AI, surtout dans sa année financière qui nous peut dire là, AI pour venir au centre de toutes nos activités, pour venir au centre de toutes nos décisions qui nous peut prendre, pour venir au centre de tout ce qui est une mesure qui nous met en place. Hein. Donc, définitivement, quand on organise Rolai Diffère, il faut obliger et centrer et AI pour tourner le tour de sa Rolai Diffère. Donc, à partir du 3, le 4 et le 5, nous prenons une conférence qui nous fait un peu partout dans le village. Nous pouvons aller dans le village, faire une causerie dans le monde. Et que nous pouvons organiser un workshop dans l'IC Center for Excellence dans plusieurs domaines. D'abord, AI. Ensuite, nous prenons le mot passe et nous prenons le super

qu'on appelle est correct. Donc ça, c'est un différent thème qui prenons dans nous et pour nous en conférence. Nous n'invitons pas du monde dans l'audience qui nous sont aussi plus appropriés pour ça. Ben du monde dans le village, ben étudiants, ben club de jeunesse, etc. Nous invitons souvent du monde pour take the most of it. Hein. Voilà, ça c'est le commencement de la City Week. Mais pendant toute la semaine aussi, nous avons une activité qui nous réservée pour un jeune, pour un étudiant qui est déjà actuellement en vacances. C'est le IT Treasure Hunt. Donc, nous organisons un sasso trésor niveau Rodrigue, hein, pendant la Zimit. Et juste nous usons une équipe, un Jimoun qui veut faire un team leader, et on reste sur l'équipe, et sur l'équipe, il y a un droit constitué comme une personne qui a envie. Hein. Ça aussi, nous verrons la limite. Mais ce qui est important là, c'est que ça dit maintenant, je vais expliquer un peu le treasure hunt, comment on peut dérouler. Et n'importe qui s'en a un team leader, il est enregistré. Quand on est fini, enregistré, lui, bien sûr, il met un team qui prend là sur l'équipe, non sur l'équipe, etc., donne son numéro de téléphone. Il est fini, enregistré, il constitue une équipe. Pour enregistrer, on veut faire ressortir, nous avons un QR code qui nous colle dans tout un claque, qui nous signifie coller dans l'école, qui est là aussi à la réception de la commission TIC, mais aussi qui nous peut partager un peu partout. La page Facebook de la commission, nous avons, hein, la commission pour ICT, nous avons le QR code, nous partageons ça par WhatsApp. Partout avec tout le monde et j'espère qu'il y a encore véhiculé. Donc, simple enregistrement, c'est un Google Form rempli et nous gagnons la personne avec son équipe qui est intéressée. Le jour J, c'est-à-dire le 3, qui nous fait, ça va dire qui l'a enregistré là, nous pouvons envoyer les autres un link qu'ils ont besoin de follow. Là, le link là, nous prenons une instruction qui est là pour faire. Tous les jours, nous prenons une épreuve. C'est-à-dire les 3, les 4, les 5, les 6, nous prenons une épreuve qui chaque l'équipe pour bien solve. Et quand on finit faire résoudre ça, nous y a un riddle, on appelle ça. Quand on finit résoudre ça, un riddle là, et là, vous pouvez gagner un QR code. Vous gagnez un QR code là, capable à la suite de ça, l'épreuve qui vous fait là, il peut apparaître à l'écran, ou bien vous gagnez un link là, et là, ça QR code là. Ou bien il y a un individu qui peut donner ça, QR code là, pour scanner. Et quand on scanne, ça signifie qu'il est fini de faire l'épreuve et qu'il est fini de faire ça. Nous pouvons gagner ça la nouvelle. Donc, là, ça, les 3, les 4, les 5 et les 6, nous pouvons gagner ça. Ce qui va arriver à la fin, nous pouvons comptabiliser ben point. 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Premier, il va gagner un certain nombre de points, donc 5 points. Et ce qui finit après, il gagne un petit peu moins, etc. Ou quand on n'a pas fini à l'épreuve qui nous dit pour faire les 3 là, les 3, ou pas réussi à finir, il y a un problème, ou quand on a fait les 4. 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Donc, ce qui fait là, qui Et si vous faites un lendemain, définitivement, vous gagnez moins de points encore. Hein? Vous gagnez moins de points. Et là, à la fin, nous comptabilisons tout point. Nous voyons que ça gagne plus beaucoup de points. Et là, le 7 nous fait une remise pour ceux qui sont premiers, ceux qui sont second. Donc, à savoir que le prix, premier prix, c'est 35 000 et deuxième prix, c'est 15 000 roupies pour l'équipe. Donc, sur l'équipe, 10 zimoun, vous gagnez 35 000 roupies pour 10 zimoun. Hein? C'est pas ça qu'on dit, ça gagne 35 000 roupies. C'est comme ça. Donc, qui fait nous envie de faire ça treasure hunt là, parce que nous pensons qu'il y a des affaires qui vont nous jeunes pour bien content. 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Mais nous pas plaisir d'organiser une activité, nous pouvons organiser une activité qui est reliée complètement avec Haïti. 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Là. On va former une équipe de 10 gens qui peut-être 5-10 gens n'ont pas connu non, il y a ce qu'on appelle Haïti, mais qui ont quand même un reasoning factor assez haut. Mais on va avoir des gens qui
qui comprend l'informatique.

dans sa groupe qui vous peut former là. Parce que tout ce qui est une épreuve qui vous parle faire là, il tourne autour de l'informatique. Tout ça, une énigme que vous n'avez pas résolu là, il tourne autour de l'informatique. Donc, si vous amenez tout le temps du monde qui ne connaît là-dedans, mais définitivement, vous capable de trouver, pas réussir à résoudre une énigme. 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Et Philippe, nous besoin comprendre que pas forcément au besoin fini.

0: 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Premier jour, nous pouvons envoyer un link pour l'épreuve du jour. Deuxième jour aussi, nous faire pareil. Troisième jour aussi, quatrième jour, et ainsi de suite. Donc, ce qui fait que, même si vous prenez ici résoudre l'épreuve premier jour, vous pouvez gagner un link pour l'épreuve deuxième jour. Donc, ça, c'est pendant la semaine. Nous prenons aussi le cinéma. Pendant ces deux années, deux dernières années, nous faisons nous mettons le open air cinéma. Et pour nous, la première fois que nous organisons ça, nous sommes vraiment, comment dire, nous sommes un peu PPR.
1: Hésiter.
0: Ouais, nous pas peu trop connaître comment on a pour finir. Est-ce qu'il nous gagne du monde? Parce que c'est pas mal l'investissement quand même. 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Si nous faisons avec nous, du monde pas venir, mais là, il n'y a pas make sense. 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Mais ça, succès que ça s'est gagné depuis la première fois là même, nous-mêmes, nous ne pas croire. Nous-mêmes, nous ne pas croire qu'il vous gagne à consister du monde. Et nous faisons un seul jour, première fois là. La deuxième fois qu'on nous faisons deux jours. Et quand nous faisons même des jours aussi, nous gagnons, même quand c'est l'audience, hein, beaucoup de monde est venu. Beaucoup de monde. Vous voyez, pour ce qui m'ont réalisé à l'avance, ce n'est pas le film qui est important. C'est-à-dire que, quand du monde est venu pour venir dans le film, oui, mais c'est plus pour être ensemble. Vous comprenez? Parce que dans l'air là, on réunit toute la famille, venir au terrain de football avec un petit nat, un petit 16, un petit manger. Un film. C'est pour dire que nous pouvons faire un pique-nique à soi, le terrain, le football, que tout le monde peut enjoyer. Et ça, je pense, c'est une affaire qui nous pas capable de faire. Nous, ce qui fait que ça l'année là, nous pouvons faire aller de la score, nous pouvons faire aller la ferme et que nous pouvons faire aller Grand Montagne. 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C'est pas le film qu'on veut dire, ouais. Un film nous a mis des trois fois, mais c'est mon ligne quand même. Mais c'est l'atmosphère qui s'est créée. Hein?
1: L'ambiance, donc
0: Exactement.
1: vous pouvez être filmé hors de chez vous avec la
0: Exactement.
1: famille.
0: En plein air, le terrain de football. Bon, c'est super, quoi.
1: Et nous trouvons qu'il quand même, dans la quatrième édition, surtout, nous prenons l'ITT Week et aussi l'IT Fair, et nous avons beaucoup d'innovations qui ont apportées, surtout ce qui ressortit, c'est que la technologie devient aussi un élément unificateur quelque part, qui a rassemblé pas mal de générations, les jeunes, les moins jeunes, tout le monde qui compte la technologie, qui a envie d'apprendre, découvrir. Mais peut-être, petite question. Concernant ben exposant qui pour là, est-ce qu'il peut y avoir aussi peut-être une démonstration ou bien une expérience interactive qui proposait?
0: Comment on peut dire où, et pour ça, on a différent, nous avons thème l'événement autour de l'intelligence artificielle. Donc, pendant le faire, pour avoir une démonstration sur l'intelligence artificielle, la capacité de l'intelligence artificielle, comment peut servir et qui va travailler, qui peut réussir faire avec les valets du jour. Donc, pour ça, nous invitons le ministère des TIC, parce qu'il va là, il fait créer un AI unit. Donc, le AI unit pour présent pendant le faire, hein, pour faire une démonstration de achievement qu'ils ont fait, valet du jour, et démontrer aussi qu'il y a différents outils qui existaient et comment servir, quels outils là capable de faire, etc. Nous prenons aussi la MDPA qui est pour le stand du ministère. Nous prenons ça dès là pour ensemble le stand pour faire ça une démonstration là. Mais nous avons aussi le IT Unit, hein, et mon unité pour moi, l'Assemblée régionale. Mon équipe aussi, c'est une bande professionnelle qui connaît et qui conscient qu'il peut passer les tours et les outils de conserver et ça va nous

0: outil qui peut développer, qui peut émerger aujourd'hui. Et ils ont aussi fait des démonstrations de capacité de ces outils-là, hein, mais qui sont ces outils-là qu'à faire. Et je peux travailler sur un projet bien, bien intéressant et qui peut être démontré, présenté et lors de l'ouverture, cérémonie ouverture, et qui peut là pendant le fair, les 3 jours du fair que tout le monde peut trouver, etc.
1: Mais nous trouvons aussi qu'ils ont une accorde quand même une place assez importante à un établissement de formation et aussi à une carrière dans le secteur TIC. Qui fait?
0: Pour nous, à la Commission, la formation dans le secteur, c'est une affaire très, très, très, très importante. Hein? C'est pour ça que nous essayons de partenaires avec différentes institutions qui sont dans Rodrigue pour venir de l'avant avec un cours qui nous dit un cours qui est relevant dans le secteur pour Rodrigue. Comme je dis relevant, qui m'a pu dire moi? Je dis, nous avons fait beaucoup de cours. Mais 10 faire cours pour faire cours, il va make sense. Nous devons faire cours avec un but devant. Hein. Ça veut dire que je ne peux pas former du monde pour faire un travail qui veut même nous dire qu'il n'a pas existé aujourd'hui. Pour dire qu'il n'est pas pour venir, il n'est pas pour venir dans 5, 6. Mais si du monde aujourd'hui peut former, il n'a pas un travail qui peut venir dans 5, 10 ans, mais il arrive à 5, 10 ans, il finit obsolète. Donc, nous avons vu que le cours est assez relevant quand même, hein, relevant avec ce qui peut passer ici et ce qui est capable de faire, nous dire, dans l'immédiat, dans ce domaine-là, pour les jeunes. Nous travaillons avec l'institution dans sa ligne-là, l'année précédente. Et là, nous pouvons travailler un projet que nous travaillons avec l'institution en cours. Sous le thème de AI. Hein. Mais qui fait nous content, et nous avons vu l'institution participe dans nous faire, c'est pour présenter à la population qui a différents cours qui ont été là. Un cours, comment dire, un cours qui est bien relevant to the market, déjà Rodrigue. Présente à Manjana et peut-être éveille les autres l'intéressement dans sa secteur-là. Voilà, il y a du monde, peut-être, bon, mon compte informatique, il y a beaucoup de gens qui va battre, hein, fait des affaires pour eux autres. Hein. Mais quand vous gagnez, quand vous réalisez qu'il y a une institution qui est capable d'aider autres pour pousser votre talent plus loin, mais vous pensez ça peut-être motiver un petit peu plus pour. Donc, le but de mettre ma institution dans nos faire, c'est justement pour encourager ma zone pour enlever sa domaine-là.
1: Et il y a aussi peut-être ben jeunes qui sont intéressés par une carrière dans le secteur TIC. Est-ce qu'ils ont pris l'occasion pour échanger avec un ben professionnel? Est-ce qu'ils ont pu gagner la chance peut-être faire assister à une démonstration ou un atelier pratique qu'ils peuvent proposer au public?
0: Oui, pendant un atelier pratique, définitivement, comme je disais, pendant la semaine ICT Week, pendant un atelier pratique qui nous fait dans le centre, ICT Center for Excellence, robotique, 3D printing, etc. Et quand nous invitons à Manzana. Mais et pendant le faire, nous prenons plusieurs catégories de professionnels qui sont présents. 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Nous prenons la télécom qui est là, la banque qui est là, nous prenons. Mauvais télécom, c'est une compagnie de télécommunication, hein, Mauvais télécom, MTEL, etc. Nous prenons un dimanche qui pour là, qui opère dans la sécurité, hein, comme une caméra, etc. Des choses comme ça. Nous prenons un ministère qui pour là, hein, ça va là, c'est programmé à nous dire qui est capable d'interagir avec une jeunesse qui peut-être envie de tourner vers développement ça d'outils là donc nous prenons une panoplie de personnes du monde qui pour là qui a pas permis de s'amuser là comment on peut dire interagir avec les autres peut-être autre conseil ou bien qui est un peu comment je ne fais pas de venir ce qu'a dit des autres et moi penser que pendant le faire ça gagne plutôt ce qu'il peut rouler ça gagne plutôt un peu ce qu'il peut envie.
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1: Bon, il a le bénéfice de faire une bonne affaire, hein? 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Mais nous avons une réunion avec tous les exposants et nous faire ressortir qui mon vie qui sera l'année là. Les affaires que je peux vendre, il n'y a pas même prix avec ce que je peux vendre dans notre showroom. 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Pour qui je viens vendre ce qui peut vendre 10 roupies dans ce room, il vient vendre 10 roupies dans Rhode Island. Non, au lieu que ce qui peut vendre 10 roupies dans ce room, il vient vendre 7 roupies, 8 roupies dans Rhode Island. Hein. Donc, et nous sommes une causée, nous discuter, qui il y a beaucoup d'exposants qui pour Kinjanou qui ont posé les yeux. Hein. Donc, et, définitivement, ce que je peux vendre seront pas pour même prix avec ce que je peux vendre dans Rhode Island. Donc, venir pour faire des bonnes affaires, on peut dire, hein, pour peut-être ou pour taper une cassée ou profiter ou acheter un autre. Et ça, c'est pour nous dire, ça, c'est pour ben du monde qui peut bien arriver à acheter un device. Il y a un jeune qui me connaît. Vous connaissez longtemps quand tu fais Rhode Island. Nous tenons beaucoup à l'aspect faire, là, à l'aspect la foi, là. Venir vendre, venir acheter. Aujourd'hui, nous faisons la foi avec beaucoup à l'aspect pour entertain, pour faire démonstration, hein, pour trouver des affaires qui pour mettre l'informatique en avant. 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Donc, et nous réalisons que, par exemple, quand nous faisons la différence, nous inclinons ça segment. Je là-dedans, puis nous voulons faire remplir du monde. Avant de nous rester depuis grand matin, c'est qu'à tantôt. 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Vous connaissez les gens ou qui ont dit, il y a des gens qui nous payons encore Dieu, c'est pas grave. Mais nous payons encore Dieu dans une atmosphère correcte. Parce que quand les gens viennent là, ils viennent sur un camarade, tout ce que tandis que quand les gens restent à case, ils sont isolés avec ce portable. Qui pour moi n'est pas forcément la meilleure chose. Hein. Donc, les Vinales, ils ont beaucoup de monde et c'est un jeu qui nous joue là, c'est un jeu qui FIFA, ou c'est un jeu qui. 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Donc, c'est un jeu du monde là, c'est raison d'être. Hein. Vous avez un petit Zenes qui est dans 12 ans, puis je vais compter un Zenes qui est dans 50 ans. Hein. Mais. Tout ça, c'est une jeunesse rétro, tout là, une jeunesse content pour venir là. 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

0: 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C'est un cours, ça, pour montrer Banzen, pour développer une application mobile et pour développer un website, etc. Quand moi, je suis dans l'institution, pour faire là, il me montre trois composants pour faire ce cours-là. Et moi, je demande de mettre un composant appelé entrepreneurship là-dedans. OK? Qui fait? Moi, j'ai envie que ça Banzen là. N, quand je finis avec la partie technique de la chose, je vais se commercialiser. Hein, d'autres ici vont ça qu'ils ont tout pu faire. Mais vous connaissez, nous formons une cinquantaine de personnes là-dedans. 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J'espérais qu'il y ait demain pour un investisseur pour peut-être réussir que ça va dire. Mais ça va dire pas eux même. Ils sont capables de faire quelque chose. Parce qu'ils ont dit qu'ils connaissent comment faire un website. Bien professionnel, bien moderne. Je connais comment développer une application mobile. Mais c'est à vous maintenant, vous êtes hein, avec skill entrepreneurial qui nous est en cours, vous êtes capable de faire des affaires pour faire ce que vous en prenez. Vous êtes capable de monétiser ce que vous en prenez. Non? Mais c'est ça le but. Moi, je ne suis pas trop content de faire des choses, comment dire, pour l'attendre un jour quand ça n'a rien à faire. Moi, je suis content de faire des choses pour. Si mon Napoli est capable, peut-être demain, faire des affaires avec ce qu'il en prend.
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0: 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Aujourd'hui, avec un portable même, vous avez accès à toute l'information qui vous besoin, formation qui vous besoin, et à une formation qui est payante définitivement. Mais vous avez accès à une formation qui est capable de payer dans une institution dans l'Orique, payer dans une institution dans Maurice, mais qui est available online ou capable de prendre une formation. 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
0: René, moi, comment vous dire, nous thèmes ça. Ça a été fait là autour de AI. Moi, mon but pour ça, nous dire pour ça, et ça, à partir de Road IT Fair à monter, c'est que du monde prend conscience que l'outil, l'intelligence artificielle, il vient d'un must aujourd'hui. Ou pas qu'à dire ou faire sans. 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Mais, nous avons passé ces outils-là comme un substitut de nos cerveaux. Nous avons parlé ces outils-là qui remplacent nos cerveaux. Nous avons servi ces outils-là, prends ce qui est bon là-dedans et ajoute ce qui nous intellect là-dedans, faire qui nous a fait un projet qui est intéressant. 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Un parcours que nous devons intégrer AI dans ce qu'il nous fait. Ben pour tout travail, hein, dans le travail qui vous fait aujourd'hui, hein, même et comme étant un bureaucrate ou cave, mais même un dimanche qui a envie de faire une petite entreprise pour lui, un dimanche qui a envie de voler ses propres ailes, sa bande d'outils-là devient un must aujourd'hui. Nous devons essayer de prendre maximum de sa bande d'outils-là. Faire en sorte qu'il ne paraisse pas derrière. Donc, vous connaissez, nous, à la Commission, nous avons comme mission pour mettre en place l'écosystème qui vient pour favoriser le développement de ce secteur-là. Maintenant, quand nous disons mettre l'écosystème, ce n'est pas nous qui créons l'emploi. Nous mettons une facilité pour la création d'emplois dans ce secteur-là. L'Assemblée régionale n'est pas pour qu'elle recrute. Et 100, 200, 300 du monde dans l'informatique, dans l'Assemblée régionale. Impossible. Papa arrive à ce là. Moi, je vous dis carrément, papa arrive à ce là. Mais ce qui nous fait, nous mettons ben l'écosystème qui est en place, une facilité qui est en place, pour faire que ça va du monde, un Rodrigue qui est capable de faire le mot sur vide. 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Je pas pour essayer faire ça, parce que c'est un coût quand même, hein, c'est un coût qui est assez faux pour démarrer l'opération d'un business dans ce secteur-là. Donc, il nous fait, nous lance un UI, une expression, et nous dit qu'il nous prend un coup-là à nous seuls. Donc, ce qui fait que voilà, nous pouvons donner ça à 10 personnes qui ont un vrai l'idée business là, nous vous donnons un local, une place, nous vous donnons mais nous vous donnons électricité, nous vous donnons connectivité internet. Il y en a juste pour Au fait, au départ, nous pouvons même donner computer. 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Te mets ton computer, après, tu payes 10 moun. Mais ça, vous avez un recrute minimum 5-10 moun. 5-10 moun, et nous donne toi tout ça en facilité là. 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Personne ne comprend ce qu'il y a. Ou imaginez-vous? Là, nous faisons créer ça là, nous gagnons 10 moun qui est intéressé. Et nous pouvons travailler avec lui pour concrétiser pour lui. Mais avant, hein, personne n'est intéressé. 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Est-ce qu'il nous pourrait résister au consommateur? Mais quand est-ce qu'il nous vient un acteur principal de ce secteur? Quand est-ce qu'il nous pourrait dire que voilà, mon récit m'éteint, regardez-moi, une entreprise en place, quand mon recrute 5 Rodriguez, 10 Rodriguez, 20 Rodriguez, moi en tant qu'un Rodriguez, mon récit fait ça. Et... Mais malheureusement, nous peinons ça. Nous peinons, jusqu'à aujourd'hui, nous connaissons la facilité là, là. Tous les années, nous mettons la zone à Habitzi là. Mais nous lançons UI là par radio, par le website, dans le journal. Nous faisons un marketing pour tout le monde. Mais malheureusement, nous n'avons pas besoin de personne qui peut montrer l'intérêt. Bon, peut-être qu'ils ont. Bon, pas connaître si l'île est là, qu'ils ont payé, hein, ou bien s'il y a quelque chose qui manque. Mais bon, tu peux dire, il y a des gens qui peut-être dans la situation là, mais. Bon, répondre à l'expérience d'intérêt, après nous allons discuter, nous allons arrêter, peut-être si nous avons l'aide supplémentaire que nous allons nous autres, mais at least, montrer l'intérêt à ça. Bon, il est malheureux quand vous réalisez que ce secteur-là bien développé par Rodriguez, mais Rodriguez même pas prend bénéfice de la facilité qui vous permet, pas prendre l'avantage de la facilité qui vous permet à sa disposition. Il est agréant quand même, hein? Il est agréant quand vous trouvez un étranger, une vignée. Maintenant, Rodriguez peut bien travailler avec les étrangers. Moi, je dis pas bon, moi, hein, définitivement. Hein, bien au contraire. 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Hein. Mais je espère que dans un avenir proche, parce qu'il nous peut essayer de faire nous peut mettre une stratégie en place pour que Rodriguez soit capable de bénéficier plus possible. De son développement là. Mais c'est moi, Rodriguez, qui n'a pas participé non, de son développement. Il faisait sentir les conseillers pour ça.
1: Et avant que nous terminions, si tu as un seul message pour transmettre à Banzen, à l'entrepreneur et aussi au public Rodriguez et tout le monde aussi qui est présent dans l'île en général concernant le Rodai Tifer 2026, qui est satisfait pour toi?
0: 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Hein? Venez tout le monde. 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
1: Je vais nous dire merci beaucoup, M. Henriette, pour votre présence dans l'émission aujourd'hui et que nous souhaitons qu'effectivement, le Rodai Tifer de cette année aussi, l'Ivinen un franc succès.
0: Merci beaucoup.
1: Voilà, chers auditeurs, c'est par ici que nous l'émission grand format est terminée. Merci à tous pour votre écoute et pour votre fidélité. Merci encore une fois à M. Sanyo Henriette, ICT Manager au niveau de l'Assemblée régionale de Rodrigue, pour cette intervention dans l'émission. Côte d'Ordi, nous avons l'occasion de connaître plus lors le Rhode IT Fair et aussi l'ICT Week qui peut commencer à partir de la semaine prochaine. Merci à vous tous pour votre écoute et pour votre fidélité. Merci également à l'équipe technique derrière cette émission. Micro avec vous, c'était Rebecca. Rendez-vous mercredi prochain, même heure sur la même fréquence, pour un autre rendez-vous avec l'actualité dans notre émission grand format. D'ici là, portez-vous bien, surtout restez branchés.

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2: Voilà, messieurs, bonsoir. Il arrive à 6h le zone de la radio Rodrigue FM. 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
1: 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Donc voilà, c'est tout pour ça l'édition-là. Merci pour l'écoute. Merci également à Franck Meunier, qui est notre technicien de service ce soir. Donc, bon début de soirée. Rendez-vous à 19h pour Journal Rodrigue. En attendant, vous pourrez trouver Brinda pour bonne annonce et que communiquer.
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0: Exactement, 18h15 minutes. Grand merci à Cathy Auguste qui vient de nous présenter les infos. Alors, on continue avec l'inforoute avec WPC Gentil.
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0: Bureau adjoint chef commissaire propose pour

0: Pour toi, il y a licence taxi pour opérer dans zone D, la ferme, et que zone 8, la Tanier, Montluber. 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Ban forme application bizarre rente bureau NLTA au plus tard mardi le 4 août 2026 avant et 15h15 tantôt. 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On nous passe tout de suite à Nouvelle-Étang.
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0: Communiqué de la météo pour Rodrigue et Mia, 16h30 en ce mercredi 29 juillet 2026. Situation générale. Des nuages venant du secteur S influenceront le temps local par moment. Prévision pour les prochaines 24 heures. Période nuageuse durant la nuit et demain matin avec des averses. La température minimale sera entre 20 et 22 degrés Celsius. Mi-couvert demain après-midi avec quelques averses occasionnelles. La température maximale sera entre 24 et 26 degrés Celsius. Vent du secteur S de 25 km/h avec des rafales de l'ordre de 50 km/h. Mer forte de la dérive avec des houles du sud-ouest de l'ordre de 3 mètres. Les sorties en haute mer, de même que dans les lagons de l'ouest et du sud, sont déconseillées. La pluviométrie durant les dernières 24 heures du 28 juillet 2026 à 16h jusqu'au 29 juillet 2026 à 16h, on a enregistré à Pointe-Canon 0,1 mm de pluie, à Patate-Théophile 0,4 mm de pluie, marée haute demain 1h05 et 13h31, marée basse 18h57 et demain 7h24. Le soleil s'est couché à 17h29 et le lever est prévu vers 6h17 pour demain. C'est tout pour les nouvelles du temps. Merci de votre écoute jusqu'ici. Gardez l'antenne.
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Bonsoir à tous, place maintenant à l'émission Scapa d'Océan Indien avec Banotis de l'île Maurice. Chaque mercredi nous présente Zote Banotis de l'île Maurice et qui aussi pour faire Zote l'équipe bien content puisque il y a beaucoup parmi Zote qui appréciaient et sa Banotis là. Alors surtout Banotis qui nous pose aujourd'hui, nous pour à l'écoute comme Artis, Les Ilois, Vergino, Tigazelle. Et oui, Ndiwen et Denzel, Ryan Trapu, Denis Frico, Caroline Jordan, entre autres. Le but aussi, c'est pour des stressous. Voilà une soirée cool en écoutant la radio avec de la bonne musique. Nous espérons que ça mercredi, la ligne passe tranquille, mais nous connaissons si on a travail. Ou puis bien bosser, même si on coûte la cour aussi, ou puis bien faire l'ouvrage, donc bien fatigué. Mais bien sûr, avec la famille ou en amoureux, avec mes camarades, nous terminons la journée, nous commençons la soirée, surtout avec un bon repas et bien sûr en écoutant la radio. Si vous ne passez pas à table, si vous ne préparez pas pour à table, ben bonne préparation et surtout, bon appétit. C'est Brinda pour accompagner pour la soirée jusqu'à 21h. Nous finissons débute avec Jamie Lee Jane, pourtant.

Votre escapade d'océan Indien avec les artistes du côté de l'île Maurice continue juste avant. C'était bien sûr la chanson de B.I.G. avec ses gars tontons. Là, c'est le tour de Dag qui nous chante Jolie Woman.

Kunsante avec Ruine, et bien sûr featuring Denzel Tigazel. Nous continuons avec Sega à la manière de Ryan Trapu, et nous continuons aussi avec Sega juste après.

Comment nous sommes avec Ariane Trapune pour continuer santé, mais nous propose ce soir c'est Gary Tro qui pour amène beaucoup de jolis souvenirs, enfin espérer. Nous sommes avec Marie-Michel Etienne dans Lyon.

Nous continuons à danser avec Ton Lion. Ben c'est terminé et aussi votre émission Escapade d'Océan Indien. Et nous proposons ton cours Une Zoli Santé. C'est de Caroline Jordan. Amour, l'amour infini. C'est pour vous. Et vous toujours branchés sur les ondes. Pas oublier une nouvelle émission. Vous voulez nous y aller dans un petit moment?

Place bien sûr à votre émission en colère, nos îles, Ndouba Notis, et écoute-nous, qui nous a le plaisir pour l'écouter maintenant. Il nous commence avec la violence, Zoli Missaz, Zoli Parole, Aurel Jean-Pierre, à la suite, Génération 2.

Voici qui beaucoup d'autres autres se connaissent bien sûr. La danse, la chorégraphie, ben pas pour danser. Bon, Laval, surtout ça, Laval, là, c'est Laval, et l'on de Génération Douk. Si mon famille ou écoute la radio, eh ben, vous êtes capable de danser et amuser, amène la soirée dans la famille. Mais si vous

capable de vous reconnaître, ben oui, c'est Joseph Christian Clair avec l'amour mélangé. Et monsieur qui vous connaît, sa jolie mot, cela, toujours bonne santé qui n'a pas un grand message important. Ben oui, on a l'écoute native. Dernier zizement, Joseph. Dès Justin Emilien, sur les ondes. Juste après, on a l'écoute aussi Marie Berceline, mal avec Thomas Barron.

qui sont pour nous. Ama, Liriel. L'émission Les Prêts pour tirer à sa fin, mais avec grand plaisir, nous pas l'écoute. Donc, ça dit

C'est bien votre émission variété musicale. Alors, on y va aujourd'hui avec du super mix Afro Music World. Pour votre plaisir, vous pouvez bien sûr nous envoyer vos messages sur le 5 251 60 63. Et je salue Arlette qui nous a appelé. Bonne soirée Arlette, ainsi que toute la famille.

L'ambiance, rendez-vous en compagnie, bien sûr, de Host City. J'espère que vous aimez l'ambiance. Comme c'est pour clôturer la soirée sur les ondes de la radio, moi, je vous conseille de danser avec nous, de lâcher prise. N'hésitez pas pour vos messages.

On vous le conseille à chaque fois, oui, de monter le son, le volume et dansons. Je salue Brigane du côté de Rivet Coco et toute la famille. Surtout, Tonseigne, bonne santé à Tonseigne. Merci toujours d'être fidèle au poste. On vous accompagne en musique, la pop musique, tonique, électrique. Amusez-vous bien!

Rendez-vous demain, bien sûr, pour d'autres émissions sur les ondes de la MBC Rodrigue FM, toujours avec de l'ambiance au rendez-vous. Alors, pour aujourd'hui, c'était du spécial Afro House. J'espère que vous avez aimé. Alors, merci à toute l'équipe. Bonne soirée à tous et à très bientôt. Oui, à demain.

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1: Bonsoir, il est 21h.
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Et rebonsoir, c'est l'heure de démarrer Off Session jusqu'à 23h. Et comme vous l'aurez compris bien, aujourd'hui je suis seule, Nikita. Mon acolyte n'est pas avec moi, on va le retrouver la semaine prochaine. Et pour ce faire, vous savez, hein, quand on n'est pas en duo, on reste dans cette optique, dans ce mood de live session à partager avec vous. Une nouvelle fois ce soir, j'ai choisi deux superbes conseils. Dans un premier lieu, nous allons...

proposer une ambiance avec plein d'émotions. On va rejoindre l'une des plus belles scènes du monde pour les prochaines minutes qui arrivent sur RM1. Je propose d'ouvrir les portes de l'Olympia de Paris. Retrouver cette belle voix de velours et d'immense générosité d'Hélène Ségara. Nous allons être au sommet des années 2000. Révélée au grand public et portée par un amour inconditionnel de ses fans, Hélène Ségara s'investit bien sûr ce temple de la musique pour un concert d'une sensibilité et d'une puissance vocale rare. Ce qui va faire la magie de ce live qui arrive, justement, c'est cette alliance parfaite entre ses plus grandes francophones comme l'émouvant Vivre, encore l'immense Il y a trop de gens qui t'aiment, ou encore le vibrant Au nom d'une femme et ses magnifiques parenthèses en espagnol ainsi qu'en italien, entre autres. Ben, attendez-vous à vous frissonner aussi, hein, ce fameux Vivo Pelei, sans oublier la pureté cristalline de son Ave Maria. Un artiste fleur de peau, un public conquis et une émotion intacte du premier au dernier morceau. Je propose, chers auditeurs, pour démarrer notre off-session ce soir, d'ouvrir grand vos oreilles, mais aussi vos cœurs. Voici Hélène Ségara en concert à l'Olympia. Un moment de chansons et de passion, c'est seulement sur RM1 dans Off-Session. Et on y va.

Je voudrais vous dire que ce soir, je suis très fière parce que dans cette salle, il y a grand nombre de compositeurs qui ont travaillé pour mes deux albums, trois même, puisque je vais inclure Notre-Dame de Paris. Et à ma gauche, auprès de ceux que j'aimais, il est là-haut, c'est Christian Loisgeraud. Je vous demande de l'applaudir. Auprès de ceux que j'aimais, et tant d'autres d'ailleurs, puisque c'est la première personne qui a composé pour moi depuis mes débuts. Et aussi, ce soir, je voudrais dédier la chanson suivante et dire que c'était pour moi un grand plaisir, un merveilleux souvenir que d'être Esmeralda. Je voudrais... Merci. J'ai mis tout mon cœur, toute ma passion et ça restera un merveilleux souvenir que je dédie ce soir à ces deux papas qui sont dans la salle, Luc Plamondon et Richard Couchant. Vive de Notre-Dame de Paris.

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2: passé de 26 minutes, petite piqûre de rappel pour vous rappeler justement que nous apprécions ce moment le live d'Hélène Ségara à l'Olympia des années 2000 et ce concert brille par sa générosité et son ouverture internationale. Hélène Ségara y interprète non seulement ses plus grands tubes français mais s'approprie également magnifiquement la langue espagnole ainsi qu'italien en montrant toute l'étendue et la puissance de son registre vocal. Vous avez eu l'occasion d'écouter tellement de titres, magnifique vie, Vivre, Vivo Pelé, YOLO, Siento Por Mi. Alors, il reste encore pas mal à partager, tels que la fameuse « Il y a trop de gens qui t'aiment » ou encore « Au nom d'une femme », les hymnes incontournables des années 2000 repris en chœur par toute la salle de l'Olympia. Et ce qui arrive aussi, c'est « Espera ». Espera la Luvia ainsi que Abro por favor, des réinterprétations solaires et passionnées de ses succès, adaptées à une grâce linguistique remarquable et bien sûr le fameux Ave Maria, un moment suspendu emprunté de pureté, de spiritualité, de sensibilité. Allez, c'est la suite de ce live session concert à l'Olympia d'Hélène Ségara, sur Dove Session pour vous.

Merci. Est-ce que vous avez compris qu'il n'y a pas de mots? On va les inventer, si vous voulez, les mots. Merci. Je voudrais pas qu'on se quitte n'importe comment. Donc, avant de se quitter, je voudrais qu'on fasse quelque chose de ensemble. Alors vous allez me dire oui d'avance, comme ça après vous pourrez plus refuser. C'est d'accord? Qui a dit non? Ah bon. Tout le monde a dit oui? Donc en fait, vous allez chanter avec moi. Mais vous allez chanter plus que moi. Quoi? Qui c'est qui a dit non? On a les noms, hein. Donc vous allez chanter plus que moi? Alors chauffez-vous la voix un peu, les filles. Ouh! Les garçons. Oh. C'est incroyable. Bien, j'ai choisi une chanson qu'on connaît tous. Frère Jacques. Vous avez vu comme vous êtes? Il y a trop de gens qui t'aiment. Maestro. Nice.

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1: Et nous allons clôturer cette première heure d'Off-Session Live avec Hélène Segarra, avec deux titres qui arrivent. C'est « Qu'est-ce qu'on va faire avec ce monde ?» suivi de « Ailleurs comme toi ». Et restez bien avec moi, une belle programmation vous attend pour cette deuxième partie d'Off-Session. Toujours des lives qui arrivent avec des artistes incroyables. On va changer du francophone à l'anglophone pour la deuxième partie. Allez, je vous laisse apprécier les deux derniers titres d'Hélène Segarra.

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futur avec Ailleurs comme toi d'Hélène Segarra. Et pour la suite, vous allez pouvoir apprécier du MTV Unplugged. Je vais vous en dire un peu plus juste après 22h.

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1: Bonsoir à tous, il est 22h.
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1: C'est la suite de Off Session ce soir et pour cette deuxième heure, j'ai choisi des lives de MTV Unplugged pour vous. Pour notre 15e première minute, ça va être des artistes variés. Je vous propose Katy Perry, Alice Morissette, Gentlemen and the A-ha pour commencer plutôt cette première partie de notre deuxième heure. Et on y va.

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1: Du Katy Perry arrive pour la suite, toujours dans le Live Unplugged, qui nous interprète Thinking of You.

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1: Et voilà, c'était une première trentaine de minutes d'artistes variés toujours du live session Unplug MTV. Allez, pour la suite, je vous propose de vous installer confortablement, de baisser légèrement les lumières et vous laisser envelopper pour les 30 prochaines minutes pour clôturer bien sûr Off Session ce soir. Sur RMA, on va pousser les tables de votre salon, de votre salle à manger aussi, pour un moment de pure grâce. Et oui, nous allons remonter le temps jusqu'en été 1997 à New York pour revivre l'un des concerts acoustiques les plus légendaires de l'histoire de la musique soul moderne, le MTV Unplugged de l'artiste Maxwell. Et vous savez quoi, à cette époque, le mouvement néo-soul était en pleine ébullition et le jeune Maxwell débarque sur la scène entouré d'une orchestre acoustique phénoménale. Pas d'artifice, pas de machine, juste des cuivres chaleureux, des cordes soyeuses, une guitare boisée et cette belle voix de velours de Maxwell capable de monter dans les falsettos d'une pureté foudroyante. Je propose tout de suite de valser, d'apprécier, de groover sur ce live de Maxwell MTV Unplugged.

Alors, ce qui arrive pour la suite dans ce live de Maxwell, c'est Gotta Get et ainsi que Mello, des jams organiques où la complicité entre les musiciens et le public est palpable, et aussi deux titres, The Suit Man Theme et The Suit Lady. Et oui, des parenthèses instrumentales feutrées, d'une élégance digne des grandes heures de Marvin Gaye ou encore de Curtis Mayfield. Je vous laisse apprécier.

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Et voilà, c'est ici que prend fin Off Session pour ce mercredi soir. J'espère que vous avez adoré cette traversée musicale live aujourd'hui dans Off Session. Vous connaissez les sessions de live en bloc pour vous faire apprécier. Et c'était du live. Aujourd'hui, nous avons démarré avec l'extrait de concert l'Olympia d'Hélène Ségara et clôturé avec du MTV Unplug de Maxwell. Il nous reste deux titres encore à partager avec vous. Ben oui, pour vous accompagner jusqu'au bout, hein, pour finir la soirée en beauté. Ben, je vous laisse avec cette magie pure de la scène. Deux extraits live d'exception. C'est The Woman's Work de Maxwell ainsi que Whenever, Wherever, Whatever exactement pour clôturer en beauté. Ben, prenez soin de vous, hein. Passez une nuit paisible et douce. Et quant à moi, j'aurai le bonheur de vous retrouver demain, midi 14h, pour Tour du Monde, bien sûr, pour ce voyage musical gratuit, sans passeport, sans visa, avec moi sur RMA. Allez, gros bisous à tous et passez une belle fin de soirée.

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